0: des années que je l'ai fait dans les écoles, dans l'église, pendant tout mon cursus. Je suis toujours restée un peu en contact avec les enfants, avec l'église. Elle est énorme parce que j'ai réalisé que de plus en plus les enfants ont recherche d'amour, d'espoir et juste un peu d'attention. Juste, j'ai pensé à toi. Tu as de la valeur. Dernièrement encore, j'ai rencontré des grands jeunes qui m'ont dit, mais je me rappelle quand t'étais toute petite, qu'on était tout petit à l'école, tu nous disais, j'ai de la valeur. Ils m'ont ressenti les petites phrases. Et là, je me dis, eh ben, Seigneur, merci pour cette petite goutte d'espoir que j'ai apportée dans le cœur d'un enfant.
1: Voilà. Betty, j'ai bien compris, tu es née dans une famille adventiste, mais comment et à quel moment Betty fait son expérience personnelle avec Dieu? C'est vrai qu'il y a la foi de maman, déjà il y a la foi de papa, il y a l'église qu'on a rencontrée, mais à quel moment tu as vraiment le sentiment de rencontrer intimement et personnellement ton Dieu?
0: Alors, cette rencontre, je vais dire que je l'ai fait tout au long de ma vie. La première grosse expérience que j'ai eue où je me suis sentie vraiment seule face à mes choix, c'est quand je suis arrivée en terminale. Je sortais dans un petit coin protégé à Ramat, tout va bien.
1: Un petit coco.
0: Un petit cocon tranquille. Je me retrouve au lycée Shelcher. Je me retrouve à avoir à passer le bac et j'ai 3 heures de maths le samedi. Et là, je fais la démarche, hein. Mes parents m'ont dit, va voir les responsables, fais cette démarche. Je fais la démarche auprès du directeur et je demande, est-ce que je peux être dans une classe qui n'a pas classe ce samedi, puisqu'il y en a d'autres qui n'ont pas classe ce samedi. Et on me dit, non, il n'y a pas de place, c'est cette classe-là. Je vais voir le prof de maths, il me dit, débrouillez-vous, c'est votre samedi ou votre bac, débrouillez-vous. J'avoue que là, ça a été très, très dur. Et c'est là que je crois que j'ai commencé à m'accrocher à Dieu. J'ai dit, Seigneur, écoute, tu as dit ça, maintenant, écoute, fais quelque chose. Et pendant plus de la moitié de l'année, j'ai rien ne change, rien n'avance. Je suis complètement perdue. Lorsqu'un devoir de maths arrive, je ne sais pas quoi, mais tu l'as fait, je comprends rien. Et j'ai dit, Seigneur, OK, tu fais comme tu veux. J'avoue, un peu perdre de morale. Et c'est là, j'ai dit, Seigneur, je te fais confiance. Vas-y, je vais, puis on va voir. Et Dieu permet que ma mère me prend, je crois que c'est le frère du frère qu'on est, qui va me faire pendant 3 mois. Il va me dire, je vais te donner 3 leçons de maths. Tu vas au bac avec ça. L'éternel pouvoir. Va. Effectivement, 3 mois d'études de maths, je vais au bac et j'ai une bonne note en maths. Enfin, j'ai une note correcte par rapport à un élève qui n'a pas eu. Sur le bulletin, c'était marqué zéro toute l'année en maths. Je réussis mon bac avec une bonne note en maths. Et là, je crois que ça a été ma première expérience où j'ai dit, OK, je vais avancer avec Dieu. J'ai eu une autre expérience pendant ma vie et je me suis toujours retrouvée à compter. Et de plus en plus, même en grandissant, hein, il y a des choses où on perd le contrôle, je réalise que compter sur Dieu fait la différence.
1: Voilà. Betty, ce matin, j'aimerais que tu encourages une jeune fille, hein. Tu as parlé donc de cocon où on se sent des fois protégé, soit à la maison ou dans nos propres institutions. On a l'impression qu'on est protégé, on est bien encadré. Et puis après, des fois, il faut mettre le pied à l'extérieur. Donc, quel conseil tu pourrais leur donner? Comment utiliser donc ce cocon, hein, qu'on a eu? Qu'est-ce qu'on a comme argument? Peut-être qu'on l'ignore, on est jeune,
0: Tout à
1: mais quel
0: fait.
1: argument on a pour affronter le monde?
0: De plus en plus, je dirais que c'est compliqué. Mais la construction de son mental, de son soi, et je crois que c'est ce qu'on perd très souvent en tant que jeune fille, je m'adresse surtout à la jeune fille, mais c'est valable aussi pour les jeunes hommes, si on perd de vue sa valeur. Et ça, je l'ai souvent répété, hein. Même les petits vont vous dire, les grands, 24 carats, j'ai de la valeur, c'est la phrase de Betty dans les écoles. Très souvent, on oublie ça, qu'on a de la valeur, et surtout que Dieu nous aime. Alors, surtout dans notre petit cocon chrétien, parfois, on pense qu'on est là, on est habitué, mais quand on se retrouve face à la vie, on a l'impression qu'on a perdu notre histoire, on a perdu cette valeur, qu'on ne sait plus ce qu'on n'a pas réussi, on a l'impression que notre vie est finie, mais on a cette valeur. Et notre valeur, c'est pas ce qu'on a fait, c'est pas ce qu'on a réussi, mais c'est du fait que Dieu nous aime. Et lui, il a pas de conditions. Et il est toujours à dire, mais tu as de la valeur. Donc moi, je vais le dire encore aujourd'hui à cette jeune femme, à ce jeune homme, à cette jeune fille, tu as de la valeur. Et avec Dieu, on peut construire, on peut reconstruire, on peut faire des choses parce que cette valeur-là, et parfois c'est nous-mêmes, hein, en nous-mêmes, on oublie. J'ai de la valeur. Donc se répéter ça, tu as de la valeur, Dieu t'aime, tu peux réaliser encore de grandes choses.
1: Voilà. Et ce matin, j'ai aussi envie de rencontrer Betty, jeune femme amoureuse. Parce que là, je crois encore que tu dois avoir un message. On va parler de nos jeunes filles. Comment on aborde ce moment? Est-ce qu'on est dans l'attente? Est-ce qu'au départ, on pose donc des critères? Le choix sera fonction de telle valeur ou de tel critère? Ou bien est-ce qu'on rencontre le grand, le beau, qui balait toutes ses valeurs? Est-ce que quand tu as fait cette belle rencontre, tu avais gardé des éléments, des valeurs pour toi qui étaient incontournables? Ou bien est-ce que tu as laissé parler ton cœur? Mais peut-être qu'il y a eu les deux.
0: Alors, on va mettre les deux. Alors, je dirais effectivement, je vous ai dit, j'étais dit un peu solitaire. Donc, je n'ai pas rencontré beaucoup de monde. Je suis pas trop brave pour prendre les devants. Je suis à l'époque de la princesse Barbie, qui va trouver un prince. Et ma maman m'a dit, demande à Dieu comment tu le veux. OK. J'ai dit, OK, je fais ma liste, mais j'en compte pas beaucoup. Vous savez, quand on a une liste, c'est un peu exigeant.
1: Tu avais mis grand et beau en tête.
0: Pas en premier. Hein. Oui, il faut vraiment un petit beau quand même. Voilà. Un petit peu quand même. Mais ma priorité, parce que j'étais tranquille, j'aimais pas trop qu'on m'embête, donc j'avais mon petit univers. Donc, il fallait qu'il corresponde un peu à mon univers. Je parlais pas beaucoup, donc il avait intérêt de comprendre un peu. Donc, voilà, j'ai dit, bon, Seigneur, tu vas m'aider. Parce que, il faut que je le trouve. J'avoue, j'en ai rencontré, mais j'étais pas convaincue. J'ai dit, Seigneur, c'est lui, c'est pas lui. Bon, toujours dans ce petit rêve de, la petite princesse qui cherche son prince. Voilà. D'accord. Mais je voulais pas n'importe quoi, n'importe quelle prince. Bon. Voilà. Et, comme je disais, j'étais déjà en action. Je faisais l'école du sabbat, m'occupais des enfants, donc j'étais déjà très jeune en action. Et c'est là où j'ai dit, Seigneur, je travaille pour toi, et puis envoie. Je sais pas si tout le monde aura chacun son expérience, mienne.
1: Voilà, oui.
0: Et Dieu m'a fait, je dirais, c'est un cadeau, hein, je dirais. Il est sorti, il ne vivait pas aux Antilles, Michel Beaumari, il est passé en vacances. Et sa maman l'emmène, ses parents l'emmènent à une église. Tiens, on a vu une église où on a vu une jeune fille. On va la voir. Et puis, on a commencé à discuter, à échanger, sans plus. On est resté pendant un moment. Et effectivement, de choses, de fil en aiguille, on a eu cette belle rencontre. Et j'ai dit une belle rencontre, car Dieu a guidé cette rencontre. Et depuis, alors ça fait plus de 33 ans qu'on s'est rencontrés et qu'on a ce cheminement ensemble. Mais c'est pas un cheminement parce qu'il faut que ça fonctionne, mais c'est un cheminement où on apprend. Alors, je crois pas en l'amour, j'ai vu Je Flash, donc c'est pas dans cette dynamique qu'on s'est rencontrés, mais dans la construction. Et là, j'ai découvert que au-delà du petit rêve de princesse, l'amour se construit, ça s'adapte, ça évolue, ça grandit, et on a grandi ensemble. Et ça, c'est un bel amour. C'est ça que je souhaite pour toutes les jeunes filles. J'élargis aux jeunes hommes aussi.
1: Bien entendu.
0: Mais cette rencontre guidée par Dieu, c'est une belle rencontre. C'est pas que tout fonctionne, mais c'est surtout
1: pour construire, comme tu l'as dit.
0: Oui, voilà. Et cet amour devient, c'est pas le début qui est seulement beau, la rencontre est toujours bien au début.
1: Le parcours de vie.
0: Mais c'est le cheminement.
1: D'accord.
0: Le fait de pouvoir s'adapter, de pouvoir grandir, cela effectivement donne une belle rencontre. Et chacun son histoire, hein.
1: Bien entendu.
0: Mais le fait, c'est de pouvoir construire. Et dernièrement, quand on en parlait, on se disait, mais là où l'amour grandit, c'est là où le moi se tait et laisse place à nous deux.
1: D'accord.
0: Et puis là, ben, la construction se fait.
1: OK.
0: Voilà.
1: Voilà. Ce matin, j'aimerais toujours te garder en tant que conseiller. Tu me comprends? Tu as parlé des parents de Michel. Tu as fait allusion. Quel est, à ton avis, le rôle des parents? C'est vrai que les parents ne vont pas imposer des choix, mais le conseil d'une maman, un avis, une perception, est-ce que tu dirais aujourd'hui aux jeunes filles que c'est aussi important?
0: Alors, j'ai beaucoup observé, comme je disais, j'étais la petite fille qui observait. Jusqu'à présent, j'observe, j'apprends. J'ai appris beaucoup de mes enfants. Il y a des choses qui embêtent les mamans. Je suis maman, hein, et mère antillaise. Je suppose que les mères antillaises vont savoir de quoi je parle. Les enfants de mères antillaises vont savoir. On a le désir de garder, ce sont nos petits enfants, de garder leur contrôle, de qu'ils fassent un peu ce qu'on a rêvé pour eux, qu'ils restent dans la voie. J'ai appris que quand un jeune devient ado, devient jeune adulte, il est obligé de tout casser, tout déposer pour reconstruire avec ce qu'il a choisi, pour faire construire sa vie. Maintenant, en tant que parent, mon expérience personnelle, Dieu m'a dit, aime et laisse-moi gérer. Et c'est, en tant que maman, c'est parfois compliqué, hein? Mais j'ai appris cela et Dieu gère mieux que nous. En tant que jeune, le côté jeune, je dirais, je conseillerais à une jeune fille, mais fait, et ça c'était mon verset, fais de Dieu tes délices. Je parle pas de l'église, je parle de Dieu. Où on permet, on laisse Dieu nous dire, Seigneur, montre-moi, dis-moi, qu'est-ce que, après on fait son choix. Dieu ne nous en veut pas du choix qu'on fait. L'important c'est d'avancer, de construire, de devenir meilleur chaque jour. Et si maman me donne un conseil qui m'aide à devenir meilleur, en général, on n'est pas d'accord avec les conseils de maman quand on devient, on grandit. C'est normal. Ça, je dirais, c'est normal. Pas de culpabilité, mais se demander, est-ce que ça va m'aider à devenir meilleur ou est-ce que ça me tire vers le bas? D'accord. C'est toujours se poser cette question. Est-ce que le choix que je fais aujourd'hui, ça a de bons résultats ou est-ce que c'est un résultat moins bon? Et comme ça, ben, on construit et puis on arrive à de grandes choses.
1: Et juste avant donc de prendre la pause, quel est le poids de l'exemple dans ce domaine?
0: Ah, il est énorme. Et en tant que parent, on parle beaucoup. En tant que maman, je dirais, on parle beaucoup. Mais j'ai réalisé que c'est pas nos paroles qui vont faire la différence, mais notre exemple. Même quand l'enfant va faire son choix, il gardera en repère notre exemple. Vous aurez beau parler, mais qu'est-ce que tu as fait, toi, de ton vécu? C'est ce qui va revenir souvent. Et bien souvent, les enfants vont dire, OK, tu as été authentique, tu as au moins suivi ce que tu as dit. Parce qu'en fait, c'est ce que je fais qui va faire la différence.
1: Voilà. C'est ce que je fais qui fera la différence. Femme vertueuse, femme de valeur, nous faisons une courte pause avant de retrouver Betty. Femme vertueuse, femme de valeur. Ce matin, nous sommes donc avec Betty Sidoli qui nous partage un parcours de vie inspirant. J'en suis convaincue qui vous touchera et qui vous donnera aussi des billes, hein, pour vos propres familles. Betty, donc, te voilà donc maman, j'ai compris, tu es maman, donc, de deux filles. Quel est cet autre témoignage que tu pourrais donner où certainement tu as perdu le contrôle, hein, d'être à demi et où tu as vu vraiment la main de Dieu te secourir?
0: Amen, et oui. Alors, la deuxième expérience, il y en a plein, mais c'est là qui vraiment, j'ai senti un virage, un tournant. Fallait tout reconstruire, tout refaire. C'est le départ de mes filles qui sont parties très jeunes. Où là, on perd le contrôle.
1: À ce point.
0: Oui, on perd le contrôle parce que ben elles sont loin. On peut pas dire, on va passer un petit week-end se voir. On sait plus. Quand je dis on perd le contrôle, c'est on sait plus même comment aider, on sait plus quoi faire, on sait plus. Est-ce qu'elles vont bien, est-ce qu'elles vont pas bien? j'ai réalisé finalement, quand je m'inquiétais, on s'inquiète tout le temps, est-ce que j'ai fait le bon choix? Est-ce que finalement, je me suis accrochée à Dieu encore. J'ai dit, Seigneur, je sais pas, en tant que maman, est-ce que j'ai fait assez, est-ce que j'ai pas fait assez, est-ce que j'ai bien fait, est-ce que j'ai pas bien fait? Et là encore, j'ai vu la main de Dieu. Et j'ai senti que Dieu agissait. Là où, quand je m'inquiétais beaucoup, j'appelle, tu vas bien, tu es sûr, tu m'as pas appelé. Ah, mais maman, ça va, au contraire, j'ai fait ci, j'ai fait ça. Je lui ai dit, ah, ben, Seigneur, tu gères.
1: Mm-hmm.
0: Et là, j'ai réappris. Je me suis reconstruite, réinventée en tant que maman. Je n'étais plus là en tant que la maman qui s'occupe de tout. J'étais là en tant que la maman qui prie. La maman qui laisse place à Dieu. Et j'ai vu Dieu faire de grandes choses. J'ai vu Dieu prendre soin. J'ai vu Dieu envoyer les anges qu'il faut pour aider au moment donné. Et je dis gloire à Dieu. Et j'ai appris, j'apprends encore aujourd'hui à dire, Seigneur, je te laisse faire. Je te laisse gérer. Et je vois sur mes enfants. Je prie. Bien souvent, on minimise cette partie de prière. Et au lieu de m'inquiéter, j'ai décidé de prier.
1: D'accord.
0: Et à chaque pensée d'inquiétude qui viendrait, je mets en place une pensée de prière.
1: Mm-hmm.
0: De même petite phrase simple.
1: Mm-hmm.
0: Passe ta main, pense à elle.
1: Mm-hmm.
0: Et je crois que ça a un effet plus puissant que si j'appelle en disant, je suis inquiète, qu'est-ce que tu fais? Et finalement, je dis gloire à Dieu parce que je vois en retour des réponses à ma prière.
1: Exactement.
0: Et je vois vraiment la gloire de Dieu tant sur elle, et ça a un impact même sur leur environnement. Et je dis, Seigneur, merci.
1: Mm-hmm.
0: Laissez Dieu
1: mm-hmm.
0: gérer. Laissez Dieu prendre le contrôle. Je crois que c'est une expérience vraiment extraordinaire.
1: Voilà.
0: Et ça donne du courage pour mm-hmm. avancer.
1: Voilà. Betty, forcément, ils vont donc partir un jour. Mais comment construire, il n'y a certainement pas de méthode particulière, j'ai envie de dire, mais comment donc tu parles de Dieu, son rôle, comment on place des jalons, comment on crée le lien des relations pendant que les enfants sont là, ils sont là en présentiel, comment on fait pour garder, tu as dit que tu l'as fait à travers la prière. Tu as cru, tu priais, mais est-ce qu'il y aurait donc autre chose pour pouvoir ne pas paniquer quand la distance devient
0: mm-hmm.
1: plus longue?
0: C'est vrai que depuis petit, la relation, alors pas cette relation fusionnelle où
1: mm-hmm.
0: je prends tout en main, parce qu'à un moment, l'enfant va se retrouver seul à décider, mais cette relation où je suis là pour toi. Je te laisse choisir. Et ça, c'est très tôt, j'ai éduqué mes enfants comme ça. Ils avaient le droit de décider, de choisir. Bien sûr, avec mon conseil, avec un cadre.
1: Mm-hmm.
0: Un cadre que je mets toujours très large parce que je veux qu'elle apprenne, qu'elle décide. Donc ça rassure déjà.
1: Et ça crée de la confiance
0: voilà.
1: de part et d'autre.
0: Voilà. Mm-hmm. Par contre, je me suis toujours appliquée. Mais en tant que parfois, en tant que maman, parfois on a mal, parfois, on a envie de ne plus, on sait plus comment, ne pas parler, lui parler, on a parlé trop, on n'a pas. J'avoue, j'ai souvent dit, Seigneur, qu'est-ce que je dois dire? Qu'est-ce que je dois faire? Et je crois que, intérieurement, souvent, c'est le silence.
1: Mm-hmm.
0: J'ai senti ce sentiment où tais-toi et aime. Et c'est, cette relation que j'ai toujours gardée avec les filles. Je me suis dit, mais aime. Et après, j'ai réalisé, mais on sait pas aimer. Avec tout ce qu'on a reçu, avec notre culture, notre histoire, on ne sait pas trop parfois comment aimer. Et là, je dis, Seigneur, apprends-moi. Et bien souvent, Dieu me disait, mais appelle. Parfois, on n'a pas envie, on est un peu vexé, l'enfant n'a pas appelé. Et puis, j'ai dit, mais non, fais le premier pas, envoie un message, rappelle-lui que tu es. Et ces petits mots, ces petits, juste ces petits mots créent la différence. Mm-hmm. J'ai rencontré les mamans à qui j'ai dit qu'ils étaient en crise avec leur adolescent. Je dis, mais non, dis-lui simplement, je t'aime. Il y en a qui m'a dit, mais elle s'est mise à pleurer quand je lui ai dit ça. Ils ont juste besoin d'être rassurés et ils font leur construction. Mm-hmm. Peut-être c'est pas comme on a envie, hein, mais je suis convaincue qu'ils font leur construction. Mm-hmm. Et par contre, je rappelle toujours à mes filles, construisez avec Dieu. Je parle pas de l'église, je parle de Dieu.
1: Dieu, de la relation.
0: La relation avec Dieu. C'est important, que l'enfant ait sa relation avec Dieu. Mm-hmm. Petite anecdote, j'ai toujours raconté la petite histoire avec mes enfants. Et à un moment, elle m'a dit, maman, c'est bon. Alors moi, j'étais inquiète, mais elles veulent plus parler avec Dieu. Qu'est-ce qui se passe? Non, elles étaient passées en âge où elles vont construire elles-mêmes leur relation avec Dieu. Mm-hmm. Et cette relation avec Dieu, on peut pas l'apprendre. Par contre, le fait d'être là, le fait de nous voir, il faut que l'enfant voit que ta relation avec Dieu a un impact sur toi, ton style de vie, de parler,
1: d'être. C'est authentique, tu l'as dit tout à l'heure.
0: Voilà. Est-ce que tu as dit, tu aimes Dieu, tu as dit, est-ce que tu es bienveillant envers les autres? Est-ce que ta relation avec Dieu a un impact positif sur toi?
1: Voilà.
0: Et là, l'enfant le voit et lui-même il va s'en servir au moment voulu.
1: Voilà.
0: Et il sait que tu es là. C'est ça, je crois, c'est être présent. S'il fallait donner un conseil à un parent, c'est être là en bienveillance. Pas être là, j'ai donné à manger, j'ai habillé, j'ai une maison propre, je lui ai appris à nettoyer, j'ai appris à faire à manger. Non, c'est pas... Si, c'est bon, hein, mais le plus important, être disponible pour permettre à l'enfant de... Si j'ai besoin, je sais que maman est là.
1: Voilà. Alors, Betty, quand on se retrouve... Seul, j'ai envie de dire, avec le conjoint, avec l'époux, tu disais au début donc qu'il y avait donc cette partie de relation donc purement amoureuse, mais qu'on voyait la solidité d'un couple dans le temps. Il faut se retourner maintenant, on se retrouve, les enfants ne sont plus là,
0: ouais,
1: et on se retrouve tous deux finalement. Ouais. Est-ce que là aussi c'est une étape où on réapprend, où on met à profit,
0: on se réagit,
1: je pense finalement, non?
0: Rien n'est facile dans la vie.
1: Mm.
0: Quand on veut quelque chose, il faut se battre pour. Alors, pas le battre, mais il faut se battre. Non.
1: Ok, d'accord.
0: Il faut se battre pour.
1: Se donner les moyens, on va dire.
0: Voilà. Mm. Et mon nouveau leitmotiv, c'est rechercher la paix. Et c'est pas ma paix, c'est la paix à Dieu. Mm. Et en fait, on a été dans cette dynamique, Michel et moi, mais, qu'est-ce qu'on peut trouver comme solution? Il y a un problème là? OK. Qu'est-ce qu'on va mettre en place comme solution? C'est pas j'ai raison, tu as raison. Nous sommes ensemble, il faut construire. Mais cette construction-là, ça prend du temps. Je vais pas dire ça, hein. C'est pas.
1: Un claquement de doigts.
0: Voilà. Personnel, parce que j'avoue, on se sent la maman, père, c'est pas pareil pour l'homme. Donc, lorsque l'enfant part, on arrive à un tournant de la vie qui change, on parle à la ménopause, il y a tout ça qui change.
1: Et puis on a plus le temps pour voir peut-être les défauts de l'autre.
0: Voilà, on se sent plus, on se remet plus en question. Est-ce que j'ai fait, est-ce que j'ai pas fait assez? Comment on fait? Comment on se réorganise dans la maison? Il fait silence dans la maison. Qu'est-ce qu'on fait ensemble? Et là, effectivement, il faut se reconstruire. Et là où je parle, l'amour, c'est pas, je suis tombée amoureuse. Mm-hmm. Si tu tombes et tu te fais mal, hein.
1: Faut te relever et continuer, peut-être.
0: Mais c'est comment je construis.
1: D'accord.
0: Comment j'entretiens. Qu'est-ce que je peux apporter? C'est très souvent, dans un couple, on attend que l'autre donne. Je dis, mais non, mais pourquoi tu veux que l'autre, ou bien on donne trop? Mm. On s'est remis à construire tout ça ensemble. Et puis s'adapter. Effectivement, en grandissant, il y a des choses qu'on aime plus, qu'on aime moins. Il y a des choses qu'il aime plus, qu'il aime moins. Donc, maintenant, comment on fait pour se rencontrer? Qu'est-ce qu'on construit ensemble? Et puis, on s'est remis à construire. Quels sont les moments de détente qu'on peut faire ensemble? Qu'est-ce qu'on fait ensemble?
1: Exactement.
0: Et puis là, on reconstruit.
1: Ouais.
0: Et c'est une belle étape. C'est pas acquis.
1: Mm-hmm.
0: On est là depuis, donc, non. C'est chaque fois, on arrive à un point bloquant. Tiens, qu'est-ce qu'on va faire, mettre en place comme solution pour reconstruire? Et on va chercher la paix. Je crois que c'est notre leitmotiv, hein.
1: OK.
0: C'est ça.
1: Dis-moi, quel est ce passage biblique, hein, qui te permet, qui te fortifie, qui te relève, que tu aimes, un verset?
0: Alors, ça a évolué dans le temps. D'accord?
1: Heureusement.
0: Plus jeune, c'était fait de l'Éternel tes délices.
1: Et il te donnera
0: ce que ton cœur désire. Je l'ai testé. Ça prend du temps. Dieu n'est pas carrefour, j'aime bien dire ça. Hein. Je vais pas, je me sers, je paye, puis c'est bon.
1: Okay.
0: Non. il prend du temps, mais je crois, je regarde derrière, je dis Seigneur, merci tout ce qu'il m'a donné, même ce que je ne pensais pas, c'est pas comme ça je voyais, j'étais pas d'accord, mais finalement je me dis, oh, Seigneur, ce qu'il a donné. Donc fais de l'Éternel tes délices, il te donnera ce que ton cœur désire, le meilleur pour toi. Deuxième étape, dans mon deuxième tournant, quand les filles sont parties, c'est compte sur le Seigneur, on reprend courage, compte sur le Seigneur. C'est la version parole de vie.
1: D'accord.
0: Mais l'idée là, c'est quand tu sais pas, compte, il va faire pour toi. Et mon tout dernier, rechercher la paix. Voilà. C'est son VBAC qui m'a accompagné jusqu'à aujourd'hui. Demain, je sais pas ce sera lequel.
1: Ben, peut-être qu'il y aura une autre étape.
0: Tout à fait.
1: Et la parole sera adaptée.
0: Tout à voilà. fait.
1: Betty, j'aimerais que tu me parles un peu, donc, de ton métier. Tu me disais, donc, en coulisses, entre guillemets, que tu travaillais vraiment avec des jeunes enfants, que tu passais, donc, dans les écoles. J'ai envie de te demander ce matin, comment vont nos enfants aujourd'hui?
0: Ah. Effectivement, il y a un petit film qui disait « On est mal. » Je la sortais, je disais vraiment « On est mal. » Nos enfants, j'ai découvert au fil des années, hein, ça fait plus de 20 ans que je le fais.
1: Et Betty, pardonne-moi, en
0: Vas-y,
1: même temps, tu vas conseiller directement, voire demander aux femmes, aux mamans, qu'est-ce qu'on pourrait mieux faire pour mettre en place.
0: D'accord. J'ai découvert que nos enfants, je parle de nos écoles, de nos enfants, de la génération, sont souvent seuls. Et il leur manque pas de nourriture, il leur manque pas de vêtements, mais il leur manque d'une présence bienveillante très souvent. Et je dis bien bienveillante, c'est pas la présence où fais ce que je dis de faire, mais je suis là avec toi pour faire avec toi. Et on est pressé, on est stressé, il y a le manger à faire, le ménage à faire, le travail à faire. On n'a plus le temps. Et nos enfants le ressentent. Ils perçoivent. On n'a pas besoin de parler. Ils s'adaptent, hein. Ils se débrouillent très bien. Ils s'organisent. Mais, les enfants ont besoin de la présence d'un adulte bienveillant. Qui est juste là. Et c'est ce que je leur ai offert très souvent dans les écoles. On parle souvent de Betty. Beaucoup de parents me disent, je connais Betty, je t'avais pas encore vu. Mais c'est juste que je les aime. On passe un moment de joie. Je veux pas pour leur enseigner, mais pour les aimer. Mmh. Et ils ont besoin de plus en plus de cet amour. Mmh. Si je devais donner un conseil en tant que femme, en tant que mère, et je parle pas de mère, celle qui a enfanté seulement, je parle de toutes celles qui, voilà,
1: qui
0: toutes celles qui sont là mmh. avec les enfants, de leur porter beaucoup d'amour et de bienveillance. Et je pense, pour moi, je me suis dit, Satan a ciblé ça parce qu'il sait qu'un enfant écrasé détruit toute une génération. Tandis qu'un enfant bien construit, ben ça va construire plein de grands projets, plein de belles réussites. Mmh. Et chaque enfant qui vient, des enfants viennent me voir, tu m'as aidé à prendre confiance, tu m'as aidé à me construire. J'ai rencontré un jeune homme dernièrement qui m'a arrêté, très grand, 23 ans. Tu te rappelles pas de moi, hein? Je t'ai connu à l'époque maternelle.
1: Mais moi, je me rappelle de toi.
0: Et il m'a dit, je me rappelle de toi. Et je lui disais, écoute, je pensais m'arrêter parce que ça fait un moment. Il m'a dit, Betty, non, va dire aux enfants, dis-leur, parce que c'est ce que tu m'as dit qui m'a soutenu, c'est ce qui m'a aidé. Et ils ont besoin de plus en plus de personnes comme ça, qui les encouragent, qui soient bienveillants, qui leur portent cet amour, cette attention. Mmh. Juste un peu. Parfois, créer des enfants qui déplacent des montagnes.
1: Voilà. Et comment tu prends soin de toi? Est-ce que tu prends temps pour toi, pour te bichonner, pour te détendre?
0: J'aime bien ta question.
1: Pour te aimer. Parce que je crois que pour donner, il faut recevoir. Comment tu t'entretiens, toi?
0: C'est un combat. C'est un combat. Pour s'obliger à s'arrêter, pour s'obliger à accepter, pour s'obliger à faire une pause. Surtout avec mes dernières fonctions, j'avoue que j'ai de moins en moins de temps, mais je m'oblige. Fin de journée à prendre, serait-ce un 10 minutes, une petite demi-heure où j'arrête, je fais, Je vais, alors moi, ma petite astuce, c'est me faire ma petite vidéo YouTube, mon petit tai chi. Je fais 30 minutes, 10 minutes quand j'ai passé dernier, où je m'assois, je prends mon petit thé, je sirote mon thé, je prends un petit moment. C'est important. C'est important parce, comme tu dis, en tant que femme, on donne beaucoup. Et on se rend pas compte qu'on donne de soi. Et ce moment de prendre soin de soi, de s'arrêter, de pas faire parce qu'il faut faire, mais de faire parce que j'ai choisi, je me sens bien, je peux faire, c'est super important. Et là, j'avoue, je m'oblige à, on fait une pause. On prend un moment pour aller, pour se reset. Alors, je dis ça, j'ai du mal à aller m'asseoir au bord de la mer avec tout ce qu'il y a à faire, mais de temps en temps, je me dis, bon, ça, on fait la pause, on s'arrête. Les choses s'enchaînent, les jours passent de plus en plus vite, les projets, de plus en plus, il y en a. Mais c'est vrai, la pause, c'est cette petite pause, même si elle est courte, je m'oblige à faire. Je fais un combat pour l'avoir. Et j'encourage aussi les femmes à penser à cette petite pause pour elles.
1: Voilà. Pour terminer, j'ai envie de te demander, question banale, est-ce que tu es heureuse?
0: Oui, je ne dirais pas que c'est banal, c'est très important. Je dirais grâce à Dieu, oui. Et je dis grâce à Dieu parce que heureuse, c'est pas, je suis en heureuse, donc j'ai pas de soucis, je suis tranquille.
1: Similarité.
0: Voilà, non. Mais mon
1: tu as parlé esprit, de paix.
0: Voilà, c'est ça. Je me sens en paix. En paix avec moi. En paix avec mon passé. Et le plus important, c'est pas mon futur, mais c'est aujourd'hui, je me sens bien grâce à Dieu. Je me sens en paix. Et ça, cette recherche de paix-là, quand je sens, elle m'échappe, hein, parce que c'est pas évident, d'un jour, ça échappe facilement. Je retrouve ce petit moment. Je dis, Seigneur, je suis pas du genre des longues prières, hein, mais les petites, Seigneur, j'ai besoin de ta paix. J'ai besoin que ça se pose. Prendre cette respiration, c'est ces petites pauses là aussi qui me rend heureuse et qui me font du bien et ça m'aide, hein, à aller plus loin.
1: Voilà. Elle a été heureuse ce matin. Elle a pris une pause pour partager avec nous un beau parcours de vie. Betty, voilà. Merci d'être venue. Merci pour ce témoignage, j'ai envie de dire constructif, ce témoignage.
0: Amen.
1: Où tu as parlé donc aux femmes, aux mamans, aux jeunes filles, je n'oublierai pas. Et puis, tu as fait un clin d'œil aux enfants. Femme vertueuse, femme de valeur, à très bientôt.

0: Des gens comme vous et moi. Histoire ordinaire et extraordinaire tirée de la Bible.
1: Baécha. Baécha, c'est le nom de l'un des rois d'Israël. Mais c'est un roi qui a quelques caractéristiques tout à fait particulières. D'abord, c'est un homme qui venait d'une tribu d'Israël qu'on n'attendait absolument pas pour monter sur le trône. Il était issu de la tribu d'Issacar, une des tribus qui vivait au nord du territoire d'Israël. Alors, comment est-il devenu roi ? Eh bien, par un coup d'État. Lorsque Salomon est mort, le royaume a été divisé en deux. Au nord, 10 tribus se sont rassemblées sous la direction d'un certain Jéroboam, et au sud, le fils de Salomon a régné pendant quelques années, et 2 royaumes bien distincts se sont constitués de cette façon. Lorsque Jéroboam est mort, son fils Nadab est monté sur le trône, logiquement. Mais Baécha, qui était un citoyen qui habitait ce royaume-là, n'a pas du tout apprécié ni le règne de Jéroboam, ni le début du règne de son fils Nadab. Et donc, il a décidé de faire un coup d'État, d'essayer de supprimer ce roi pour prendre sa place. Alors bien sûr, pour cela, il a fallu trouver une bonne combine pour y arriver. Et sa combine a été la suivante. Nadab était en guerre contre une petite ville que tenaient les Philistins, qui étaient les ennemis voisins au sud-ouest. Et pendant qu'il faisait le siège de cette ville, Baécha est venu avec un groupe de soldats, de gens équipés, et l'a attaqué par derrière. Car quand vous

0: faites le siège d'une ville, vous êtes préoccupé par ce qui se passe dans la ville que vous assiégez. Vous essayez d'empêcher les gens de s'enfuir, de tenir le siège pour pouvoir attendre qu'ils se rendent ou bien la prendre d'assaut. Et pendant qu'il était occupé à cela, eh bien, Baïcha est arrivé par derrière, a attaqué par derrière cette armée en siège et a réussi à la décimer et à tuer le roi Nadab qui était à sa tête. C'est ainsi qu'il s'est emparé du pouvoir et il a tenu le pouvoir pendant 24 ans. Maintenant, une autre chose est intéressante à son sujet, c'est qu'il a eu affaire à des prophètes, des hommes envoyés par Dieu pour lui dire comment Dieu voyait ce qu'il faisait. Bien d'abord, Dieu lui a dit, « Eh bien, en mettant à mort Nadab, tu as accompli une prophétie qui avait été faite il y a longtemps, que Jéroboam et ses successeurs ne resteraient pas longtemps sur le trône. » Mais ça ne t'autorise pas à faire n'importe quoi. Et un autre prophète est venu le voir et lui a dit « Tu es comme Jéroboam, tu règnes comme lui, tu fais du mal, tu es violent, tu fais n'importe quoi, tu maintiens un culte qui est concurrent au culte que Dieu souhaite voir le peuple d'Israël suivre. Et donc, à cause de cela, tu n'es pas un meilleur roi et tu n'auras pas un grand avenir. » Et c'est ainsi qu'on peut dire qu'a été caractérisé le règne de Baïcha. Alors vous pouvez retrouver toute son histoire dans le premier livre des rois, à partir du chapitre 15 et jusqu'au chapitre 16.
1: C'était une chronique de Bernard Sauvagnat. 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

0: Bonjour à tous et bienvenue dans Bifos pour Guadeloupe. Aujourd'hui, nous allons parler de l'alimentation locale. L'agriculture et la restauration jouent un rôle essentiel dans l'économie guadeloupéenne. Les producteurs locaux proposent des fruits, légumes et des produits du terroir de qualité. La transformation locale permet également de valoriser les produits du terroir. Consommer local aide à soutenir les agriculteurs et les producteurs. Pour en parler, nous recevons aujourd'hui un traiteur basé sur la commune de Mornalou, Madame Katerina April. Bonjour, pouvez-vous vous présenter ainsi que l'entreprise Caté Saveur?
1: Je m'appelle Katerina April, j'ai 46 ans. J'ai un parcours de base scientifique, je travaille dans des laboratoires, je travaille dans le médico-social et j'ai un diplôme d'agrotransformation. Ça, c'est ma formation initiale. Et depuis 2017, j'ai tout lâché pour lancer mon activité de traiteur, restauration traiteur, qui se nomme Caté Saveur.
0: Comment est née l'idée de créer ce restaurant?
1: Alors, à mon lancement en 2017, j'ai lancé deux activités, toujours dans le domaine culinaire. C'est un challenge quand même pour moi, parce que quand je dis deux activités, j'avais un restaurant à Jarry. Donc, c'était un fonds de commerce que j'ai repris, qui faisait du snacking. Et donc, j'ai repris la clientèle de cette dame. Je l'ai transformée en plus, restaurant, plat emporté. J'ai augmenté la clientèle et j'ai mis l'accent sur des plats typiques antillais revisités. Donc, ça, c'est la partie restauration qui se trouvait à Jarry. En parallèle, j'ai ouvert mon activité de traiteur qui avait pour vocation le développement d'une activité d'agrotransformation sur les produits locaux. Donc, le restaurant qui s'appelait Chocolatine Caté Saveur, il est fermé aujourd'hui parce que je voulais pas. À un moment donné, il faut pouvoir faire des choix. Et les deux activités étaient très denses. C'était à la période Covid aussi. Donc, je suis restée 5 ans en activité. Et en 2023, j'ai fait le choix de laisser le restaurant qui se trouvait à Jarry. Et donc, aujourd'hui, je me concentre uniquement sur le traiteur, qui est situé à Mornalou, et je fonctionne à la demande avec le portefeuille client que j'ai pu constituer bientôt depuis 10 ans.
0: Quelle est l'histoire derrière le nom Caté Saveur?
1: Alors, l'histoire derrière le nom Caté Saveur, j'ai choisi ce nom parce que déjà, je m'appelle Katerina, je tenais à ce que mon nom apparaisse, mais la subtilité, c'est que je l'ai écrit autrement, c'est le chiffre 4, la lettre T et saveur. Et derrière, ça signifie 4 tendances de saveur, qui est lié à mon métissage, parce que j'ai plusieurs origines, indienne, arabe et créole, donc je voulais que ça reflète dans ma cuisine.
0: Quelle place occupent les produits locaux dans votre cuisine?
1: Alors, la place que occupent les produits locaux dans la cuisine, pour moi, c'est incontournable pour deux raisons. La première, ayant eu un circuit scientifique, je sais la valeur nutritionnelle des aliments et je sais que nos produits locaux ont tout ce qu'il faut pour nous. Pour nous soigner, pour nous permettre d'être bien. pour moi, c'est très important de le mettre en valeur. Voilà. L'autre raison, c'est que bon, j'ai été élevée dans un environnement où ma famille, mon grand-père du côté maternel était agriculteur et que j'ai baigné dans ça, en fait. Hein. Donc, les racines, les fruits locaux, la canne et tout. Donc, tout ça, pour moi, c'est des souvenirs, mais pas que des souvenirs. Comme je dis, bon, ben, pour moi, c'est un élément majeur dans ma cuisine qui est indispensable. Voilà. Les produits locaux font partie de mes mets.
0: Travaillez-vous avec des producteurs ou agriculteurs guadeloupéens?
1: Alors oui, ça m'arrive de travailler avec des producteurs enfin, quand je dis travailler, je travaille surtout avec eux. Mais effectivement, moi, je ne travaille pas avec un producteur en particulier. Je privilégie la proximité et bien sûr les produits de saison et les produits frais surtout. Donc voilà, je n'ai pas une grosse production intensive, mais quand j'ai des prestations de mariage, des gros événements où là il me faut des quantités importantes, oui, je me rapproche des producteurs.
0: Quels produits locaux utilisez-vous le plus souvent?
1: Alors les produits locaux que j'utilise le plus souvent, j'utilise tellement. Mais bon, pour faire simple, j'aime beaucoup tout ce qui est racine, tout ce qui est huile végétale. Donc, quand je dis huile végétale, c'est de l'huile de coco. Je sais qu'il y a des artisans qui font des produits qui sont très bien, que j'essaye d'utiliser dans ma cuisine, comme les produits de Mororo. Et moi, dans mes préparations, je mets énormément de condiments, d'épices. Et donc, pour donner un exemple, par exemple, j'aime beaucoup utiliser le zébafé. Alors, le zébafé, c'est qu'on appelle chardon béni. Les Indiens utilisent ça beaucoup et ils portent son nom. Zébafé, donc qui est rempli de fer. Et je suis dans la dynamique de alicament, c'est-à-dire que j'associe les aliments à la santé. Donc je sais que en mettant un petit peu de zébafé, par exemple dans une salade ou dans le bouillon de poisson, alors que de base il n'y a pas de zébafé, eh ben c'est quelque chose qui peut faire du bien au client. Donc je le rajoute. Et de par mon parcours d'agrotransformation, je suis très sensible à la transformation des produits et donc au non-gaspillage. J'essaie de le mettre beaucoup en avant. Donc, je donne un exemple. Par exemple, les croquettes de racines. Donc, on a souvent des racines d'igname, de pollo, de patates douces, ce genre de choses qui nous restent. Eh ben, je les transforme. Je fais une boulette avec, je rajoute des épices, un petit peu de morue et voilà. On a un produit qui est très goûteux, qui est économique et qui plaît à tout le monde, voilà, qui a été transformé et qui nous permet de mettre en avant les produits locaux.
0: Quelles difficultés avez-vous rencontrées lors de la création de votre activité?
1: Alors, quelles sont les difficultés que j'ai rencontrées lors de la création de mon activité? Alors, comme je l'ai dit précédemment, je me suis donné un challenge qui n'était pas évident, c'est-à-dire me lancer dans deux projets en même temps, le traiteur et le restaurant, et qu'avec une seule tête pensante. Donc, bon, j'ai mon frère qui était actionnaire avec moi sur la partie restauration, mais il n'est pas du tout du domaine. Donc, je dirais que les grandes difficultés qu'on peut rencontrer quand on part de rien, la première, le nerf de la guerre, c'est au niveau financier. Ensuite, pouvoir tomber sur les bonnes personnes qui peuvent bien nous orienter, pour être très persévérant et patient, surtout. Ne pas avoir peur de reposer les mêmes questions, de demander des avis différents. Ne pas avoir peur de demander de l'aide aussi à son entourage. Donc, en fait, il faut être accompagné, il faut être sûr de ce qu'on veut, avoir de l'audace et être passionné. Parce que si on n'aime pas, mais au bout de peut-être quelques mois ou la première ou la deuxième difficulté, on se dit « bon, ben, c'est pas pour moi, finalement, je peux pas, j'arrête ». Alors, je ne suis peut-être pas l'exemple pour dire que bon, ben, je suis plus forte ou plus endurante qu'une autre. Moi, je dirais que le parcours de l'entrepreneuriat, c'est savoir rebondir. Et on ne peut pas prédire qu'on ne fera pas d'erreur. Au contraire, le temps et l'expérience m'a montré que c'est en faisant des erreurs que finalement on se rapproche plus de ce qui est plus approprié pour nous et qui nous ressemble. Voilà. Et ce dont on a une mission où on se dit qu'on est plus à l'aise, en gros. Pourquoi je dis ça? Ben, il a fallu que je passe par le restaurant, qui a été une très belle expérience, non pas parce que j'ai pas de clients, non pas que voilà, mais qui m'a montré que bon, déjà le point positif que je suis en capacité non seulement de gérer, d'être dans la production et d'être une commerçante. Et que tout bouge et tout change. À n'importe quel moment, comme la période du Covid, on s'y attendait pas. Et ça n'a pas touché que les restaurateurs, ça a touché beaucoup d'activités. Donc, il faut pouvoir rebondir et faire des choix, des fois qui ne sont pas évidents, pour ne pas tout perdre. Donc, ce dont j'ai fait, donc j'ai décidé de me reconcentrer que sur une seule activité, la partie traiteur. Donc, j'ai choisi la sécurité. Parce que la différence entre la restauration et le traiteur, c'est que en restauration, non pas que c'est pas bien, mais on cuisine, mais on sait pas comment ça va se passer la journée, qu'est-ce qu'on va vendre ou pas. Et en plus, si on a des charges, on a des employés, on a cette charge mentale et cette pression. Donc, la différence avec le traiteur c'est commandé et moi, je fixe des conditions de vente. Donc, en général, la prestation, elle est payée et on sait ce qu'on va faire. Donc, je dis tout le temps qu'une prestation de traiteur, à mon niveau, si elle ne fonctionne pas, ou s'il y a des couacs, c'est parce que je n'ai pas anticipé suffisamment, je n'ai pas correctement planifié. Mais bon, jusqu'à présent, le portefeuille client que j'ai est satisfait et Dieu merci, ça fonctionne. Donc, pour revenir à ma notion de, en commettant des erreurs, bon, je fais de meilleurs choix. Donc, le fait d'avoir laissé le restaurant et de me concentrer que sur le traiteur, j'ai également pris la décision de faire une formation de formatrice. Et aujourd'hui, je suis diplômée depuis 4 ans de la formation FPA, qui me donne le titre de formateur, parce que j'ai compris qu'en fait, quand on a une passion, elle ne dure pas, elle peut durer uniquement dans la transmission. Et c'est vrai que j'ai toujours aimé transmettre, j'ai toujours voulu véhiculer le bien que la nourriture, la cuisine m'apportait. Donc, pour moi, ça s'arrête pas uniquement à manger et à se nourrir. Ça tisse du lien, ça permet de... c'est un moment de partage convivial et ça développe, en tout cas chez moi, la créativité et beaucoup, ça réveille beaucoup d'émotions. Donc, j'ai j'ai compris qu'en fait, il fallait que j'aille vers cette direction de l'accompagnement et de l'enseignement. D'autant plus que, bon, en ayant travaillé pendant des années, pendant plus de 10 ans dans le médico-social, je travaillais avec des personnes en situation d'handicap. C'est quelque chose qui me tenait vraiment à cœur. Hein. Donc, voilà.
0: Quels sont les principaux défis d'un restaurateur aujourd'hui ?
1: Principaux défis d'un restaurateur aujourd'hui. Bon, je dirais que je vais même pas parler de concurrence. La concurrence, elle existe. Elle existera toujours. Donc, je me dis que faut retourner des fois à ce qui nous anime, ce qui nous fait vibrer, ce qu'on maîtrise, ce pourquoi on a décidé de faire ce métier. Et moi, je dis tout le temps que, bon, quand il faut faire du wow, je fais du wow, mais quand il faut faire simple, je fais simple. Donc, je suis à l'écoute de mes clients, de leurs besoins, de leur budget. Et après, je ne promets pas la lune. Je dis tout simplement que, bon, ben, j'essaye. Quand je sais faire et que je maîtrise, je dis OK, mais quand c'est nouveau pour moi, je dis tout simplement que j'essaye. Donc, il faut rester honnête envers les clients et envers soi-même et ne pas rester sur ses actes. Voilà, en gros, c'est ça.
0: Quel conseil donneriez-vous à une personne qui souhaiterait ouvrir son propre restaurant ?
1: Quel conseil je donnerais à une personne qui souhaite ouvrir son propre restaurant, je pense que je l'ai déjà dit, c'est-à-dire s'informer suffisamment, aller à la chambre des commerces, à la chambre des artisans, faire une formation d'hygiène, être dans une veille, avec les médias, tout change et le monde évolue, et être toujours curieux et ne pas rester sur ses acquis, bien évidemment. Et puis, je parle même pas de savoir-faire et de technicité. Oui, il en faut, parce que j'ai été passer une formation. Mais je pense que quel que soit le métier qu'on décide de faire, quand on a envie, quand on suscite l'envie, quand on est motivé, tout est possible. Voilà. Donc, il faut vraiment avoir du courage, avoir de l'audace et se préparer et se dire que il y aura toujours des obstacles. Il y aura des obstacles, mais face à l'obstacle, qu'est-ce qu'on fait ? On fait un premier choix. S'il faut faire un deuxième choix, on fera le deuxième choix, et ainsi de suite, et que c'est humain.
0: Selon vous, quel rôle jouent les restaurateurs dans le développement local ?
1: Alors, concernant le circuit, on va dire alimentaire, je pense que je ne dirais pas que c'est lui qui est en bout de chaîne, mais il fait travailler les producteurs de matières, enfin, parce qu'on a besoin de matières premières. Ensuite, on a besoin d'énergie, de gaz et tout pour fonctionner. On a besoin d'emballage, donc on touche à tout. Hein. On touche à tous les secteurs, à la banque, au niveau matériel aussi, donc au niveau équipement. Et donc, oui, ça a un impact au niveau du développement local, comme d'autres métiers, hein, mais le restaurateur a sa place dans la chaîne de l'économie de notre île.
0: Pensez-vous que la restauration peut être un moyen de promouvoir la culture guadeloupéenne ?
1: La restauration peut être un moyen de promouvoir la culture guadeloupéenne.

0: construire ça. Donc, au-delà de dire, ah oui, la Guadeloupe, c'est Accra, Boudin, les plages et tout. Non, c'est pas du tout ça. On a vraiment une authenticité. On a une histoire. Et c'est souvent ce que je veux transmettre quand je cuisine. J'aime entendre mes clients dire, waouh, tu m'as fait voyager. J'ai senti le côté à la fois créole, à la fois asiatique, à la fois indien. J'aime la façon dont tu fais la symbiose avec toutes les saveurs et voilà. Donc je pense que oui, on a vraiment un impact autant dans le sport, autant que dans la cuisine, autant pour le tourisme, on a un impact.
1: Quel message souhaiterez-vous transmettre aux auditeurs de Bifos pour Guadeloupe concernant l'alimentation locale et l'entrepreneuriat?
0: Alors, quel message j'aimerais transmettre au niveau de l'alimentation locale et l'entrepreneuriat? J'ai déjà dit tellement de choses. Alors, notre alimentation, elle est riche. Comme je l'ai dit, moi, j'estime que c'est pas... on fait pas comme manger. Et pourquoi j'ai choisi de me lancer dans... Pourquoi j'aime être dans la cuisine, c'est parce que... il y a de l'amour, il y a de la générosité, il y a des moments de partage, mais il y a aussi le côté où je me dis qu'on peut associer les repas goûteux avec l'alimentation saine et raffinée. Je pense et j'ai la conviction, je pense qu'il y a d'autres chefs cuisiniers en Guadeloupe qui ont le même défi que moi, fait les mêmes valeurs que moi, de se dire qu'on peut faire du beau, du bon et du bien avec la cuisine. Et au niveau de l'entrepreneuriat, je pense qu'il faut... Je ne sais pas s'il faut avoir des traits de caractère pour se lancer dans l'entrepreneuriat, mais pour moi, je crois que le plus important, je ne dirais pas c'est le courage de ni la force ni il faut des compétences comme je l'ai déjà dit, mais c'est surtout le côté où en fait il faut savoir montrer au bon moment sa sensibilité et rester authentique. Voilà, parce que entreprendre, pas forcément seul comme moi, mais entreprendre, c'est sortir de sa zone de confort, sortir du système, essayer de faire autre chose. Et je dis bien essayer. Mais ça ne veut pas dire qu'on va gagner, ou même si on ne gagne pas sur ce point-là, on va gagner sur autre chose. Voilà. Mais je ne regrette pas d'avoir pris ce chemin. Parce qu'aujourd'hui, à 46 ans, je me découvre de plus en plus. Voilà, ben merci.
1: Nous pouvons en conclure que l'alimentation locale est un pilier du développement local. Merci de nous avoir suivis dans Bifos pour Guadeloupe.
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3: Aujourd'hui, nous parlons de l'anxiété. Comment la gérer ?

Est-ce que vous faites du souci pour le futur? Est-ce que vous faites du souci de ce qui va vous arriver professionnellement? Ce qui va arriver à votre famille? Ce qui va arriver dans vos affaires? Pour votre santé? Eh bien, si vous faites trop de soucis, ça s'appelle avoir de l'anxiété. Et c'est quelque chose qui arrive à tout le monde. C'est quelque chose qui est normal dans votre cerveau. Parce que notre cerveau travaille beaucoup.

0: Il a en quelque sorte des fiches où il met en stock tout ce qui nous arrive. Et on peut prendre ces fiches, les ressortir tout le temps. Et il y a une espèce de processus mental qui fait qu'on peut toujours passer à ce qui s'est fait chez nous et avoir en quelque sorte le souvenir de tout ce qui nous est arrivé. Et constamment, notre cerveau est en éveil, travaille. Ça peut être dans notre conscient, dans notre subconscient, dans l'éveil, dans le sommeil. Notre cerveau travaille constamment. Eh bien, nous avons donc la mémoire, ça c'est la mémoire, on peut se souvenir de ce qui nous est arrivé. Et puis, il y a un deuxième facteur qui arrive dans le cerveau, c'est l'imagination. Et l'imagination et la mémoire travaillent très très souvent ensemble. La mémoire, ça nous montre ce qui nous est arrivé dans le passé. Et l'imagination, lui, nous montre un film, enfin des fiches si vous voulez, de ce qui va arriver dans le futur. La mémoire, c'est donc ce qui nous est arrivé, et l'imagination, c'est ce qui n'est pas encore arrivé et ce qui pourrait arriver. Et évidemment, l'imagination peut être soit positive, soit négative. Elle peut être constructive ou destructrice. Les artistes, par exemple, doivent avoir de l'imagination pour créer. L'écrivain, la même chose. Les dirigeants ont également besoin d'une imagination féconde pour faire des plans, pour faire des stratégies pour le futur. Et lorsque l'imagination est quelque chose de positif, eh bien, c'est une grande aide. Mais d'un autre côté, l'imagination est souvent négative chez un certain nombre de personnes. Et à ce moment-là, nous sombrons dans l'anxiété. Si nous sommes toujours en train d'imaginer le pire qui puisse nous arriver, et là c'est toujours très facile à faire, eh bien à ce moment-là, on peut aller très très loin, on peut même aller vers des situations d'anxiété permanente et sombrer dans des maladies psychiatriques qui nécessiteront de longs moments pour réparer le mal qui est fait. Alors, est-ce qu'il y a des solutions à l'anxiété? Est-ce que il y a des gens qui sont anxieux de nature et d'autres qui ne le sont pas? Sûrement. Mais toute chose étant égale par ailleurs, il y a des petites recommandations que nous pouvons faire. Alors, premièrement, lorsqu'il y a des problèmes, il faut savoir les étudier. Reconnaître un problème, c'est déjà un bon moyen de ne pas trop se soucier si nous pouvons analyser les choses, parce que lorsque nous avons une imagination négative, ben à ce moment-là, on voit les choses toujours en noir. Alors, pour être positif, qu'est-ce qu'on peut faire? Ben c'est d'abord pas trop penser à soi, penser aux autres. Là, il faut être créatif. Envoyer des fleurs à Madame Dupont, envoyer une lettre d'encouragement à Monsieur Durand, aller faire un peu de travail bénévole dans une association quelconque pour des retraités ou pour des enfants handicapés ou que sais-je. Il faut essayer de cultiver des pensées positives et penser aux autres. Pendant ce temps-là, notre imagination, la part négative de notre imagination, travaillera beaucoup moins, donc moins d'anxiété. Et puis, un deuxième conseil peut-être que nous pouvons donner pour essayer de diminuer ces stress émotionnels, cette anxiété, c'est de s'occuper de soi d'une façon physique. Un de mes amis médecins disait que la meilleure médecine pour vaincre l'anxiété était simplement de s'obliger à faire 7 à 10 kilomètres par jour à pied, et que c'était tous les anxiolytiques, tous les médicaments marchaient beaucoup moins bien que cette simple médecine naturelle de faire un exercice physique d'une marche d'une demi-heure ou d'une heure pour oublier ses soucis et voir le futur sous un meilleur angle. Et je crois qu'effectivement que l'activité physique peut être extrêmement bénéfique pour diminuer les causes d'anxiété. Donc, la prochaine fois que vous commencez à broyer du noir, que votre imagination dit « ça y est, le futur est noir », même s'il y a des raisons pour cela, eh bien, pensez qu'on peut opposer à ces pensées négatives, des pensées positives, on peut s'occuper des autres, on peut s'occuper de soi-même physiquement, et une bonne oxygénation du cerveau sera sûrement un des moyens d'avoir un peu moins d'anxiété.
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1: Ce soir donc, nous descendons, nous sommes sortis de l'or et nous allons descendre dans l'argent. La deuxième partie de la statue. Comme nous l'avons dit, Dieu est omniscient et 150 ans avant sa naissance, Dieu avait dit qu'il libérerait son peuple de Babylone et ferait rebâtir son temple qui avait été détruit par les Babyloniens. Nous trouvons dans Ésaïe chapitre 44, verset 28, ceci. Je dis de Cyrus, 150 ans avant qu'il naisse, hein, il a déjà dit quel nom sa maman va lui donner. Je dis de Cyrus, il est mon berger. Et il accomplira toute ma volonté. Il dira de Jérusalem qu'elle soit rebâtie et du temple qu'il soit fondé. Compte tenu de ce qu'il savait dans sa préscience, il fit savoir à Nebuchadnezzar que son royaume passerait. Alors que ce dernier pensait, lui, que son royaume durerait indéfiniment. Et c'est pourquoi il va faire quelque chose pour dire, Dieu a dit, mais moi je décide. Revenons au songe. L'âge d'or, comme on l'a vu, n'a duré que 70 ans. Il s'est déjà passé. Et quand Dieu a fait savoir à Nebuchadnezzar qu'il est la tête d'or, mais que son royaume allait passer, il a dit à Dieu, tu t'es trompé. Et c'est pourquoi il va faire dresser une statue en or entièrement. Il n'y a pas d'argent, il n'y a pas de bronze, il n'y a pas de fer, il n'y a pas d'argile, il n'y a que de l'or. Mais ce que Dieu dit, personne ne peut le contredire et personne ne peut faire Dieu se tromper dans ce qu'il dit. Et voici, Babylone est bien passée dans le temps annoncé par Dieu, 70 ans. C'était la marge donnée. À partir de 538 avant Jésus, il va y avoir une perte de valeur sur tous les plans. Daniel 2, verset 32, Nebuchadnezzar a vu que la tête de la statue était d'or pur. Mais il a également vu que sa poitrine et ses bras étaient d'argent. Donc, après l'or, c'est l'argent. Et encore aujourd'hui, hein, médaille d'or, médaille d'argent, médaille de bronze. Considérons ce qui s'est passé pour que la tête d'or disparaisse et que l'argent vienne à apparaître. Et là, nous allons avoir une démonstration du jugement préliminaire des vivants tel qu'il va se dérouler avant la fin du monde. Cherchons dans notre Bible Daniel chapitre 5. Nous allons lire les versets 1 à 9. Daniel chapitre 5 versets 1 à 9. Nous lisons. Le roi Belshazzar donna un grand festin. Belshazzar, c'est le troisième roi après Nebuchadnezzar. C'est le petit-fils de Nebuchadnezzar. Le fils qui a remplacé Nebuchadnezzar à sa mort, c'était Nabonide. Nabonide est mort et c'est Belshazzar qui va accéder au trône. Et on nous dit, Belshazzar, verset 2, quand il eut goûté au vin, fit apporter les vases d'or et d'argent que son père ou son grand-père, Nebuchadnezzar, avait enlevé du temple de Jérusalem, afin que le roi et ses grands, ses femmes et ses concubines s'en servissent pour boire. Alors on apporta les vases d'or qui avaient été enlevés du temple de la maison de Dieu à Jérusalem, et le roi et ses grands, ses femmes et ses concubines s'en servirent pour boire. Ils burent du vin et ils louèrent les dieux d'or, d'argent, d'airain, de fer, de bois et de pierre. Nergal, Nabu, Tiamat, Tammuz, Ea, Enlil, tous qui avaient à Babylone. Mais l'Éternel n'était pas dedans. Pourtant, on boit du vin dans les affaires de l'Éternel. Quel mépris pour l'Éternel. Alors, on nous dit, verset 5, en ce moment, apparurent les doigts d'une main d'homme et ils écrivirent en face du chandelier sur la chaux de la muraille du palais royal. Le roi vit cette extrémité de main qui écrivait. Alors le roi changea de couleur et ses pensées le troublèrent. Les jointures de ses reins se relâchèrent et ses genoux se heurtèrent l'un contre l'autre. Le roi cria avec force qu'on fît venir les astrologues, les chaldéens et les devins. Et le roi prit la parole et dit aux sages de Babylone: quiconque lira cette écriture et m'en donnera l'explication sera revêtu de pourpre, portera un collier d'or à son cou et aura la troisième place dans le gouvernement du royaume. Tous les sages du roi entrèrent, mais ils ne purent pas lire l'écriture et en donner au roi l'explication. Sur quoi le roi Belshazzar fut très effrayé et il changea de couleur et ses grands furent consternés. Quand on boit du vin, le cœur devient gai, on dit des bêtises, on fait des bêtises. Voilà pourquoi les buveurs de vin risquent de ne pas débarquer au ciel. Dieu fait une démonstration ici. Maintenant, versets 17 à 22, nous lisons. Daniel répondit en présence du roi: garde tes dons, parce qu'aucun devin, aucun gars des affaires, aucun astrologue n'a pu ni lire ni expliquer. Car pour expliquer, il faut d'abord lire. Mais aucun n'a pu. Ceci pour nous dire, certains consultent des devins, mais les devins ne connaissent pas le vrai avenir. Et Daniel, qui est le prophète de Dieu, va dire au roi son avenir. Écoutons et suivons bien. Daniel répondit en présence du roi: garde tes dons et accorde à un autre tes présents. Je lirai néanmoins l'écriture au roi et je lui en donnerai l'explication. Ô roi, le Dieu suprême avait donné à Nebuchadnezzar, ton père, l'empire, la grandeur, la gloire et la magnificence. Et à cause de la grandeur qu'il lui avait donnée, tous les peuples, les nations et les hommes de toutes langues étaient dans la crainte et tremblaient devant lui. Le roi faisait mourir ceux qu'il voulait et il laissait la vie à ceux qu'il voulait. Il élevait ceux qu'il voulait et il abaissait ceux qu'il voulait. Mais lorsque son cœur s'éleva et que son esprit s'endurcit jusqu'à l'arrogance, il fut précipité de son trône royal et dépouillé de sa gloire. Il fut chassé du milieu des enfants des hommes. Son cœur devint semblable à celui des bêtes et sa demeure fut avec les ânes sauvages. On lui donna comme au bœuf de l'herbe à manger, et son corps fut trempé de la rosée du ciel jusqu'à ce qu'il reconnût que le Dieu suprême domine sur le règne des hommes et qu'il le donne à qui il lui plaît. Et voici le problème de Belshazzar. Verset 22. Et toi, Belshazzar, son fils, tu n'as pas humilié ton cœur, quoique tu suces toutes ces choses. Remarquons bien. Tu n'as pas humilié ton cœur devant le Dieu suprême, quoique tu suces qu'il y a un Dieu suprême. Et tu as bu dans ses affaires, dans ses vaisselles, toi, tes grands et tes concubines, tu as invité Nergal, Nébu, Marduk, et l'Éternel fut accepté. Aïe, aïe, aïe. Quel mépris pour le Dieu suprême, et tu sais qu'il existe. Bon, eh bien, voici ce qu'il te fait savoir. Verset 23. Tu t'es élevé contre le Seigneur des cieux. Les vases de sa maison ont été apportés devant toi et vous vous en êtes servi pour boire du vin. Toi, tes grands, tes femmes et tes concubines, tu as loué les dieux d'argent, d'or, d'airain, de fer, de bois et de pierre qui ne voient point, qui n'entendent point et qui ne savent rien. Et tu n'as pas glorifié le Dieu qui a dans sa main ton souffle et toutes tes voix. Soulignons, peu importe le Dieu, dès qu'il est en fer, en argent, en or, en bois ou en pierre, ils ne savent rien, ils ne peuvent rien. Et si on a invoqué un de ces dieux pour te tabasser, sache que ce n'est pas lui qui est venu. Il ne sait rien, il n'entend rien, il ne voit rien, il ne peut rien, mais c'est le démon qui est derrière lui qui va partir pour tabasser un vivant. À savoir, n'est-ce pas? Parce que Dieu dit, tout ce que l'homme taille avec ses mains ou fond dans son usine ne sait rien, puisque c'est de la matière créée par Dieu, cela n'est pas un Dieu. On l'appelle Dieu, mais il ne sait rien, il ne voit rien. Si l'or pouvait voir, vous croyez que l'or aurait accepté d'être pendu dans une vitrine, d'être enfermé dans une boîte, d'être mis dans un coffre-fort? L'or se serait débattu. Mais comme l'or ne sait rien, donc même si on lui a donné la plus belle forme qu'il faut, ça reste encore ne sachant rien et ne pouvant rien. Voyons la suite. Verset 24. C'est pourquoi le Dieu des cieux a envoyé cette extrémité de main qui a tracé cette écriture. Voici l'écriture qui a été tracée. Mene, mene, tekel, upharsin. Et le destin de Belshazzar était dans ces quatre mots. Mene, mene, tekel, upharsin. Ce qui voulait lui dire, compter, compter, peser et diviser. En quatre mots, voici son destin. Et on va lui expliquer son destin. N'allez pas demander aux étoiles votre destin. Ne consultez pas l'horoscope pour votre destin. Mettez-vous à genoux devant l'Éternel et demandez-lui quel projet il a fait pour vous. Les étoiles ne connaissent pas votre destin. Nous lisons. Voici l'écriture et voici l'explication de ces mots. Comptez, tu as compté ton règne et y a mis fin. Pesé, tu as été pesé dans la balance et tu as été trouvé léger. Divisé, ton royaume sera divisé et donné aux Mèdes et aux Perses. Quelle précision! Ton royaume sera divisé et donné aux Mèdes et aux Perses. La Bible nous dit, aussitôt Belshazzar donna des ordres et l'on revêtit Daniel de pourpre, on lui mit au cou un collier d'or et on publia qu'il aurait la troisième place dans le royaume, dans le gouvernement du royaume. Mais ce que Belshazzar ne savait pas, que ce qu'on lui a dit, c'était, comme on dit en créole, on foi, on foi. C'est maintenant même. Lui, il croyait que cela viendrait, mais c'était déjà là. On nous dit, cette même nuit, Belshazzar, roi des Chaldéens, fut tué, et Darius, le Mède, s'empara du royaume, étant âgé de 62 ans. La même nuit, dès qu'on a prononcé ton jugement, c'est cuit, c'est fait. Et voici une démonstration du jugement des vivants. Et ce soir, nous allons découvrir ce qu'il en est pour nous également. Parce qu'il y a des choses qu'on est en train d'écrire. Moi, après mon baptême, Dieu m'a donné deux anges pour m'emmener au ciel. Et en 2003, l'un des deux est venu me dire, on t'appelle au tribunal céleste. Je m'arrange chaque jour pour ce qu'on écrit soit du bon. Parce qu'on écrit, on a écrit pour Belshazzar, n'est-ce pas? Qu'est-ce qu'on écrit pour toi? Aujourd'hui se déroule le jugement préliminaire général de la planète Terre. Dieu nous a fait connaître la date du début de ce jugement. Et nous allons apprendre ou redécouvrir ce soir quelle date Dieu a commencé le jugement préliminaire de la terre et par qui il commence. Cherchez Daniel 8, versets 1 à 17. La troisième année du règne du roi Belshazzar, moi, Daniel, j'eus une vision, outre celle que j'avais eue précédemment. Lorsque j'eus cette vision, il me sembla que j'étais à Suse, la capitale, dans la province d'Élam. Et pendant ma vision, je me trouvais près du fleuve du Laï. Je levai les yeux, je regardai, et voici, un bélier se tenait devant le fleuve, et il avait des cornes. Ses cornes étaient hautes, mais l'une était plus haute que l'autre, et elle s'éleva la dernière. Et je vis le bélier qui frappait de ses cornes à l'occident, au septentrion et au midi. Aucun animal ne pouvait lui résister et il n'y avait personne pour lui résister. Il n'y avait personne pour délivrer ses victimes. Il faisait ce qu'il voulait et il devint puissant. Comme je regardais attentivement, voici un bouc venait de l'occident et parcourait toute la terre à sa surface sans la toucher. Ce bouc avait une grande corne entre les yeux. Il arriva jusqu'au bélier qui avait des cornes et que j'avais vu se tenant devant le fleuve. Et il courut sur lui dans toute sa fureur. Je le vis qui s'approchait du bélier et s'irritait contre lui. Il frappa le bélier et lui brisa les deux cornes sans que le bélier eût la force de lui résister. Il le jeta par terre et le foula et il n'y eut personne pour délivrer le bélier. Le bouc devint très puissant, mais lorsqu'il fut puissant, sa grande corne se brisa. Quatre grandes cornes s'élevèrent pour la remplacer aux quatre vents des cieux. De l'une d'elles sortit une petite corne qui s'agrandit beaucoup vers le midi, vers l'Orient et vers le plus beau des pays. Elle s'éleva jusqu'à l'armée des cieux. Elle fit tomber à terre une partie de cette armée et des étoiles et les foula. Elle s'éleva jusqu'au chef de l'armée, lui enleva le sacrifice perpétuel et renversa le lieu de son sanctuaire. L'armée fut livrée avec le sacrifice perpétuel à cause du péché. La corne jeta la vérité par terre et réussit dans ses entreprises. J'entendis parler un saint, et un autre saint dit à celui qui parlait, « Pendant combien de temps s'accomplira la vision sur le sacrifice perpétuel et sur le péché dévastateur? Jusqu'à quand le sanctuaire et l'armée seront-ils foulés ?» Et il me dit, « 2300 soirs et matins, puis le sanctuaire sera purifié. » Tandis que moi, Daniel, j'avais cette vision et que je cherchais à la comprendre, voici, quelqu'un qui avait l'apparence d'un homme se tenait devant moi. Et j'entendis la voix d'un homme au milieu de l'ulaï. Il cria et dit, « Gabriel, explique-lui la vision. » Il vint alors près du lieu où j'étais. Et à son approche, je fus effrayé et je tombai sur ma face. Il me dit, « Sois attentif, fils de l'homme, car la vision concerne un temps qui sera la fin. » Les 2300 soirs et matins concernent un temps qui sera la fin. Oh, mes amis, nous vivons un temps précieux à ne pas gaspiller. C'est sous la domination médo-perse que commence le calcul pour arriver au temps de notre jugement aujourd'hui. On a vu comment Dieu a fait le jugement de Belshazzar et il a été tué et remplacé par les Mèdes. Et c'est au temps du royaume médo-perse que Dieu va donner le point de départ pour arriver à notre jugement. 2300 soirées matin, et ce sera notre tour. Nous verrons un peu plus loin ce moment donné. Mais en attendant, nous allons considérer la naissance de l'Empire perse. De 750 à 525, soit avant Jésus-Christ, ça a duré 250 ans, le royaume médo-perse. Il s'agit d'un des plus grands empires ayant existé durant l'Antiquité. S'étendant sur environ 5,5 millions de kilomètres carrés à son apogée, il s'étend alors au nord et à l'ouest en Asie mineure, en Thrace, et sur la plupart des régions côtières du pont Euxin en Europe. À l'est, jusqu'en Afghanistan et sur une partie du Pakistan actuel. Et au sud et au sud-ouest, sur l'actuel Irak, sur la Syrie, le Liban, Israël et la Palestine, la Jordanie, le nord de l'Arabie Saoudite, l'Égypte et jusqu'au nord de la Libye. L'Empire perse achéménide, c'est de 525 à 336 avant Jésus-Christ, période de l'apogée en étendue de territoire. Le nom achéménide se rapporte au clan fondateur qui se libère vers 550 avant Jésus-Christ de la tutelle des Mèdes, puisque c'est l'empire médo-perse. Mais l'empire achéménide, eh bien, c'est l'empire qui sera fondé par les Perses parce que les Perses vont se libérer de la domination des Mèdes et vont prendre leur pouvoir et vont étendre leur territoire. Les Mèdes étaient auparavant les souverains des Perses, mais ils vont dire, bon, on change la donne. Et il va résulter un grand empire sous la domination des Perses. Et c'est ça qu'on vient de lire. L'empire fondé par les Achéménides s'empare de l'Anatolie en défaisant la Lydie, puis conquiert l'empire néo-babylonien. C'est pourquoi on vient de voir Belshazzar fut tué par Darius le Mède. Et ensuite, ils vont descendre jusqu'en Égypte, puisque Babylone dominait sur Israël. Et finalement, ils vont conquérir l'Égypte au sud du pays d'Israël. Et ainsi, ils vont unir les plus anciennes civilisations du Moyen-Orient dans une seule entité politique de façon durable. Et comme on a vu, 250 ans. L'empire achéménide menace par deux fois la Grèce antique. Et finalement, l'empire achéménide va s'effondrer et vaincu par Alexandre le Grand en 330 avant Jésus-Christ. Voici donc l'empire achéménide. Donc, c'est là que se trouvait l'empire de Babylone, le royaume de Babylone. Donc, ou du moins, au centre, là, c'est l'empire perse. Parce que les Mèdes, c'est un peu plus au nord. Mais les Perses vont partir de là. Comme on voit, ils vont s'en aller de ce côté. Ensuite, par là, vont conquérir la Lydie, l'Asie mineure, vont descendre jusqu'en Libye, en passant par l'Égypte, et vont étendre jusqu'à la limite de l'Inde. C'est l'empire le plus étendu, comme on a vu, sur 7 500 de kilomètres carrés, le plus grand empire de l'Antiquité. L'empire médo-perse. Et après, ils vont conquérir cette partie de l'Arabie. Voyez la grandeur, l'étendue. Dans Daniel 7, verset 5, Dieu avait déjà, sous le symbole de l'ours, décrit l'empire médo-perse. Le premier animal était le lion, c'est le symbole de Babylone. Le deuxième animal, c'était l'ours, symbole de l'empire médo-perse. Et après, c'est le léopard, l'empire des Grecs. Et après, une bête terrible qu'on ne peut nommer les Romains. Et là, on nous dit dans Daniel 7, verset 5, « Et voici un second animal était semblable à un ours. » Et se tenait sur un côté, il avait trois côtes dans la gueule entre les dents. Les dents, et on lui disait, mange, lève-toi, mange beaucoup de chair. Et c'est pourquoi ils vont conquérir, eh bien, toutes les terres qu'on a vues. Voilà. Donc, l'ours correspond à la poitrine et les bras d'argent, l'empire des Mèdes et des Perses, qui va donc de 539 jusqu'à 331, dominé, comme on l'a vu, de l'Inde jusqu'au nord de l'Afrique. Voici donc l'étendue du territoire. Les trois côtes. Les trois côtes, c'est la Lydie, l'Égypte et la Libye. Donc, partis de là, ils vont conquérir l'ouest et le sud. Et voici on voit une femme couchée, n'est-ce pas? Voici comment se présentait l'empire médo-perse. Cyrus II le Grand, qui a vécu de 559 à 530 avant Jésus, ordonne la construction du temple de Jérusalem en 539. On l'a lu, sitôt arrivé au pouvoir, il découvre dans le parchemin de l'Ancien Testament que Dieu lui a dit, c'est lui qui doit rebâtir le temple sans rançon ni tribut, et il va donner l'argent pour bâtir le temple de Dieu. Et nous trouvons cela dans 2 Chroniques 36, versets 22 et 23. Lisons pour voir. 2 Chroniques 36, page 489, pour ceux qui ont la petite Bible Louis II, version 1910. Donc, quand il arrive au pouvoir, on nous dit la première année de Cyrus, versets 22 et 23. La première année de Cyrus, roi de Perse, afin que s'accomplisse la parole de l'Éternel prononcée par la bouche de Jérémie, l'Éternel réveilla l'esprit de Cyrus, roi de Perse, qui fit faire de vive voix et par écrit cette publication dans tout son royaume. Ainsi parle Cyrus, roi de Perse. L'Éternel, le Dieu des cieux, m'a donné tous les royaumes de la terre, et il m'a commandé de lui bâtir une maison à Jérusalem en Juda. Qui d'entre vous est de son peuple? Que l'Éternel son Dieu soit avec lui et qu'il monte. Quand Dieu dit, c'est ça qui se fait. 150 ans auparavant, Dieu a dit Cyrus allait faire ce travail. Et quand l'homme naît, il arrive au pouvoir, il découvre dans la Bible qu'on lui a dit de faire son travail. On nous dit la première année, publication. Vous avez vu, 5 500 km², il envoie dans tout son royaume un courrier disant qui est juif, qu'il monte à Jérusalem pour faire ce que son Dieu lui a dit. Voici le tombeau de Cyrus II le Grand. Son tombeau est encore visible aujourd'hui. Cambyse II, lui, il va régner de 530 à 522 avant Jésus-Christ. Et dans Esdras 4, versets 3 à 8, il va faire arrêter la construction du temple. Le diable, Dieu a ses serviteurs, mais le diable aussi en a, n'est-ce pas? Parce que le diable ne veut pas que le temple soit reconstruit. Donc, il va trouver des acolytes humains pour dire au roi de faire arrêter. Et le roi va faire arrêter la construction. Ensuite, après lui, va monter au trône Baudilla de 522 à 522. Donc, il va rester peu de temps sur le trône. Après lui, Darius Ier monte sur le trône. Il va régner de 522 à 486 avant Jésus-Christ. Et c'est lui qui, dans Esdras 6, versets 1 à 12, va faire relancer la construction du temple. Puisque Dieu avait dit que la reconstruction du temple et de la ville, et on va le voir tout à l'heure, allait prendre du temps à cause de l'opposition. Et nous allons voir combien de temps Dieu avait prévu par rapport à toute cette opposition. Ensuite, après lui, s'élève Xerxès Ier, qui est aussi appelé Assuérus. Et lui, il va régner de 485 à 465 avant Jésus-Christ. Après lui, nous voyons Artaxerxès Ier. Il va régner de 465 à 424 avant Jésus-Christ. Et c'est lui, dans un décret, et souligner ce décret, Esdras 7, versets 12 à 26, Il relance la construction de la ville en automne 457 avant Jésus-Christ. Le temple a été achevé, mais pas la ville. Et comme Dieu avait dit, le temple et la ville à Cyrus, maintenant, Artaxerxès Ier va faire le décret pour achever le travail. Et ce décret est parti en l'automne 457 avant Jésus-Christ. Et voici schématisé la période donnée par Dieu avec comme contenu tous ces événements pour arriver jusqu'à notre jugement. 2300 soirs et matins. Le décret est parti en automne 457 avant Jésus-Christ. Et lisons dans Daniel chapitre 9 l'explication de Daniel 8 verset 14 qui donne les 2300 soirs et matins. Daniel 9 va donner le contenu de cette grande chaîne prophétique. Qu'est-ce qui devait se passer? Daniel 9 verset 25 à 27. Gabriel dit à Daniel, sache donc et comprends, depuis le moment où la parole a annoncé que Jérusalem sera rebâtie jusqu'à loin au conducteur, il y a 7 semaines. Dans 62 semaines, les places et les fossés seront rétablis, mais en des temps fâcheux. Après les 62 semaines, un roi sera retranché et il n'aura pas de successeur. Le peuple d'un chef qui viendra détruira la ville et le sanctuaire et sa fin arrivera comme par une inondation. Il est arrêté que les dévastations dureront jusqu'au terme de la guerre. Il fera une solide alliance avec plusieurs pendant une semaine. Et durant la moitié de la semaine, il fera cesser le sacrifice et l'offrande. Le dévastateur commettra les choses les plus abominables jusqu'à ce que la ruine et ce qui a été résolu fondent sur le dévastateur. Donc, nous voyons ici, il y a 4 tranches de temps. Première tranche de temps, 7 semaines ou 49 années. Puisque en prophétie, un soir et un matin, c'est un jour, mais un jour, c'est une année. Donc, quand Dieu a dit 2300 soirs et matins, cela correspond à 2300 ans. Et pendant ces 2300 ans, le début, c'est automne 457 avant Jésus-Christ. Jésus devait naître dans cette prophétie. Et c'est là où on comprend que Jésus n'est pas né en décembre. Il est né en automne parce que le décret est parti en automne et Jésus devait naître en automne. Donc, septembre, octobre et pas décembre. Et c'est pourquoi on voit les bergers sont dehors à pêtre leurs moutons pour bien montrer que Jésus il est né en automne et pas 24 décembre, en plein hiver. D'accord? La prophétie nous dit, Jésus devait naître pendant cette période de temps. Ainsi, cette semaine, 7 fois 7, 49 jours, mais comme un jour équivaut à une année en prophétie, cela fait 49 ans que Dieu avait déjà défini pour rebâtir son temple et la ville de Jérusalem. Et quand on va dans l'évangile de Jean au chapitre 8, on voit que on a fait le travail en 46 ans. Donc, Dieu a donné une marge, mais ça s'est réalisé dans le temps prévu par Dieu. Même si le diable s'oppose, mais Dieu sait que son travail va s'achever dans le temps prévu. Même si le diable s'oppose à vous, ce que Dieu a résolu pour vous, c'est ce qui va s'accomplir. Amen. Parce que Dieu ne se trompe pas quand il dit, il exécute sa volonté. Ensuite, on nous dit, après ce temps pour la reconstruction de Jérusalem et le temple, cela s'est échu en 408. Et à partir de 408, on dit qu'il faut compter encore 62 semaines pour voir apparaître le Messie. Et effectivement, 62 fois 7 donne 434. Et quand on ajoute à 408 les 434 ans des 62 semaines, cela nous amène en l'automne de l'an 27 où Jésus a été baptisé. Parce qu'on a dit loin, qui est le conducteur, le choisi, le Messie va apparaître. Et avec précision, Jésus a été baptisé en l'automne de l'an 27 de notre ère. Parce que Jésus est né 4 ans avant l'an 0. Et dans Luc, on nous dit, au début de Luc, Jésus avait 30 ans lorsqu'il a été baptisé. S'il a été baptisé en l'automne 27, il est né avant l'an 0. Le prêtre Denis le Petit, c'est lui qui a fixé le calendrier que nous avons. Il s'était trompé de 4 ans sur la date de la naissance de Jésus. En tout cas, l'évangile rectifie et nous dit Jésus avait 30 ans en l'automne 27. Et on nous dit, il restait au peuple juif une semaine ou 7 années, puisque Dieu avait accordé au peuple juif 70 semaines ou 490 ans pour voir le Messie venir et choisir s'ils font alliance avec le Messie ou pas. Et pendant 3 ans et demi, Jésus est resté à prêcher de 30 ans à 33 ans. Il y a 33 ans, les Juifs ont dit, on n'en veut pas. Et ils ont dit à Pilate, crucifie-le. Et exactement au milieu de la semaine, donc après 3 ans et demi, Jésus a été crucifié au printemps de l'an 31. Et c'est pourquoi Pâques, c'est la période, donc au printemps, où Jésus a été crucifié. Jusqu'à présent, on fête Pâques en souvenir de la mort et de la résurrection de Jésus. Printemps 31. Exact, comme la prophétie l'avait annoncé. Et après la mort de Jésus, Dieu va envoyer à la Pentecôte le Saint-Esprit sur les disciples afin de convaincre les Juifs que le Messie qu'ils avaient crucifié était bien leur sauveur. Et beaucoup, 3000, 5000, une grande foule, les gens parmi les Juifs ont accepté Jésus comme sauveur. Mais comme Dieu leur avait donné 3 ans et demi pour faire alliance avec Jésus, après les 3 ans et demi, en l'automne de l'an 34, les Juifs ont pris, c'est-à-dire les dirigeants, pas le peuple, mais les dirigeants, ont pris la ferme résolution de faire taire à tout jamais le message de Jésus. Ils ont lapidé le diacre Étienne. C'était le premier martyr. Et ils scellaient leur destinée définitivement. Et c'est de là que l'évangile est sorti de chez les Juifs pour venir jusqu'à Capesterre. Et on peut dire merci Seigneur. Il n'en voulait pas, mais nous disons c'est bon. Ah oui, et je suis content parce que j'ai appris et j'ai reçu mon billet à l'essai pour l'éternité. Ah oui, quand l'évangile m'est parvenu, cette année fait 54 ans, j'ai dit merci Seigneur pour le billet. Et j'ai pris ma carte d'embarquement tout de suite. Et c'est pourquoi on m'a dit, comme tu as ton billet, ta carte, on t'appelle au tribunal, donc arrange-toi pour ne pas perdre ta carte d'embarquement. Et c'est pourquoi je dis au Seigneur, chaque jour, tu gères ma vie et tu gères chaque journée pour moi. Et le Seigneur m'utilise, je lui dis de m'aider à marcher droit parce que je veux arriver droit chez lui. Et alors, quand on fait ce calcul, 2300, la durée de la prophétie, moins la date de départ, 457, cela nous amène à 1843. Par contre, juste un ajustement à faire. Puisque la prophétie n'a pas commencé en début d'année 457, mais en automne, ce qui veut dire 9 mois sont déjà passés, il faut aller récupérer 9 mois dans l'année suivante, donc en 1844, pour trouver les 2300 ans révolus. Si quelqu'un est né en septembre, en janvier, quelqu'un est né en septembre,

Et depuis 1844, Dieu considère notre dossier, notre vie. Et c'est pourquoi on m'a dit, ton dossier casier judiciaire céleste est en étude. Heureusement, j'ai reçu cet avertissement. Dieu m'aime tellement pour me faire savoir cela. Mais votre dossier aussi est en cours. Et c'est écrit. C'est écrit. Cherchez le verset où il est dit que notre dossier est ouvert. Rapidement. 1 Pierre 4, verset 17 à 19. 1 Pierre 4, 17 à 19. L'apôtre Pierre a dit, car c'est le moment où le jugement va commencer par la maison de Dieu. Or, si c'est par nous qu'il commence, quelle sera la fin de ceux qui n'obéissent pas à l'évangile de Dieu? Et si le juste se sauve avec peine, que deviendront l'impie et le pécheur? Ainsi que ceux qui souffrent selon la volonté de Dieu remettent leurs âmes au fidèle Créateur en faisant ce qui est bien. Notre dossier est ouvert et chaque jour, notre ange gardien regarde comment nous vivons. Il fait son rapport chaque soir quand nous nous couchons. Et avant, nous sommes pesés comme Belshazzar. Chaque journée est pesée. Qu'est-ce qu'il y avait dedans? C'est léger, c'est au poids, d'après ce que vous avez dit et fait, pensé, même les sentiments manifestés dans les cœurs, tout ceci est recueilli par votre ange gardien et le Saint-Esprit, remis à Jésus-Christ l'avocat, à la balance, consigné dans le livre de souvenirs et le livre de péché. Car si vous avez péché et vous n'avez pas demandé pardon, c'est consigné dans le livre de péché. Et rappelons-nous que la mission du péché, c'est de nous empêcher de décoller. Et c'est pourquoi l'apôtre Pierre dit, même si le diable nous fait souffrir, restons à faire le bien. Car ça a du poids. Ne vous découragez pas et ne cessez pas de faire le bien. Permettez que votre casier judiciaire céleste soit bien constitué pour que Jésus, votre avocat, défende un bon dossier. Parce que Romains 8 nous dit, il n'y a aucune condamnation pour ceux qui sont en Jésus-Christ. On viendra au tribunal puisqu'on nous appelle au tribunal. Mais puisque le casier est bien tenu, n'ayez pas de peur et de crainte, mais de l'assurance et de l'espérance. Nous avons Xerxès 2, il va régner de 424 à 424, donc juste une année. Il y a Sogdianos, 424 à 423. Il y a Darius 2, de 424 à 404 avant Jésus-Christ. Artaxerxès 2, de 358 avant Jésus-Christ. Ensuite, Artaxerxès 3, de 358 à 338 avant Jésus-Christ. Artaxerxès 4, de 338 à 336 avant Jésus-Christ. Et Darius 3, de 336 à 330 avant Jésus-Christ. Et là, nous avons une mosaïque de la bataille à Gogamélès entre Alexandre le Grand et Darius III en 333. Et là, Darius III perdra l'empire médo-perse au profit de l'empire grec, comme la prophétie l'avait annoncé, et on va passer de l'argent au bronze. Voici Alexandre le Grand. Il avait 23 ans lorsqu'il a commencé la conquête et rapidement, il a balayé ses 5 millions de kilomètres en 10 ans. En 10 ans, 5 millions de kilomètres carrés. Et il prend le tout. Il finit à 33.

3 ans. Voilà. L'Empire romain va, l'Empire perse va chuter. La formule Empire perse désigne une série d'États qui se sont développés à partir du territoire de l'actuel Iran, dont le centre politique et culturel se trouve dans ce qu'il est convenu d'appeler la Perse exonyme, tiré du mot iranien pars. Donc, et c'est pourquoi on dit en français Perse, mais c'était pars en iranien, ou encore fars, désignant la région du centre-sud de l'Iran. Le plus vaste de ces États est entre 520 et 533 avant notre ère, l'Empire achéménide fondé par Cyrus. Il s'étend de la Thrace au nord-ouest à l'Inde au sud-est et de l'Égypte au sud-ouest à l'Asie centrale au nord-est, dont les souverains Cyrus le Grand, Darius Ier et Xerxès Ier sont les plus connus. Dans Esther chapitre 1, versets 1 et 2, nous trouvons confirmation de l'étendue du royaume perse. Et voici ce qui est rapporté. C'était du temps d'Assuérus, de cet Assuérus qui régnait depuis l'Inde jusqu'en Éthiopie sur 127 provinces. C'était le plus grand des empires. Et le roi Assuérus était alors assis sur son trône royal à Suse, dans la capitale. Maintenant, ne pas obéir à un ordre express de Dieu. Qu'est-ce qui se passe? Mes frères et sœurs, le roi Cyrus, comme on a vu, a fait le décret pour que tous les Juifs qui sont dans son royaume retournent chez eux. Et on nous dit dans Esdras 1, verset 1 à 8, la première année de Cyrus, roi de Perse, afin que s'accomplisse la parole de l'Éternel prononcée par la bouche de Jérémie, l'Éternel réveilla l'esprit de Cyrus, roi de Perse, qu'il fit faire de vive voix et par écrit cette publication dans tout son royaume. Ainsi parle Cyrus, roi de Perse, l'Éternel, le Dieu des cieux, m'a donné tous les royaumes de la terre. Il m'a commandé de lui bâtir une maison à Jérusalem, en Juda. Qui d'entre vous est de son peuple? Que son Dieu soit avec lui, qu'il monte à Jérusalem, en Juda, et bâtisse la maison de l'Éternel, le Dieu d'Israël. C'est le Dieu qui est à Jérusalem, dans tout lieu où séjourne des restes du peuple de l'Éternel. Écoutez bien, hein? Dans tout lieu où séjournent des restes du peuple de l'Éternel, les gens du lieu leur donneront de l'argent, de l'or, des effets et du bétail avec des offrandes volontaires pour la maison de Dieu qui est à Jérusalem. Les chefs de famille de Juda et de Benjamin, les sacrificateurs et les lévites, tous ceux dont Dieu réveilla l'esprit, se levèrent pour aller bâtir la maison de l'Éternel à Jérusalem. Tous leurs alentours leur donnèrent des objets d'argent, de l'or, des effets, du bétail et des choses précieuses, outre toutes les offrandes volontaires. Le roi Cyrus rendit les ustensiles de la maison de l'Éternel que Nebuchadnezzar avait emportés de Jérusalem et placés dans la maison de son Dieu. Cyrus, roi de Perse, les fit sortir par Mithridate, le trésorier, qui les remit à Sheshbazzar, prince de Juda. Néhémie 7, verset 66 nous rapporte, l'assemblée tout entière était de 42 360 personnes, sans compter leurs serviteurs et leurs servantes, au nombre de 7 337. Mes amis, sur tout le peuple, Dieu leur demande de retourner chez eux. Et qu'est-ce qui se passe? 42
300 personnes se sentent concernées. Le gros du peuple reste en Perse. Ils ont oublié que chez eux, c'est Jérusalem. Ils sont si bien en Perse. Ils ont bâti belles maisons. Ils ont commerce, pignon sur rue, ou retourné à Jérusalem. Et non, Seigneur. Et ils sont restés. Parmi eux se trouvaient 245 chantres et chanteuses. Cela se passe en 539. Et nous voyons, seules deux tribus remontent, les 10 autres restent derrière. Et voici ce que Dieu avait dit encore par Ésaïe, Ésaïe 45, verset 13. C'est moi qui ai suscité Cyrus dans ma justice, et j'aplanirai toutes ses voies. Il rebâtira ma ville et libérera mes captifs sans rançon ni présent, dit l'Éternel des armées. Les 10 autres tribus du nord d'Israël, déportées en Assyrie, sont restées dans les provinces, ainsi que beaucoup des 2 tribus du sud, Juda et Benjamin, qui se trouvaient notamment à Suse. Bon, l'empire achéménide a son apogée sous le règne de Darius Ier, comme on l'a vu, de 522 à 486. Après lui, on a vu qu'il y a eu Xerxès Ier, qui est appelé Assuérus dans le livre d'Esther. Esther deviendra sa femme, donc reine. Et voici qu'est-ce qui va se passer. Le premier ministre du roi, comme Mardoché qui est resté, est juif, ne se met pas à genoux devant lui, il sera fâché. Regardez cela. Dans Esther 3, c'est ce qui va se passer pour beaucoup d'entre nous aussi. C'est une leçon du passé qui reviendra. Esther 3, n'allons pas tout lire, mais juste pour voir. Après ces choses, le roi Assuérus fit monter au pouvoir Aman, fils d'Amedata, l'Agagite. Il l'éleva en dignité et plaça son siège au-dessus de ceux de tous les chefs qui étaient auprès de lui. Tous les serviteurs du roi qui se tenaient à la porte du roi fléchissaient leurs genoux et se prosternaient devant Aman, car tel était l'ordre du roi à son égard. Mais Mardoché, qui est un juif, Mardoché ne fléchissait point le genou et ne se prosternait point. Et les serviteurs du roi qui se tenaient à la porte du roi dirent à Mardoché, « Pourquoi transgresses-tu l'ordre du roi ?» Comme il répétait chaque jour, il le lui répétait chaque jour, et qu'il ne les écoutait pas, il en fit rapport à Aman, pour voir si Mardoché persistait dans sa résolution, car il leur avait dit qu'il était juif. Et Aman vit que Mardoché ne fléchissait point le genou et ne se prosternait point devant lui. Il fut rempli de fureur, mais il dédaigna de porter la main sur Mardoché seul, car on lui avait dit de quel peuple était Mardoché, et il voulut détruire le peuple de Mardoché, tous les juifs qui se trouvaient dans tout le royaume d'Assuérus. Mes amis, génocide programmé. Vous voyez comment Satan travaille? Il ne va pas tuer un, il tue tous, parce qu'ils sont tous pareils, car tous les juifs adorent l'Éternel et ne plient pas genoux devant les hommes, devant les statues. Alors il faut qu'on les tue tous. Soulignons bien. Mais chez vous, vous allez lire la suite de l'histoire. À cause des désobéissants, les fidèles sont menacés aussi. Parce que ceux qui sont partis rebâtir la ville, on doit les tuer. Parce qu'ils sont juifs.
pour montrer que quand nous désobéissons, on n'est pas seul dans nos affaires. Les innocents sont concernés. Et à cause des désobéissants restés, les fidèles qui sont remontés sont menacés de mort. Heureusement, Dieu est miséricordieux. Il intervient pour sauver son peuple choisi. Esther 7, versets 1 à 10, et c'est une leçon pour nous. Esther 7, versets 1 à 10. Le roi et Aman allèrent au festin chez la reine Esther. Ce second jour, le roi dit encore à Esther, pendant qu'on buvait le vin, « Quelle est ta demande, reine Esther? Quand ce serait la moitié du royaume, tu l'obtiendrais? » La reine Esther répondit, « Si j'ai trouvé grâce à tes yeux, ô roi, et si le roi trouve bon, accorde-moi la vie, voilà ma demande, et sauve mon peuple, voilà mon désir. Car nous sommes vendus, moi et mon peuple, pour être détruits, égorgés, anéantis. Encore, si nous étions vendus pour devenir esclaves et servantes, je me tairais. Mais l'ennemi ne saurait compenser le dommage fait au roi. » Le roi Assuérus prit la parole et dit à la reine Esther, « Qui est-il et où est celui qui se propose d'agir ainsi ?» Esther répondit, « L'oppresseur, l'ennemi, c'est Aman, ce méchant-là. » Aman fut saisi de terreur en présence du roi et de la reine. Et le roi, dans sa colère, se leva et quitta le festin pour aller dans le jardin du palais. Une belle leçon pour nous. Quand la colère monte, n'ouvrez pas la bouche. Allez respirer dehors. On appelle cela gestion de la colère. Car si vous ouvrez la bouche, le diable va parler. Allez respirer. Quelle leçon! Alors, on nous dit, Aman resta pour demander grâce de la vie à la reine Esther, car il voyait bien que sa perte était arrêtée dans l'esprit du roi. Lorsque le roi revint du jardin du palais, dans la salle du festin, il vit Aman qui s'était précipité vers le lit sur lequel était Esther. Et il dit, « Serait-ce encore pour faire violence à la reine chez moi dans le palais ?» Dès que cette parole fut sortie de la bouche du roi, on voila le visage d'Aman, et Harbona, l'un des eunuques, dit en présence du roi, « Voici le bois préparé par Aman pour Mardoché, qui a parlé pour le bien du roi, et dressé dans la maison d'Aman, à une hauteur de 50 coudées. » Le roi dit, « Qu'on y pende Aman. » Et l'on pendit Aman au bois qu'il avait préparé pour Mardoché, et la colère du roi s'apaisa. Il voulait pendre Mardoché à 25 mètres de hauteur. Dieu lui a dit, « La hauteur est bonne pour Mardoché. Goûte la hauteur un petit peu. » Et c'est lui qui est monté sur son bois. L'Éternel est bon, l'Éternel est bon et puissant, mes amis. Et c'est pourquoi quand on est fidèle à Dieu, Dieu défend ses fidèles. Restez fidèles, peu importe les menaces qui pèseraient sur vous, restez connectés avec le ciel à adorer l'Éternel. Maintenant, l'histoire se répétera. Apocalypse 12, 17 nous le dit. C'est pourquoi je vous ai dit, notre tour arrive. Apocalypse 12, verset 17. Le diable est encore diable. Et il n'est pas encore détruit. Donc, il doit continuer à travailler. Il a utilisé Aman pour le génocide du peuple de Dieu. Mais le peuple de Dieu est encore là. Donc, il reviendra à la charge. Parce qu'il s'appelle diable. Apocalypse 12, verset 17. Et le dragon fut irrité contre la femme, qui est l'église de Jésus, et il s'en alla faire la guerre au reste de sa postérité, à ceux qui gardent les commandements de Dieu et qui ont le témoignage de Jésus. Le diable
nous a repérés sur cette planète Terre. Les derniers qui osent encore sur Terre à garder les 10 commandements. Il laisse tout le monde tranquille, mais ceux qui gardent les 10 commandements, il doit les tuer tous. Parce que c'est l'épouse de Jésus, l'église de Jésus. Il ne suffit pas de se dire chrétien, de vouloir être chrétien. Il faut surtout photocopier Jésus. Et la Bible nous dit, l'église de Jésus, au travers du temps, ne change pas. Car elle garde la parole de Jésus. Si vous m'aimez, gardez mes commandements. Et comme on aime Jésus, automatiquement, le diable, lui, il est fâché. Et il doit tuer tous les amoureux de Jésus. Mes amis, le dragon fut irrité contre la femme et il s'en alla faire la guerre au reste de sa postérité, à ceux qui gardent les commandements de Dieu et qui ont le témoignage de Jésus. Jésus est un avec le Père, il n'a pas aboli les 10 commandements. Et tous ceux qui disent que les 10 commandements sont abolis sont bouche auxiliaire du diable. Et c'est pourquoi le diable ne leur fera rien. Par contre, ceux qui sont bouche auxiliaire de Dieu, pour dire que oui, il faut obéir à Dieu, que la volonté de Dieu soit faite sur la terre comme au ciel, le diable va chercher à fermer leur bouche. Mais on ne peut pas fermer la bouche de Dieu. Amen. Nous aurons l'occasion de voir comment il cherchera à mettre à mort les derniers enfants de Dieu restés fidèles sur cette terre dans les orteils de la statue. Quand nous allons arriver aux orteils de la statue, nous verrons comment il va œuvrer, comme il est dit dans Apocalypse 12-17. En conclusion, nous avons déjà lu 1 Pierre 4, 17 à 19, on nous dit que le jugement a commencé par la maison de Dieu. Et l'église de Dieu doit dire à l'humanité que le jugement a commencé. Apocalypse 14, versets 6 et 7. Et c'est là notre mission. Et si on est bouche auxiliaire de Dieu, on doit annoncer les choses de Dieu telles que Dieu les a dites, sans les modifier, car Dieu ne change pas. Apocalypse 14, 6 et 7. Et je vis un autre ange qui volait par le milieu du ciel, ayant un évangile éternel pour l'annoncer aux habitants de la terre, à toute nation, à toute tribu, à toute langue et à tout peuple. Il disait d'une voix forte, craignez Dieu et donnez-lui gloire, car l'heure de son jugement est venue, et adorez celui qui a fait le ciel, la terre, la mer et les sources d'eau. Et c'est le sabbat du septième jour que Dieu a donné pour l'adorer. Et c'est pourquoi le dragon ira combattre tous ceux qui adorent Dieu au septième jour. Mais un ange sorti du ciel, ce n'est pas un homme, mais l'humain fait écho à la voix de l'ange. On doit adorer le créateur du ciel et de la terre qui s'est reposé le jour du sabbat. Et on nous dit, au tribunal du ciel, on va regarder qui plie genou devant Dieu et qui plie genou devant Satan. Et là, on pourra clore les dossiers. Car ce n'est pas pour l'église seulement. Ça commence par l'église, ceux qui obéissent à l'évangile, et ça viendra à ceux qui n'obéissent pas. Et Apocalypse, chapitre 11, versets 15 à 19, nous dit le déroulement de ce jugement qui a commencé depuis 1844. Apocalypse 11, versets 15 à 19. Le septième ange sonna de la trompette et il y eut dans le ciel de fortes voix qui disaient, le royaume du monde est remis à notre Seigneur et à son Christ et il régnera au siècle des siècles.
Et les 24 vieillards qui étaient assis devant Dieu sur leur trône se prosternèrent sur leur face et ils adorèrent Dieu en disant, « Nous te rendons grâce, Seigneur, Dieu Tout-Puissant, qui est, qui était, de ce que tu as saisi ta grande puissance et pris possession de ton règne. Les nations se sont irritées et ta colère est venue. Le temps est venu de juger les morts, de récompenser tes serviteurs, les prophètes, les saints, et ceux qui craignent ton nom, les petits et les grands, et de détruire ceux qui détruisent la terre. Et le temple de Dieu dans le ciel fut ouvert, et l'arche de son alliance apparut dans son temple, et il y eut des éclairs, des voix, des tonnerres, un tremblement de terre et une forte grêle. » Remarquez bien, quand le jugement préliminaire s'ouvre dans le lieu très saint, l'arche de l'Alliance, où se trouve la copie originale des 10 commandements, apparaît. Et c'est pourquoi le dragon ira tuer ceux qui gardent l'Alliance des 10 commandements. Mais au tribunal, leur sort sera bien jugé. Et nous verrons comment le ciel réagira face au dragon par rapport aux fidèles. Mais remarquons le déroulement du jugement. En 1844, on a commencé par les morts, les saints, les prophètes, et on remonte le temps. Et il a dit, on va arriver aux vivants, mais sur ceux qui sont en train de craindre l'Éternel, conformément au message d'Apocalypse 14, 6 et 7, craignez Dieu, donnez-lui gloire et adorez celui qui a fait le ciel et la terre. Le jugement des vivants va se clore sur cette invitation. Et ensuite, quand on aura fini avec nous les vivants, on va se tourner vers les désobéissants et ceux qui détruisent la terre, ceux qui réchauffent la planète. Voici comment va finir le jugement préliminaire commencé en 1844. Frères et sœurs, voici ce qui va clore le jugement préliminaire, Apocalypse 22, versets 11, 12 et 14. Quand Jésus aura fini, voici ce qu'il va dire. Que celui qui est injuste, donc désobéissant, soit encore injuste. Que celui qui est souillé soit encore, se souille encore. Que le juste pratique encore la justice, qu'il continue à obéir. Et que celui qui est saint se sanctifie encore. Il est en conformité avec le ciel, avec le ciel, avec le Dieu saint, qu'il reste en conformité. Et voici, je viens bientôt et ma rétribution est avec moi pour rendre à chacun selon ce qu'est son œuvre. Verset 14. Heureux ceux qui lavent leur robe afin d'avoir droit à l'arbre de vie et d'entrer par les portes dans la ville. Vas-tu passer la porte ou rester coincé devant la porte? Tout dépendra de ton choix. Dieu invite l'humanité à adorer le Créateur et pas la créature ou la création. Et au tribunal, on regarde les vrais adorateurs, les justes et les saints, pour les laisser passer par les portes de la cité, la maison de Dieu. Serez-vous dans cette cité? Ou devant la cité. Je me prépare à être dans la cité. N'aimerais-tu pas te trouver toi aussi dans la cité? Quels sont ceux qui voudraient se trouver dans la cité et pas devant la cité? Dieu soit loué. C'est pourquoi je dis aux chrétiens, il faut passer le bac, brevet d'aptitude céleste, pour avoir droit à entrer dans l'univers cité de Dieu. N'échouons pas le bac.
devant les 10 commandements. Que le Seigneur nous aide à pratiquer ce qui est juste pour qu'au tribunal, nous soyons justifiés pour l'éternité. Amen.

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Merci de nous recevoir chez vous à cette heure. Le texte que nous vous proposons se trouve dans le livre des Romains, 5e chapitre, et nous lirons le verset 10. Alors que nous étions ses ennemis, Dieu nous a réconciliés avec lui par la mort de son Fils. À plus forte raison, maintenant que nous sommes réconciliés, serons-nous sauvés par sa vie. Savez-vous que Dieu veut être votre meilleur ami? Votre relation avec Dieu englobe de nombreux aspects. Il est votre Créateur, votre Seigneur, votre Maître, votre Juge, votre Rédempteur, quoi d'autre? Votre Père, votre Sauveur, et plus encore. Mais la vérité la plus étonnante, c'est que ce Dieu Tout-Puissant veut être votre ami. En Éden, nous voyons la relation idéale de Dieu avec nous. Adam et Ève ont joui d'une communication profonde avec le Seigneur. Il n'y avait ni rituel, ni cérémonie, ni religion. Juste une relation. Une relation simple d'amour entre Dieu et ses créatures. Sans culpabilité, sans crainte, Adam et Ève se réjouissaient en Dieu, en lui et en eux. En eux. Nous avons été créés pour vivre dans la présence continuelle de Dieu. Mais après la chute, cette relation idéale s'est perdue. Dans l'Ancien Testament, seuls quelques-uns ont eu le privilège de connaître cette relation d'amitié avec Dieu. Moïse et Abraham ont été nommés les amis de Dieu. David a été appelé un homme selon le cœur de Dieu. Et Job, Enoch, Noé, eux aussi, ont eu une relation étroite avec l'Éternel. Mais à l'époque, la crainte de Dieu était beaucoup plus répandue que l'amitié. Puis, Jésus a changé la situation. Lorsqu'il est mort pour nous, pour nos péchés sur la croix, le voile du temple qui symbolisait notre séparation d'avec Dieu s'est déchiré de haut en bas, ce qui indiquait qu'un accès direct à Dieu était de nouveau possible. À la différence des sacrificateurs de l'Ancien Testament qui devaient se préparer pendant des heures avant de rencontrer Dieu. Nous pouvons maintenant donc nous approcher de lui en tout temps. La Bible déclare « Nous nous réjouissons devant Dieu par notre Seigneur Jésus, grâce auquel nous sommes maintenant réconciliés avec Dieu. » Notre amitié avec Dieu n'est possible que par la grâce de Dieu et le sacrifice de Jésus. Tout cela est l'œuvre de Dieu qui nous a réconciliés avec lui par le Christ. Un vieux cantique proclame « Quel ami fidèle et tendre nous avons Jésus-Christ !» Vous le connaissez, n'est-ce pas? Mais en réalité, Dieu nous invite à jouir de l'amitié, de la communion des trois personnes de la Trinité, le Père, le Fils et le Saint-Esprit. Jésus dit « Je ne vous appelle plus serviteur parce que le serviteur ne sait pas ce que fait son maître, mais je vous ai appelé ami parce que je vous ai fait connaître tout ce que j'ai appris de mon Père. » Dans ce verset, mes amis, le mot « ami » ne désigne pas une vague connaissance, non, mais correspond plutôt à une relation étroite, intime. Le même mot est employé pour désigner le témoin lors d'un mariage et le conseiller et homme de confiance du roi. À la cour royale, les serviteurs doivent garder leur distance par rapport au roi, mais quelques rares privilégiés jouissent d'un contact étroit et d'un accès direct et reçoivent des informations confidentielles. Il est difficile pour nous de comprendre que Dieu veut que je sois son ami. La Bible assure, c'est le jaloux, un Dieu qui ne tolère aucun rival. Y a-t-il attitude plus passionnée que celle de notre Père? L'Éternel veut que nous le connaissions toujours mieux, toujours plus, toujours davantage. Il a même créé l'univers et prévu l'histoire, y compris les détails de notre vie, de votre vie. Pourquoi? Afin que nous puissions devenir ses amis. Oui, il a fait que toutes les nations humaines, issues d'un seul homme, habitent sur toute la face de la terre. Il a déterminé les temps fixés pour eux
et les bonnes de leur demeure afin qu'ils cherchent Dieu pour le trouver, si possible, en tâtonnant de la Bible. Connaître et aimer le Seigneur représente notre plus grand privilège et le fait de nous connaître, de nous aimer, représente le plus grand plaisir de Dieu. Il est difficile d'imaginer comment une amitié intime est possible entre un Dieu omnipotent, invisible et parfait, et un être humain limité et pécheur comme nous. Il est plus facile d'imaginer une relation de maître à serviteur, de créateur à créature, ou même de père à enfant. Mais que signifie le fait que Dieu me veut pour ami? En examinant la vie des amis de Dieu dans la Bible, nous apprenons plusieurs secrets sur la communion avec lui. En dialoguant régulièrement avec Dieu, on peut devenir son ami intime. Vous ne construirez pas une relation étroite avec Dieu simplement en allant à l'église une fois par semaine ou en ayant un culte personnel quotidien. Vous tisserez des liens d'amitié avec le Seigneur en partageant toutes vos expériences de vie avec lui, sans exception. Il devient vraiment votre confident. Évidemment, il est important de prendre l'habitude d'avoir chaque jour un culte personnel avec Dieu. On se comprend. Mais le Seigneur ne veut pas être limité à un petit moment de la journée. Il souhaite participer, j'insiste, à toutes vos activités, toutes vos conversations, tous vos problèmes, toutes vos préoccupations. Il désire faire partie intégrante de vos pensées. Et au cours de la journée, vous pouvez sans cesse lui parler, lui dire ce que vous faites, ce que vous pensez. Priez sans cesse. Oui, priez sans cesse, c'est dialoguer avec Dieu tout en faisant ses achats, en conduisant sa voiture, en parlant avec l'autre, en déjeunant, peu importe, en travaillant, en accomplissant n'importe quelle autre tâche de la vie quotidienne. L'expression, en fait, passer du temps avec Dieu est souvent mal comprise. On pense qu'il faut être seul avec Dieu. Comme Jésus, nous avons effectivement besoin, c'est vrai, de passer du temps seul avec le Seigneur. Mais il s'agit seulement d'une partie de la journée. Toutes nos activités peuvent être du temps passé avec Dieu, vrai ou faux? Oui, si nous l'invitons à y participer et que nous restons conscients de sa présence. Il existe un ouvrage classique sur la façon de développer une relation continue avec Dieu. Ce sont les entretiens et lettres des différents frères sur la présence de Dieu datant du 17e siècle. C'était un noble cuisinier dans un monastère français, les frères Laurent. Il transforma ces lieux les plus simples et les tâches les plus humbles, comme la préparation de repas, de la vaisselle, en actes de louange et d'adoration. Pour lui, le secret de la communion avec Dieu ne consistait pas à changer ce que nous faisions, mais à changer notre attitude au moment où nous le faisions, à commencer à accomplir nos tâches, c'est-à-dire manger, laver, travailler, se reposer, tout ceci autour de Dieu, mener une vie christocentrique et non pour nous-mêmes et non sur nous-mêmes. Aujourd'hui, nous pensons devoir sortir de notre routine quotidienne pour adorer le Seigneur. Mais c'est parce que nous n'avons pas appris à être constamment dans sa présence. Les frères Laurent, ces frères-là qui ont transformé leur cuisine en lieu de communion, n'avaient aucune difficulté à adorer le Seigneur en pratiquant les tâches simples de la vie. Ils n'avaient pas besoin d'aller à une conférence spéciale pour le faire. C'est l'idéal de Dieu. Rappelez-vous, en Éden, l'adoration ne correspondait pas à un événement particulier. C'était une attitude perpétuelle. Encore aujourd'hui, Dieu vous demande, mes amis, de vivre cette expérience avec lui. Comme le Seigneur est sans cesse avec nous, il se trouve là où nous sommes en ce moment même. La Bible dit « Dieu règne sur tous, il agit par tous et demeure en tous ». Et ses frères Laurent faisaient régulièrement monter de courtes prières vers Dieu, comme s'il était en conversation avec Dieu. Il n'essayait pas de passer un long moment à prononcer des prières compliquées. Il connaissait la difficulté à se concentrer et écrivit « Je ne vous conseille pas d'user d'une grande multiplicité de paroles dans vos prières. Beaucoup de paroles et de ces longs discours étaient souvent une occasion de distraction. » Ce conseil reste valable aujourd'hui. La Bible nous demande simplement
de prier sans cesse, d'être en communion avec notre Père Céleste. Et de nombreux chrétiens, au cours des siècles, ont prononcé des prières dans un souffle. Vous choisissez un exemple d'une petite phrase que vous dites à Jésus dans un souffle pendant la journée. Tu es avec moi, des choses comme ça. À vous de voir quoi mettre en place pour développer une relation de qualité et surtout d'être constamment en contact avec votre Dieu. Avant de prier, nous aimerions vous proposer la relecture de ce verset, Romains 5, verset 10, qui déclare « Alors que nous étions ses ennemis, Dieu nous a réconciliés avec lui par la mort de son Fils. À plus forte raison, maintenant que nous sommes réconciliés, serons-nous sauvés par sa vie. » Disposons-nous pour la prière.

0: prions maintenant. Père, merci pour cette opportunité que tu nous donnes de pouvoir nous arrêter à cette heure. Merci parce que tu nous sensibilises encore aujourd'hui sur le simple fait que nous devrions développer une relation constante avec toi, une relation de qualité où nous ne choisissons pas un moment unique pour te parler seulement, mais que ce soit un style de vie, un mode de vie, que nous ayons toujours ce réflexe de te parler lors de nos différents achats, au volant, en déjeunant, en marchant, en jardinant, en lavant nos voitures ou autres. Tu nous demandes d'avoir une relation constante avec toi. Tu nous invites à communiquer avec toi car tu désires être notre ami. D'ailleurs, c'est toi qui le dis. Je ne vous appelle pas serviteur, je vous appelle ami. Ô Seigneur, merci parce que tu nous élèves en voyant réellement tout ce que tu fais pour nous, c'est vrai, mais le statut que tu aimerais que nous acceptions, nous trouvons ceci merveilleux et te disons merci. Merci de nous aider à partir de maintenant à pouvoir mettre en place tous ces différents versets, à les pratiquer, à les intégrer parce que les choses sont claires. Tu nous appelles plus serviteurs, tu nous appelles amis parce que tu nous as fait connaître tout ce que le Père a su te révéler. Merci parce que tu nous invites à une relation étroite et intime avec toi. Tu nous invites à comprendre ce que tu attends de nous. Tu nous invites justement à rentrer dans ton intimité et vice-versa. Et Seigneur, nous te disons oui. Viens et pénètre dans nos vies tout entières et dans toutes les différentes facettes de nos vies. Nous ne voulons rien garder pour nous-mêmes car qui sommes-nous pour pouvoir gérer nos vies? Nous ne sommes rien, mais toi, tu es tout. C'est pour cette raison que nous aimerions joindre notre faiblesse à ta toute-puissance. Car tu déclares toi-même que notre petitesse, attachée à ta toute-puissance, nous rend plus que vainqueurs. Merci parce que ce matin encore, tu nous touches et nous te disons merci de nous appeler tes amis. Maintenant, apprenons à réformer nos vies et surtout à te faire confiance dans les moindres détails. Nous voulons penser à toutes ces personnes qui t'ont choisi comme ami, comme allié et qui veulent te dire merci parce que tu as su les bénir dans diverses situations. Qu'il est bon de compter sur toi, qu'il est bon de savoir que tu agis encore aujourd'hui et que tu es bien vivant, même si les gens veulent dire autre chose, mais tes bénédictions montrent bien que tu es un être bien vivant et tu es bien présent dans nos vies. Nous voulons penser à toutes ces personnes qui ont accepté ce Dieu d'amour et qui sont persécutées. Donne au Père, là où elles se trouvent, les encourager à garder la foi en toi et à persévérer jusqu'au bout, sachant que l'Éternel connaît le chemin et qu'eux doivent simplement te faire confiance et avancer envers et contre tout. Nous voulons aussi penser à toutes ces personnes qui ont envie de te donner leur cœur, mais qui sont retenues par certaines, par un époux, par une situation, par un travail. Donne-tu toi-même façonner, agir, libérer, délivrer et surtout amener des solutions de manière à ce que tes enfants s'investissent pleinement dans une relation avec toi. Nous voulons penser à toutes ces personnes qui souffrent aujourd'hui, d'une façon ou d'une autre, que ce soit psychologiquement, financièrement, spirituellement, physiquement, peu importe. Agis, Seigneur, et entends ton peuple. Qui sommes-nous pour te dire ce que tu dois faire? Alors, Seigneur, merci de faire au-delà de cette prière, et merci encore parce qu'aujourd'hui, tu nous dis que vous êtes mes amis. Chers amis, nous te disons merci encore d'être dans nos vies. Avec beaucoup de respect, nous t'aimons et nous sommes très heureux d'être en ta présence. Apprends-nous maintenant à mener une vie d'adoration ici-bas. Nous t'avons prié dans le nom de Jésus. Amen.
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comme au ciel, il voyait Dieu. 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Il dérangeait, il redressait, il dénonçait.

Témoignage pour l'Église, volume 1er, chapitre 94, Demeurer en Christ. Le Christ, enseignant ses disciples, leur dit, « Je suis le vrai cep, et mon Père est le vigneron. Tout sarment qui est en moi et qui ne porte pas de fruits, il le retranche, et tout sarment qui porte du fruit, il l'émonde, afin qu'il porte encore plus de fruits. Celui qui est uni au Christ, recevant la sève et tirant sa subsistance du cep, fera les œuvres du Christ. S'il n'a pas en lui l'amour du Sauveur, c'est qu'il est détaché du cep. Aimer Dieu par-dessus toutes choses et son prochain comme soi-même, voilà la base de la vraie religion. Le Christ demande à chacun de ceux qui se réclament de son nom. M'aimes-tu? Si vous aimez Jésus, vous aimerez les âmes pour lesquelles il est mort. Un homme peut n'avoir pas une allure qui plaise, être imparfait à bien des égards. Mais s'il a la réputation d'être franc et honnête, il gagnera la confiance de ceux qui l'entourent. L'amour de la vérité, la confiance qu'on peut placer en lui, feront oublier les traits désagréables de son caractère. Avoir le sentiment d'être à sa place et d'avoir répondu à l'appel qui nous est adressé, mettre volontiers de côté le moi pour faire du bien à ses semblables, voilà ce qui nous assurera la paix du cœur et la faveur de Dieu. Ceux qui marcheront fidèlement dans l'empreinte des pas de leur Rédempteur qui s'est sacrifié lui-même reflèteront l'Esprit du Christ. La pureté et l'amour du Sauveur se verront dans leur caractère et leur vie de chaque jour. La douceur et la vérité guideront leurs pas. Chaque sarment est émondé afin qu'il porte plus de fruits. Quelques-uns ont un riche feuillage, mais cette apparence est trompeuse. Les disciples du Christ peuvent se livrer à quelque travail pour le maître et cependant ne pas accomplir la moitié de ce qu'ils pourraient faire. Alors le Christ les émonde parce que la mondanité, l'amour du moi, l'orgueil doivent être bannis de leur vie. Le cultivateur coupe les vrilles inutiles afin que les sarments portent plus de fruits. Il faut supprimer les causes qui rendent les sarments stériles, supprimer ce qui est défectueux pour faire place aux rayons salutaires du soleil de justice. Dieu a formé le dessein par le Christ de donner à l'homme tombé une occasion de se relever. Beaucoup ne comprennent pas pourquoi ils ont été créés. Ils ne savent pas que c'est afin d'être une source de bénédiction pour leurs semblables et pour glorifier Dieu plutôt qu'eux-mêmes. Dieu émonde constamment ses enfants. Il coupe les branches inutiles afin qu'elles portent du fruit à sa gloire et n'aient pas seulement des feuilles. Dieu nous éprouve par la tristesse, les déceptions et les afflictions, afin que les travers de notre caractère fassent place à des qualités. Il faut que les idoles soient abandonnées, que la conscience devienne plus sensible, les méditations intimes plus spirituelles, le caractère, enfin, plus harmonieusement équilibré. Ceux qui désirent réellement glorifier Dieu seront reconnaissants de ce que le Seigneur démasque chaque idole et leur révèle chaque péché afin qu'ils puissent voir le mal et l'abandonner. Mais le cœur partagé préférera toujours l'indulgence au renoncement. Le sarment qui paraît sec lorsqu'il est uni au cep participe à la vie de celui-ci auquel il adhère fibre à fibre. La greffe bourgeonne, fleurit et produit du fruit. L'âme morte dans ses fautes et dans ses péchés doit suivre un processus semblable afin d'être réconciliée avec Dieu et de participer à la joie et à la vie du Christ. Comme les griffons reçoivent la vie lorsqu'ils sont unis au cep, ainsi le pécheur participe à la nature divine par son union avec le Sauveur. L'homme fini s'unit au Dieu infini. Alors les paroles du Christ demeurent en nous. Nous ne sommes pas poussés à l'action par un sentiment intermittent, mais par un principe vivant et permanent. Les paroles du Christ doivent être méditées et conservées dans le cœur.
Il ne faut pas qu'elle soit répétée à la manière du perroquet, sans trouver de place dans la mémoire et sans exercer d'influence sur le cœur et sur la vie. De même que les sarments doivent rester attachés au cep pour participer à la sève qui leur donne la vie et les fait fleurir, de même, ceux qui aiment Dieu et suivent sa parole doivent demeurer dans son amour. Sans le Christ, nous ne pouvons triompher d'un seul péché, ni vaincre la plus petite tentation. Beaucoup ont besoin de l'esprit et de la puissance du Christ pour éclairer leur intelligence, comme Bartimée avait besoin de ses yeux pour voir. Comme le sarment ne peut de lui-même porter du fruit s'il ne demeure attaché au cep, ainsi, vous ne le pouvez non plus si vous ne demeurez en moi. Jean 15, verset 4. Tous ceux qui demeurent réellement en Christ feront cette expérience. Le Père les accepte dans le bien-aimé et ils deviennent les objets de sa tendre sollicitude. Il en résultera la pureté du cœur, une vie bien réglée et un caractère sans défaut. Le fruit porté par l'arbre chrétien, c'est l'amour, la joie, la paix, la patience, la bonté, la bénignité, la fidélité, la douceur, la tempérance. Galates 5, versets 22 et 23.

chapitre 95, une leçon d'humilité. Jésus a donné à tous des leçons d'humilité, mais spécialement aux prédicateurs de l'Évangile. Dans son humiliation, lorsque son œuvre sur la terre était sur le point d'être achevée et qu'il allait retourner auprès de son Père dans toute sa puissance et toute sa gloire, l'une des dernières leçons données à ses disciples fut une leçon

tentation à ce moment-là. Il nous donne à tous une leçon de la plus haute importance. Il serait bon que chacun de nous passe une heure par jour à relire la vie du Christ, de la crèche à la croix. Nous devrions en examiner chaque détail et par l'imagination en revoir chaque scène, spécialement celle de la fin de sa vie terrestre. En relisant ses enseignements et le récit de ses souffrances, de son sacrifice infini pour nous racheter, nous fortifierons notre foi, nous vivifierons notre amour et nous comprendrons mieux l'esprit qui animait notre Rédempteur. Si nous voulons être sauvés au dernier jour, nous devons tous apprendre au pied de la croix ce qu'est la repentance et la foi. Le Christ a souffert l'humiliation afin de nous sauver de la mort éternelle. Pour devenir notre bouclier, il a consenti à subir les moqueries et les insultes. Ce sont nos transgressions qui tissaient ce voile ténébreux enveloppant son âme divine et le faisaient crier à Dieu comme quelqu'un qui est frappé et abandonné. Il s'est chargé de nos tristesses, il a été blessé et il s'est offert pour nos péchés, afin que nous fussions justifiés devant Dieu par lui. Tout ce qui est généreux et noble chez l'homme provient de la contemplation du Christ sur la croix. J'aspire à voir nos prédicateurs contempler davantage la croix du Christ, nous dit l'auteur. Leur cœur serait subjugué par l'amour incomparable du Sauveur, cet amour qui le poussa au sacrifice infini. Si, en rapport avec la théorie de la vérité, nos prédicateurs insistaient davantage sur la piété pratique avec un cœur rempli de l'esprit de vérité, nous verrions davantage d'âmes se joindre au troupeau de l'unique berger. Les cœurs seraient touchés par la croix du calvaire, par la générosité et la piété infinie de Jésus qui souffrit pour l'homme perdu. Ces sujets vitaux, en rapport avec les points de doctrine de notre foi, serait d'un grand profit pour le peuple de Dieu. Mais il faut que celui qui enseigne ait une connaissance expérimentale de l'amour du Christ. Le puissant argument de la croix convaincra de péché. L'amour de Dieu envers le pécheur, exprimé dans le don de son Fils qui souffrit l'ignominie et la mort pour que nous puissions obtenir la vie éternelle, doit faire l'objet de l'étude de toute une vie. Jésus vous demande d'étudier à nouveau la croix du Christ. Il en est que l'orgueil et la vanité poussent à désirer ardemment être applaudis par les hommes et remarqués parmi leurs compagnons de service. Mais combien les honneurs terrestres les plus élevés paraîtraient insignifiants s'ils pouvaient être comparés à la valeur infinie du don consenti par le Fils de Dieu, lui qui a accepté d'être rejeté, méprisé et bafoué par cela même qu'il était venu sauver. Nos devoirs sont exposés dans la parole de Dieu. Si nous nous y conformons, nous serons humbles, séparés du monde et gardés de l'apostasie des églises populaires. Le lavement des pieds et la Sainte Cène devraient être pratiqués plus fréquemment. Jésus nous a donné un exemple et nous a recommandé de faire ce qu'il a fait. J'ai vu que cet exemple devait être suivi aussi exactement que possible, nous dit l'auteur, et cette invitation à pratiquer la Sainte Cène et le lavement des pieds plus fréquemment et à arriver à l'uniformité pour qu'il n'y ait plus de confusion fut faite en 1853. J'ai vu que cet exemple devrait être suivi aussi exactement que possible. Cependant, des frères et des sœurs n'ont pas toujours agi comme ils l'auraient dû et il en est résulté une certaine confusion. Dans de nouveaux endroits, le lavement des pieds doit être introduit avec prudence, surtout là où les gens ne sont pas très familiers avec l'exemple et les enseignements du Christ et ont des préjugés à cet égard. Beaucoup d'âmes honnêtes, influencées par des hommes en qui elles avaient confiance, sont pleines de préjugés à ce sujet. Il faut pratiquer

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1: Pleurez ensemble. Réjouissez-vous avec ceux qui se réjouissent. Pleurez avec ceux qui pleurent. Romains 12, verset 15.

0: Ma fille ne devait pas sortir de son école privée avant 15 heures. Mais elle rentra à 11 heures du matin en déclarant « Jamais je ne retournerai dans cette école. Ces jeunes ne sont vraiment pas mon genre. » Mon mari avait récemment répondu à un appel pastoral dans cette ville universitaire et ma fille était nouvelle au lycée. M'approchant de mon ado de 15 ans, en espérant la convaincre, je lui rappelais que la loi ordonnait d'être à l'école. « Alors appelle le lycée du quartier et inscris-moi là-bas, » déclara-t-elle. « Il fallait une certaine finesse. « Tu as eu du mal à l'école peut-être aujourd'hui ?»« Oui, » soupira-t-elle. « Papa a prêché à la chapelle ce matin et des jeunes se sont moqués de moi en reprenant les mots de son discours. Peut-être était-ce un stratagème pour attirer l'attention ou de la méchanceté. Mais quel qu'en soit le motif, ma fille avait souffert. Elle pleura. Et je pleurais avec elle. Il n'est pas difficile pour une mère d'être touchée par la peine de son enfant. Une fois les larmes séchées, elle se regarda dans le miroir pour s'assurer que ses yeux n'étaient pas gonflés, prit son déjeuner, puis annonça qu'elle allait retourner dans cette horrible école. 3 ans plus tard, ma fille m'appela du pensionnat où elle avait choisi de passer sa dernière année. « Je suis restée éveillée toute la nuit », m'annonça ma grande fille de 18 ans. « Pour étudier ?» demandai-je. La remise des diplômes approchait à grands pas. « Non, dit-elle, j'étais avec Suzanne. Ben a rompu avec elle hier. Elle est en état de choc. Elle est bouleversée. » Un jour, Suzanne en rira, pensais-je. Est-ce que ma fille avait essayé de la réconforter? Elle était capable de réparties pleines d'esprit. Suzanne avait vraiment besoin d'être réconfortée. Elle a beaucoup pleuré, ajouta ma fille. « Alors, qu'as-tu fait ? » demandai-je. « J'ai pleuré avec elle, maman, comme tu l'as fait avec moi lorsque je me suis enfuie de l'école. Aussi jeune que soit ma fille, pensais-je, elle sait, quand il faut, pleurer avec ceux qui pleurent. » Réfléchissez, chers auditeurs. Il est parfois bon d'offrir un conseil, mais c'est seulement en pleurant avec ceux qui pleurent que vous vous rapprocherez d'eux.
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Méditons ensemble. Apprendre à s'appuyer sur Dieu et sur les autres. Au bout de la terre, je crie à toi, le cœur abattu. Conduis-moi sous le rocher trop élevé pour moi. Psaume 61, verset 3.

0: La vie bascule parfois de manière incroyable. Ce qui semble évident disparaît brusquement ou se trouve compromis. C'est ce qui m'arriva récemment. Je jouais au softball, sorte de baseball, avec une équipe de l'église. Nous perdions honteusement. Il me fallait rapidement trouver un moyen d'arrêter le jeu. Tombant face contre terre près de la base, je me brisai la jambe et déchirai ligaments et cartilages. La prochaine fois, je tâcherai de faire une chute moins dramatique. Mais oui, le jeu était terminé. Nous perdions misérablement. Mais le seul événement dont les gens se souvinrent fut mon transport en ambulance. Je me demandais pourquoi, oui, pourquoi moi, pourquoi ça, pourquoi maintenant. Je n'ai certainement pas le temps de clopiner avec l'aide de béquilles. Avec la jambe dans le plâtre, je ne pouvais plus conduire. Je devais compter sur la gentillesse des autres pour faire les courses, préparer les repas et veiller sur les enfants pendant que j'étais à l'hôpital ou subissais des visites chez le médecin. Il est difficile de se reposer sur les autres lorsqu'on est aussi indépendant et autosuffisant que moi. C'est sans doute pourquoi cet événement se produisit. Je compris qu'on avait le droit de se faire aider et qu'on avait le droit de vous laisser tomber ou de vous oublier lorsque la maladie s'éternisait. Je sais maintenant ce qu'on ressent quand on est à la merci des autres pendant une longue période. Les gens sont pris par leur propre vie. M'inclure dans leur programme n'était pas toujours facile. Mes amis furent admirables, mais après presque 3 semaines d'invalidité, leur vie continua, la mienne resta coincée. Je compris aussi ce que mes enfants ressentaient lorsqu'ils me demandaient quelque chose et ne l'obtenaient pas tout de suite. C'est difficile d'être dépendant et patient en même temps. Lorsque vous êtes dépendant, vous avez tendance à être exigeant. Je compris ce qu'on ressentait quand on demandait une poche de glace ou un verre d'eau et qu'on devait attendre pour l'obtenir. Car à présent, Dieu ne doit pas seulement me conduire jusqu'à ce rocher trop élevé pour moi, il va falloir qu'il me donne un coup de pouce pour atteindre le sommet. Mais ça ira depuis que je sais m'appuyer sur lui. Prions ensemble, chers auditeurs. Seigneur, conduis-moi sur le chemin que tu me destines et si nécessaire, donne-moi un coup de pouce. Merci. Amen.
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0: Bonjour, Bergette de Saint-Jacob-Pierre avec vous pour un chapitre par jour pour lire toute la Bible.
1: Psaume 61 au chef des chantres sur instrument à cordes de David. Ô Dieu, écoute mes cris, sois attentif à ma prière. Du bout de la terre, je crie à toi le cœur abattu. Conduis-moi sur le rocher que je ne puis atteindre, car tu es pour moi un refuge, une tour forte en face de l'ennemi. Je voudrais séjourner éternellement dans ta tente, me réfugier à l'abri de tes ailes. Car toi, ô Dieu, tu exauces mes vœux, tu me donnes l'héritage de ceux qui craignent ton nom. Ajoute des jours au jour du roi. Que ces années se prolongent à jamais, qu'il reste sur le trône éternellement devant Dieu. Fais que ta bonté et ta fidélité veillent sur lui. Alors je chanterai sans cesse ton nom, en accomplissant chaque jour mes vœux. C'était Psaume 61.

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Lorsque Wedner et Rens arrivèrent à Genève après s'être enfuis de la prison de Toulouse, ils trouvèrent la cité suisse vibrante d'excitation car on annonçait un prochain débarquement des troupes alliées en France. Pour Jean et son réseau, ces derniers jours d'attente furent marqués par une tension constante. Ils ignoraient ce qui surviendrait le lendemain tout en sachant que quelque chose allait arriver. Les résistants avaient beaucoup souffert et la plupart se trouvaient dans les camps de concentration et beaucoup déjà y étaient morts. Chaque minute les rapprochait du jour de la délivrance. Ce jour, ce fut le 6 juin sur les plages de Normandie.

Jean et Jacques retournèrent en Suisse avec Monde et Armand Lapp par le chemin habituel. Ils avaient envoyé des agents sûrs étudier la trame compliquée des itinéraires. On ne voyageait qu'à bicyclette ou en empruntant n'importe quel moyen de locomotion, même lent et difficile, car il importait que le réseau Dutch Paris maintint des contacts entre Bruxelles, Paris, Londres, Lyon et la Suisse. Paul Verman avait été arrêté de nouveau au cours d'une mission et déporté en Allemagne. Il s'était échappé du camp, mais avait été repris avant de franchir la frontière suisse. D'autres agents du réseau de Bednaire avaient également été arrêtés, notamment à Paris, M. Mohr, président de la Croix-Rouge hollandaise, le baron Bransen et Benno Niekerk. M. Mohr était président de la Croix-Rouge hollandaise à Paris. Les bases du réseau Dutch Paris vacillaient une fois de plus, mais sa tâche allait s'achever puisque la victoire alliée n'était pas loin. Au début d'août, Wedner essaya à nouveau de se rendre à Londres. De hautes personnalités hollandaises présentes en Angleterre désiraient le rencontrer. D'une part, pour obtenir des renseignements concernant leurs consulats et leurs ambassades, et d'autre part, pour rechercher la meilleure façon d'aider les membres du réseau qui avaient servi leur pays fidèlement pendant la guerre. Jean demanda l'assistance de résistants français qui travaillaient dans la région parisienne avec des agents anglais parachutés en France. « Nous pourrions sans doute vous être utiles, » dit l'un des agents anglais. « Ce soir, nous appellerons Londres par radio et nous trouverons certainement une solution. » Le lendemain matin, la réponse parvint d'Angleterre. Un avion arriverait quelques jours plus tard pour emmener Jean et quelques autres. Wedner monta dans une voiture qui vint le chercher dans le petit camp de résistants où il séjournait. Vers 2 heures du matin, ils arrivèrent près d'une ferme qui semblait déserte. « L'avion ne va pas tarder à arriver. Il y en a beaucoup dans le ciel ce soir. Le nôtre n'est pas loin, » dit quelqu'un à Jean. Wedner leva la tête et ne put que faire un signe affirmatif. Les lumières des avions scintillaient de tous côtés dans la nuit, le bourdonnement incessant des bombardiers filant très haut en direction de l'Allemagne ne semblait jamais devoir s'arrêter. Soudain, un signal clignota à l'une des extrémités du champ. Un avion répondit selon le même code en se dirigeant vers la clairière. « Allez dans le champ avec les autres, » dit l'un des hommes à Jean. Lorsque l'avion aura atterri, le pilote déposera rapidement quelques caisses de munitions et des fusils. Après quoi, précipitez-vous à bord, mais faites très vite, car vous ne serez pas seul et l'appareil ne peut se poser plus de 5 minutes. » Le petit avion passa au-dessus des arbres, piqua vers la clairière, et Jean se mit à courir dans sa direction. Au moment où l'appareil s'arrêtait, une des portes s'ouvrit et plusieurs caisses roulèrent dans le champ. Lorsque Wedner fut certain que tout avait été débarqué, il grimpa à bord et, après lui, 3 hommes se glissèrent dans la carlingue. Puis, la porte se ferma et le pilote dirigea l'avion vers l'autre bout du champ. Quelques minutes plus tard, il s'envolait pour l'Angleterre. Là-bas, les contrôles de sécurité pour tous ceux qui arrivaient de France étaient alors très sévères. Il fallait habituellement passer plusieurs jours à l'endroit où l'on était arrivé, avant de pouvoir circuler librement. Mais l'ordre de mission de Wedner était connu, et il ne passa que quelques minutes au poste de contrôle de l'aéroport. On le conduisit à Londres, à l'hôtel Mayfair, où il passa la nuit. Le lendemain matin, il rencontra au quartier général néerlandais le premier ministre Gerbrandy, chef du gouvernement en exil. « Vous avez rendu de grands services à notre patrie, » dit l'homme d'État lorsque Wedner lui remit les documents qu'il avait apportés de France. « Nous avons été constamment en liaison avec le docteur Visserhoft, qui nous a souvent parlé de votre travail désintéressé et des missions héroïques que vous avez accomplies en sauvant la vie de nos compatriotes et en nous faisant parvenir des renseignements de la première importance. La Hollande est fière de vous, monsieur Wedner. » Les jours suivants, Jean rencontra de nombreuses personnes qu'il avait aidé à traverser la France et à s'échapper et qui se trouvaient maintenant dans les bureaux du gouvernement. Pendant son séjour à Londres, il suivit aussi un cours d'entraînement parachutiste dans une des bases de la Royal Air Force.
Il lui faudrait peut-être tourner de cette façon en France. Il devait donc apprendre à sauter. Malgré quelques bleus et de nombreuses courbatures, il termina ce stage par quelques essais concluants dans la campagne anglaise. Mais la guerre sur le continent se déroulait plus rapidement que prévu. Les autorités hollandaises décidèrent que Jean retournerait dans une des zones libérées en tant que capitaine de l'armée hollandaise, et cette fois revêtu de son uniforme. On lui donna un passeport diplomatique et on lui confia une mission auprès des services de sécurité des forces américaines et anglaises, chargés de contrôler les déplacements des gens dans la zone des opérations. Quelques jours avant son départ de Londres, Jean allait avoir une très grande surprise. Le général Van Staan, secrétaire particulier de la reine, lui téléphona. « Capitaine, la reine a entendu parler de l'œuvre que vous avez accomplie pendant la guerre. Elle m'a demandé de vous inviter à venir lui raconter personnellement ce que vous avez fait. Elle vous recevra chez elle, en audience privée. » L'après-midi même, Jean se rendit dans le modeste appartement que la reine de Hollande occupait dans les environs de Londres et s'entretint avec elle pendant 2 heures. Lorsqu'il évoqua les cruautés dont il avait été témoin, des larmes vinrent plusieurs fois aux yeux de la reine. Jean vit alors à quel point l'aimable souveraine aimait son peuple et tous ceux qui avaient souffert de la guerre. Quelque temps après cette entrevue, un bombardier anglais atterrit à Bruxelles. Jean se trouvait à bord. La ville avait été libérée quelques jours auparavant. Wedner dut faire face à une nouvelle tâche. Venir en aide à ceux qui avaient aidé les autres pendant la guerre, c'est-à-dire aux membres du réseau Deutsche Paris. Il revit bientôt Jacques Mohn et les autres agents du réseau. Il apprit Kat Sevenster, pour qui il éprouvait une très profonde amitié, avait été libéré. Mais si A.T. était libre, beaucoup restaient encore en captivité. Qu'était-il advenu de Mademoiselle Meunier, de Paul Meyer, le pasteur, de Benno Niekerk, de Gabrielle, sa sœur, et de nombreux autres? On ne savait que penser à leur sujet.

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0: comme les autres. 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
1: Camille est photographe et il a longtemps tiré le portrait de la scène musicale française. 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
1: Daniel 6, verset 24. Le roi ordonna que ces hommes qui avaient accusé Daniel furent emmenés et jetés dans la fosse aux lions, eux, leurs enfants et leurs femmes. Avant qu'ils furent parvenus au fond de la fosse, les lions les saisirent et brisèrent tous leurs os. Daniel sort de la fosse aux lions sans une égratignure, parce qu'il a cru en Dieu. Cela devrait sûrement être impressionnant d'entrer dans la fosse aux lions, mais il a tenu bon et a cru fermement que Dieu allait le délivrer. As-tu une histoire sur la fidélité de Dieu dans ta vie ?

0: moi sur le plateau Espérance TV pour l'émission Anticosé. Et c'est puis plaisir, nous avons animé l'émission Tala, Gracien et puis moi, sous la direction de Daniel et puis toute équipe là. Et nous avons remercié eux pour le travail là qui a fait là. En tout cas, c'est un plaisir d'y retrouver les auditeurs des trois radios, Guadeloupe, Martinique et puis la Guyane, et puis les téléspectateurs d'Espérance TV. Et nous les saluer tout le monde, quel que soit côté AEA, et puis dire bon courage. Gracien, bienvenue dans les plateaux, comment y est?
1: Bien, merci. Merci pour l'accueil. Je vous souhaite aussi la bienvenue. Et je pense qu'ensemble, nous allons passer un bon moment. Je ne vais pas parler de maman là. Je vais dire, ça, je fais maman. Je ma nouvelle vote. À mon content parce que moi ça vous êtes qu'à garder émission moi vous êtes un puis là anti-causé moi qu'à saluer vous moi qu'à chapeau baba tout le monde moi qu'à souhaiter courage pour les communautés antillaises adventistes de métropole qui qu'à lutter pour faire message la passer qu'à souhaiter bon courage à tous les pasteurs de la fédération adventiste de la Martinique irresponsable à l'union des Antilles Guyane française à la Guyane moi qu'à souhaiter tout on a bon courage, tout le corps de laïque. Je dis, on nous avance, mon maillot, Gonzo, jetez le filet pour prendre le maximum, parce que Jésus qui a venu bientôt.
0: Bel passage, puisque vous dites Guyane, Martinique, vous allez ajouter la Guadeloupe. Et puis, jetez un bon courage, et puis, pasteur Esaïe, et puis, toute équipe. En tout cas, Gracien, nous finis, et puis, un livre extraordinaire, l'Exode.
1: L'Exode.
0: Et vraiment, ça, extraordinaire, nous avons regardé que. Maintenant, Moïse âgé de 120 ans.
1: Ouais.
0: Bon Dieu crié. Et puis, il dit Moïse, montez là, sur le mont Nebo, et puis, observez la plaine et le pays promis. Mais, on ne peut pas y entrer. Alors, grâce à Moïse, à 120 ans, il était tout vidjoy.
1: Ouais.
0: Il était affaibli.
1: Non.
0: Et il partait une pièce faiblesse, il était rempli de force. Mais, il mort là.
1: Ouais.
0: Et puis, il passait. Le bâton de Ouellet à Josué.
1: Yes.
0: Et c'est pour raison que là, livre là, nous allons étudier là, à présent.
1: C'est la
0: suite. C'est la suite. Hein. Eh bien, c'est en leçon de foi du livre de Josué. Alors, Gracien, priez avant nous pour texte de base là.
1: Papa Dieu, on nous remercie pour l'occasion bénie qu'on nous dit pencher qu'on nous en les paroles là, qui la vie. Nous allons demander, s'il vous plaît, pardonnez-nous. Éclairez-nous par le Saint-Esprit pour nous ça comprendre, pour nous ça laisser qu'on nous convaincre et puis pour nous ça aller dire, ça nous retenir de ça qu'on fait ben nous et ça ou l'est pour peuple. Bénis-nous, nous prions au nom de Jésus. Amen.
0: Amen. Texte de base là, c'est Josué chapitre 1, verset 7.
1: Ouais.
0: Qui c'est qui a dit Gracien?
1: Alors, Josué chapitre 1 et puis verset 7, nous allons fortifie-toi seulement. Et aie bon courage en agissant fidèlement selon toute la loi que Moïse, mon serviteur, t'a prescrit. Ne t'en détourne ni à droite ni à gauche afin de réussir dans tout ce que tu entreprendras.
0: Bakimoun, bon Dieu qui a adressé ces paroles-là là ici à Gracien.
1: Bah
0: peuple là ou bien bah Josué, nouveau chef peuple là.
1: Il qu'a parlé bah Josué qui nouveau chef peuple là. C'est Baï, bon Dieu, qui a rappelé, même parole était dit Moïse.
0: Oui. En qui ça, Josué besoin fortifié quoi et puis prend courage.
1: Josué besoin fortifié quoi et puis prend courage, non pas qu'en tant que stratège militaire, puis ni misque, hein, et puis ni force pour aller attaquer les ennemis, mais fortification, tu as besoin, c'est puissance, bon Dieu, l'aide, bon Dieu, il besoin, puis ni sagesse. Puis ni force, puis ni dextérité pour comprendre la loi de Dieu. Parce qu'il dit, pour marcher hein, selon les préceptes de décalogue, et puis il pas clocher ni à droite, ni à gauche.
0: Très bien. Et je dis, nous avons la recette du succès, grâce
1: à voilà.
0: C'est ça, nous avons aujourd'hui. Alors, là, on a gardé, pour qui faut parler d'un nouveau Moïse. Alors que Moïse parle là, pour qui il pas dit un nouveau Josué, mais texte pour qui il faut parler dit un nouveau Moïse.
1: Un nouveau Moïse, c'est-à-dire une succession de Moïse, qui y a le même objectif là. L'objectif Moïse, c'était sous la direction bon Dieu, mener peuple là, à un pays. Moïse mort à 120 ans, maintenant. plus proche serviteur de l'Éternel qui était serviteur de Moïse. Mm-hmm. Parce que c'est à la fin discours et 24e chapitre, nous croyons que Josué est serviteur de l'Éternel. Mais il dit serviteur Moïse et il a appelé à prendre le relais ici, à même objectif là, mener le peuple là dans le pays de la promesse. Oui. Mais la différence, mais c'est pas tout ça qui sortit en Égypte là, qu'il a maintenant. Oui. C'est un nouveau.
0: Alors, est-ce que ça t'est facile pour te dire comme quoi que Josué serviteur Moïse et Moïse serviteur de Dieu. Il y a un décalage, il y a une différence, c'est qui ça?
1: Non, c'est-à-dire que Moïse était considéré comme le prophète, comme le serviteur de Dieu, c'est lui qui te l'a recevé les oracles.
0: Et Josué, puis, bon Dieu parlait, et puis face à face.
1: Face à face. Oui. Et il était qu'à transmettre les oracles à Josué et puis au peuple. Mm-hmm. Alors donc, maintenant, mais Josué, c'est véritablement le serviteur de Dieu à travers Moïse.
0: Oui. Mm. Alors, on nous prend et texte là, parce qu'il faut que l'on ouvre la Bible là.
1: Mais oui.
0: Et nous, nous, Deutéronome 18, 15, 22, et puis Josué, chapitre 1, verset 1 à 9. Hein, et pour qu'on le cas Josué yon 1 à 9, bon Dieu qui a parlé, ouais. Bah, peuple ou bah, Josué, c'est ça nous croyons, et qui recommandation?
1: Alors, Deutéronome 18, 15, l'Éternel ton Dieu suscitera du milieu de toi et d'entre tes frères un prophète comme moi. Vous l'écouterez. Il répondra ainsi à la demande que tu fis à l'Éternel ton Dieu à Horeb le jour de l'assemblée quand tu disais que je n'entende plus la voix de l'Éternel, mon Dieu, et que je ne vois plus le grand feu afin de ne pas mourir. L'Éternel me dit, ce qu'ils ont dit, eh bien, je leur susciterai du milieu de leurs frères un prophète comme moi. Je mettrai mes paroles dans sa bouche et il leur dira tout ce que je commanderai.
0: Oui, en nous prenant Josué, chapitre 1, verset 1 à 9, pour qu'après la mort de Moïse, serviteur de l'Éternel, l'Éternel dit Josué, voilà. Fils de Nun, serviteur de Moïse. Oui. Verset 2.
1: Après la mort de Moïse, serviteur de l'Éternel, l'Éternel dit à Josué, fils de Nun, serviteur de Moïse, Moïse, mon serviteur, est mort. Maintenant, lève-toi, passe ce Jourdain, toi et tout le peuple, pour entrer dans le pays que je donne aux enfants d'Israël. Tout lieu que tu fouleras, que foulera la plante de tes pieds, je vous le donne comme je l'ai dit à Moïse. Vous aurez pour territoire depuis le désert du Liban jusqu'au grand fleuve, le fleuve de l'Euphrate, tous les pays des Étiens jusqu'à la grande mer vers le soleil couchant. Nul

0: car toi, c'est toi qui mettras ce peuple en possession du pays que j'ai juré de donner à leur père de leur donner. Verset 7, seulement fortifie-toi et bon courage en agissant fidèlement selon toute la loi de Moïse, mon serviteur t'a prescrit, et ne t'en détourne ni à droite ni à gauche pour réussir dans tout ce que tu entreprendras. Que le livre de la loi ne s'éloigne point de ta bouche. Médite-le jour et nuit pour agir fidèlement selon tout ce qui est écrit, car c'est alors que tu auras du succès. Dans tes entreprises, c'est alors que tu réussiras.
1: Très bien. On nous était là, Gassem.
0: Voilà.
1: Là, vous regardez les points qui fait ici à là. Oui. Ça important pour que bon Dieu a parlé bah, les deux dirigeants.
0: Oui.
1: Bah, Moïse, et à présent, Josué, qui prend le relais. Mais Gassem, vous avez dit dans tes causes, nous avons causé, et question qu'a vini. Maintenant, pour qui raison Moïse mort? Parce qu'il n'y a pas un prophète qui te peut piler les Moïse et passer. Peut pas même te piler crache à Moïse tellement Moïse était bon, il n'y a personne qui a tenu en patience, en amour comme Moïse. D'ailleurs, Égypte m'a dit bon Dieu, effacer, non, Égypte n'a pas pardonné le peuple. Pour qui raison Moïse, mort là, il n'est pas entré en Canaan.
0: Petit Moïse n'est pas entré en Canaan. Maintenant, nous savons que l'Éternel te parlait à Moïse concernant le rocher.
1: Oui.
0: Ouais. Il te dit, parlez pas au rocher. Et du chien, tu as eu de l'eau. La première fois, il te dit frappe.
1: Oui.
0: Deuxième fois, il dit parle. Le peuple a incité Moïse avec patience. Parce que le peuple a fait pression. Lui. Moïse, pas de patience, au lieu de parler, il frappe Rocher. Il dit est-ce que c'est de ce Rocher-là? Donc, il a eu de l'eau. Alors, donc, il n'a pas honoré l'Éternel devant.
1: Donc, il désobéit.
0: Désobéit.
1: Bon Dieu, devant le peuple.
0: Devant le peuple.
1: Ça, c'est une mauvaise image, un bon dirigeant.
0: C'est une mauvaise image. Or, salaire du péché, c'est la mort.
1: Alors, Gassien, pour un simple petit détail, comme ça, bon Dieu privé Moïse Canaan terrestre.
0: Donc, nous avons dit pour un simple petit détail comme ça, mais bon Dieu qui a resté bon Dieu.
1: Oui,
0: bon
1: oui.
0: Bon Dieu qui a resté bon
1: mais
0: Dieu.
1: Mais devant le peuple, c'est important.
0: Devant le peuple, c'est important parce que bon Dieu qui a reproché Moïse, qui a dit ou pas, ben moi, gloire devant le peuple là. Ou pas, ben moi, gloire devant le peuple là. Et c'est pour ça tout le monde qui appelait à être serviteur de Dieu, ni à prêter attention à bon Dieu ou qu'à servir. Bon Dieu dit, bon, pas si vous faites ça, vous pouvez priver de l'entrée à la Canaan terrestre.
1: Voilà.
0: Mais l'histoire là qui a dit nous que bon Dieu ressuscite Moïse,
1: oui.
0: Alors qu'il est, c'est lui, le Jésus, qui est dans le jardin, sur la montagne de la transfiguration, c'est lui qui vient porter courage à Jésus.
1: Ou qu'a gardé et l'histoire, il est intéressant, nous, quoi, basse information, hein, pour ce moment, on comprend, bon Dieu, c'est bon Dieu.
0: Bon Dieu, c'est bon
1: Dieu. Le bon Dieu parler, nous, ni pour nous obéir et puis soumettre à parole, mon Dieu.
0: Quel que soit,
1: oui.
0: De nous, hein.
1: Que ou Moïse, que ou président, que ou pasteur, que ou simple membre d'église,
0: ça, oui.
1: C'est l'obéissance à bon Dieu qui compte et devant peuple là, ou pas pour trahir confiance, mon Dieu. Alors là, et bon Dieu qu'a dit Josué, comme ça, fortifier corps, point courage, et etc. Pas détourner corps, ni à droite, ni à gauche. C'est comme ça qu'on a réussi, on dit de tout ça qu'on a point. Et puis qu'a dit comme ça, que livre la loi a pas éloigné des bouchons. Pourquoi j'ai pas dit des yeux, conscient?
0: Donc, ou qu'a transmettre, et puis bouchou, ça qui a sorti en identité, sentiment, sentiment. Donc, il dit, pas éloigné du bouchou. Parce que bouchou, c'est plus bouchou qu'a formulé. C'est pensée qui en dit donc.
1: Oui, mais il a dit comme ça que livre la loi, pas éloigné du bouchou.
0: Alors, donc, si on y a un éclaircissement, portez-y.
1: Non,
0: parce c'est. Que vous comprenez à dans ce sens-là.
1: Oui, Saoudia, ça vrai, puisque c'est pis ça qu'on fait transmission par là.
0: Voilà.
1: Mais pour transmettre, il faut que nous y
0: croyons.
1: Donc, c'est pour ça qu'il dit comme ça l'homme pas qu'à vivre seulement du pain. Mais dit toute parole qui a sorti du bouche bon Dieu,
0: et
1: est-ce que Gratien nous fait pas pomper au chien là pour nous dire jeudi jour,
0: oui.
1: Faut que nous,
0: nous
1: manger livre là.
0: Manger
1: livre là. D'ailleurs, parole là, nous restera plusieurs reprises qu'a symbolisé Jésus, le pain de vie, et c'est pour raison là pour nous dévorer. Et puis, si nous le succès, est-ce que ces paroles là, bon Dieu, bah Josué là, est bon pour nous, Jean-Dijon.
0: Oui, absolument. Oui, il est bon pour nous. Parce que même parole t'as là qui aide José, réussi à dans l'entreprise, lui, c'est même parole là, nous n'y à disposition, nous. Nous n'y donc, maintenant, à manger parole là, mais surtout manger, mais mettez en pratique. Mm-hmm. Mettez en pratique et pratiquez à dans la vie, nous. Parce que.
1: Très bien. Bon,
0: il casse la vie, nous.
1: Alors, Garcia, nous croyons ici à, en moins quatre verbes.
0: Oui.
1: Alors, qui ça ou apprendre à sous-structure livre Josué à partir du chapitre premier?
0: À partir du chapitre premier du livre de Josué, nous avons structure livre là. Il y a quatre discours. Qui correspondent quatre grandes sections livre là. Premièrement, la traversée. Deuxièmement, la conquête. Troisièmement, le partage de terre. Et quatrièmement, le service par l'obéissance à la loi. Donc, service-là pour être encadré et moulé dans l'observation de la loi des commandements de Dieu, car les commandements de Dieu car offrent l'expression du caractère bon Dieu.
1: Oui. Donc, ah ouais, ça c'est important pour bon Dieu te dire, fortifie-toi, prends courage.
0: Mais bien sûr.
1: Puisque, en réalité, la traversée n'est pas faite sans bras puissants, mon Dieu.
0: Mais c'est ça, c'est absolument.
1: Deuxièmement,
0: dans les conditions.
1: Mais bien sûr.
0: Maintenant, pour recevoir grâce, mon Dieu.
1: Deuxièmement, c'est lui qui a bon possession du pays.
0: Exactement.
1: Mais gracien, on nous cause. Est-ce que bon Dieu pas trop terrible? Puis qu'arrivé en disant un pays des terres qu'ils a habité et tout mon point racignol là, et puis qu'a mandé peuple chasser ces nations là et puis pointer.
0: Alors ça a fait un conflit de grande date, de longue date, et tu dis qu'a dit bon Dieu c'est un colonialiste, bon Dieu qu'a fait Israël coloniser, etc. Mais moi les rappeler que toutes ces nations là qui étaient là, t'es connaître bon Dieu, yo t'es connaître volonté bon Dieu, mais délibérément yo décidé d'y vivre en dehors de la volonté clairement exprimée de Dieu. Et là bon Dieu garder ça, bon Dieu que ces peuples là t'es en danger pour peuple, parce que l'imitation c'est un bagage qui est facile, et toutes ces peuples là t'es va rejeter bon Dieu et puis adorer des divinités qu'a sacrifié ichio qu'a brûlé ichio pour faire plaisir à des dieux païens.
1: Oui.
0: Donc il est, c'est un nécessaire, c'est indispensable de faire nettoyage dans là
1: pour et puis avant ces nations dans là qui existaient, bon Dieu a été fait Abraham promesse là.
0: Mais oui.
1: Abraham, Jacob, Isaac, ils ont fait une promesse là. Deuxièmement, Gratien, Bible a dit à l'Éternel
0: la terre.
1: Donc terre, c'est pas ta personne, c'est propriété bon Dieu. Est-ce que nous pas qu'à oublier ça en disant ingratitude nous des fois?
0: Ben c'est ça, nous qu'a oublié et assez souvent le conflit qui a même mené à la mort par rapport à un petit bout de terrain. Mais Bible a dit, nous sommes 24 verset 1er, à l'Éternel la terre et tout ce qui l'enferme, le monde et ceux qui l'habitent.
1: Oui. Là où qu'a gardé Gratien et manière terre distribuée à l'époque là, mon patron si vous portez curiosité, mais les magasins ça m'a dit qu'on s'en fait une côte. Israël n'y raison parce que toutes ces terres là étaient toutes ces ennemis entourés là, c'est patriage de là.
0: C'est ça. Parce que ou quand il marche jour de jour, nous regardons ça. Toutes les terres qui Jésus marche, fait les miracles et toutes sortes. Maintenant, toutes ces terres là basculent de l'autre côté ou pas même savent si la question était là.
1: Donc, nous allons avancer puisque nous on dit dans et introduction livre là.
0: Oui,
1: et c'est important. Alors, on nous parlait des héritiers et de la promesse. Là, on lit Josué 1, verset 2, verset 3. L'Éternel dit Josué, comme quoi qu'il baille au pays et tout ça. Alors, bon Dieu dit Josué, il baille au pays ou il baille au pays?
0: Oui.
1: Est-ce qu'elle n'a pas mis en contradiction?
0: Mais bon Dieu a dit, enfin, il baille au pays. Il baille au pays. Et je vous le donne. Je vous le donne. Donc, nous avons dans Josué 1, verset 3, le verbe est utilisé dans la forme accomplie, donnant l'impression que la terre leur avait déjà été administrée. Lorsque Dieu est le sujet de telles actions, la forme est appelée le parfait prophétique. Donc, le bon Dieu fait la promesse, et c'est pour ça qu'il a dit, considérez que, le bon Dieu fait, considérez que, vous avez une promesse là. Pour qui? Parce que c'est par la foi, ou accepter la promesse.
1: Très bien. On nous lit Josué, il y a un verset 4 à 6, et puis Hébreux, chapitre 6, verset 17, 18, Gassian. Et là, nous voyons.
0: Josué 1, verset 4 à 6. Vous aurez pour territoire, depuis le désert du Liban jusqu'au grand fleuve de l'Euphrate, tout le pays des Étiens et la grande mer vers le soleil couchant. Nul ne tiendra devant toi tant que tu vivras. Je serai avec toi. Comme j'ai été avec Moïse, je ne te délaisserai point, je ne t'abandonnerai point.
1: Très bien, très bien. Nous avons promesse là, bon Dieu, qu'a fait pour 10 serviteurs, comme quoi qu'il est épi.
0: Oui.
1: C'est lui qui va être là. Il va qu'à et promesse à la grâce, il a pour tout le monde qui a passé par des tribulations, des épreuves, quel que soit à quel niveau, pour savoir que même promesse là, d'ailleurs, est-ce que Jésus n'a pas fait nous-mêmes promesse là?
0: Même promesse
1: dans Matthieu 28.
0: Oui, Jésus fait nous-mêmes. Je serai avec vous tous les jours jusqu'à la fin du monde.
1: Matthieu 28, 20.
0: Matthieu 28, verset 20. Et alors donc, Hébreux
1: 6.
0: Chapitre 6, verset. Ah, c'est un texte mon compte en pile.
1: Oui, oui.
0: C'est pourquoi? Verset 17 et 18, c'est pourquoi Dieu voulant montrer avec plus d'évidence aux héritiers de la promesse l'immutabilité de sa résolution, intervint par un serment, afin que par deux choses immuables de laquelle il est impossible que Dieu manque, nous trouvons un puissant encouragement, nous dont le seul refuge a été de saisir l'espérance qui nous était proposé. Et cette espérance, nous la possédons comme une encre de l'âme sûre et solide. Elle pénètre au-delà du voile où Jésus est entré pour nous comme précurseur ayant été fait, souverain sacrificateur selon l'ordre de Melchisédek. Ici, il y a donc Paul qui a rappelé, ici, il y a la promesse que bon Dieu fait, dit, Israël, la terre promise.
1: Oui.
0: D'accord?
1: Oui, oui.
0: Et il a dit que c'est par rapport à ces promesses-là que l'espérance qu'on a quoi solide de nous garder.
1: Bon Dieu fait promesse là,
0: oui,
1: mais qui a accompagné peuple là.
0: Oui.
1: Ça veut dire que présence là évident. Oui. C'est pour raison que la journée était qu'a conduit en colonne de nuit. Et la journée, et la nuit, par colonne de feu. Et je dis jour, parce qu'il était qu'a mené peuple là à dans lieu de repos. Ça important, Gratien.
0: Oui.
1: La Canaan terrestre, et pour Israël t'en repos, faut que t'es croisé tout ennemi qu'il a, t'en repos. Nous, Gratien. Nous, qu'a fait la traversée aussi.
0: Oui.
1: Est-ce que présence bon Dieu, c'est garanti?
0: Oui. Présence bon Dieu, c'est, et c'est pour ça que j'ai dit, Matthieu 28, 20, voici, je suis avec vous tous les jours jusqu'à la fin du monde. Maintenant, monde nous qu'a vivant dedans là, c'est l'Égypte, c'est rébellion, c'est l'Égypte, c'est l'incrédulité, c'est l'idolâtrie. Mais faut nous traverser l'Égypte pour nous aller dans la Canaan céleste, pas terrestre, la Canaan céleste.
1: Nous quitter l'Égypte, nous traverser la mer Rouge, après faut vite traverser le Jourdain pour entrer en terre promise. Et là maintenant, c'est ça nous qu'a arrivé et plus tard nous croyons que peuple arrivé à cité.
0: Jésus dit, moi pas qu'à abandonner, moi pas qu'à laisser, moi pas qu'à y aller.
1: Oui, et tandis que vous dit ça, c'est exactement ça Josué qui a ressouvré dans Josué 1, verset 7 à 9, et qui a dit, fortifie-toi, pour tu l'éternel, qui a souligné ça à deux reprises. Hein.
0: Oui, fortifie-toi, seulement un bon courage en agissant fidèlement selon la loi que Moïse, mon serviteur, t'a prescrit. Ne t'en détourne ni à droite ni à gauche, afin de réussir dans tout ce que tu entreprendras.
1: Gracieux, moi effrayé, le mot qui a fait l'histoire. Moi qui a dit, bon Dieu fait une promesse, il dit, ça c'est la terre qu'il a, moi ça basote lit tout ça. Et il semble que, il a sérieux, puisque mission qui t'a attendu Josué a t'a annoncé redoutable.
0: Oui, ah, c'est une mission.
1: Redoutable.
0: C'est une mission.
1: Redoutable. La tenue des villes cananéennes qui t'est protégée, fortifiée, des murailles impressionnantes. Et par exemple, on a parlé de Jéricho. Bien, l'épaisseur mulant, c'est tenu en caille d'ailleurs, nous voyons ça plus tard. Caille arabe, sans les mulants, pas en dit dans ville.
0: Quel mulant
1: t'es? L'âge. C'est l'âge. Ça, extraordinaire. Donc, pour cela, il était bougé. Et être solide parce que c'était des habitants qui étaient aguerris au combat, qui étaient entraînés, et Israël n'a pas tenu autant de formation pour cela.
0: Ils n'ont pas tenu pieds, ils n'ont pas aguerris au combat, ils n'ont pas tenu pièces instruments, pièces chars, et même l'Égypte qui était très équipé, maintenant il y a des problèmes pour attaquer ce peuple-là.
1: Oui,
0: Nous, à l'instar de cela, le peuple d'Israël, nous-mêmes, nous finissons en parallèle, nous faisons un deuxième parallèle, pour nous qui nous traversons l'Égypte, vivant spirituel dans la nouvelle vie de Dieu, nous besoin d'être équipés les âmes de Dieu pour nous faire avancer.
1: Avant nous prendre les âmes en dit de Ephésiens 6, 10, mon loba m'a dit lecture ici, cependant l'appel à la force.
0: Cependant l'appel à la force et au courage ne se limite pas à l'endurance militaire ou l'habileté de stratégique. Il fallait également une grande force intérieure pour demeurer fidèle à la loi, c'est-à-dire à la Torah, la Torah, et à ses exigences précises qui constituaient le fondement de l'alliance entre Israël et Dieu. Et c'est ça que nous soulignons pour Moïse.
1: C'est ça. Gratien, nous on dit dans le combat, vous soulignez ça, nous en plein conflit cosmique là. Maintenant, qui entraînement nous ni et qui zame nous ni pour nous prendre pour équiper comme nous pour bataille là.
0: Oui, alors nous allons lire ça dans Ephésiens chapitre 6. À partir du verset 10, nous calons ça. Ephésiens 6, 10. Au reste, frère, fortifiez-vous dans le Seigneur et par sa force toute puissante. Revêtez-vous de toutes les armes de Dieu afin de pouvoir tenir ferme contre les ruses du diable. Car nous n'avons pas à lutter contre la chair et le sang, mais contre les dominations, contre les autorités, contre les princes de ce monde de ténèbres, contre les esprits méchants dans les lieux célestes. C'est pourquoi prenez toutes les armes de Dieu afin de pouvoir résister dans les mauvais jours et tenir ferme après avoir tout surmonté. Tenez donc ferme, ayez à vos reins la vérité pour ceinture, revêtez la cuirasse de la justice, mettez pour chaussure à vos pieds le zèle que donne l'évangile de paix. Prenez par-dessus tout cela le bouclier de la foi, avec lequel vous pourrez éteindre tous les traits enflammés du malin. Prenez aussi le casque du salut et l'esprit et l'épée de l'esprit qui est la parole de Dieu. Faites en tout temps par l'esprit toutes sortes de prières, de supplications. Veillez à cela avec une entière persévérance. Priez pour tous les saints et priez pour moi, afin qu'il me soit donné, quand j'ouvre la bouche, de faire connaître hardiment le message de
1: l'Évangile. Très bien. Gratien, conflit spirituel, combat spirituel, et faut que nous ayons les armes spirituelles.
0: Oui.
1: Ça, important. Chaque monde, est-ce qu'il faut qu'il y ait équipé de ces armes-là? Oui. Rapidement, t'en nous finis, Gratien.
0: Oui, t'en nous finis. Mais indispensablement, tout disciple de Jésus qui partit à la croix pour aller vers la Canaan céleste, vers le ciel, automatiquement, il doit être équipé de toutes ses armes pour pouvoir gagner et arriver à port.
1: Oui. Oui. Gratien, pour nous réussir et puis prospérer, qui ça qui a bat nous succès à là? Nous dit dans Josué, hein? Et Josué, il y a un verset 8 là qui a fini qui a bat nous la clé du succès. Et ça important pour nous savoir l'importance relation à la nous pour nous et puis bon Dieu à travers parole et pour nous trapper force, puissance, quel que soit mon nom, dans quel que soit domaine, s'il est réussi, en disant parole, bon Dieu, il a trouvé ça. Question noire,
0: voilà. Dernier point. Verset 8. Que ce livre de la loi ne s'éloigne point de ta bouche, médite-le jour et nuit, afin d'agir fidèlement selon ce qui est écrit, car c'est alors que tu auras du succès dans tes entreprises, et c'est alors que tu réussiras.
1: Oui. Nous quoi relation succès là, c'est pas forcément
0: nécessairement défini comme la prospérité matérielle.
1: Ou ça va présent dans le prédicateur qui a prêché à sous l'évangile
0: de la prospérité.
1: L'argent. Il paraît pour faire toute qualité couba pour arriver d'ailleurs dans le prédicateur là, il est devant la justice par rapport à ces bagailles là. Mais on nous a dit, ou t'es qu'a dit encore.
0: Donc le succès donc doit être considéré comme étant d'harmonie avec les valeurs et les principes spirituels.
1: Très bien. Qui ça Romains 3, 31 catégorisation?
0: Romains 3, 31. Mon texte là, mais
1: non? En nous rapidement, Romains 3, 31.
0: Oui,
1: et c'est là, nous comprenons que opposé à la foi, en la mort expiatoire et sacrificielle de Jésus, en notre faveur, l'obéissance à la loi de Dieu, c'est établir une dichotomie fausse et dangereuse. Oui, un nom, allez. Romains 3, verset 31.
0: Nous donc la loi par la foi. Loin de là, nous confirmons la loi. Et donc, rappelez que là où est l'expression la loi et les prophètes, ce n'est pas les 10 commandements seulement, mais c'est l'ensemble des écritures.
1: Oui. Alors, nous qu'a dit, c'est ça Paul qu'a dit, et la foi n'est pas anéantie la loi.
0: Mais,
1: hein? Parce que, en fait, que la grâce et puis la foi,
0: ils ont même source, la même nature.
1: Voilà, voilà.
0: La même nature.
1: Et c'est important.
0: Mais oui, puisque la loi transgressée dans le jardin d'Éden, la grâce vient découvrir tout de suite, puisque Adam n'est pas mort physiquement. Oui.
1: Bon, ben là, si nous les réussissons, nous avons la clé succès devant nous. Livre la loi, eh bien, à nous manger, à nous dévorer, pas éloigner ni du bouche nous, s'il peut bouche nous, il y a du voisier nous. Donc, c'est comme ça pour nous faire un bon usage et puis parole bon Dieu, la vie nous est transformée puisqu'elle nous a marché vers Canaan céleste, même présence bon Dieu à l'aide et puis nous par Jésus-Christ, comme ça nous a triomphé, puis bientôt nous
0: allons
1: fouler les parvis célestes par la grâce de Dieu. On nous prie. Papa Dieu, nous allons dire merci parce que vous visitez nous par le Saint-Esprit. Continuez à parler par nous, surtout accompagnez-nous pour nous rester dans la vérité, puisque la vérité c'est Jésus.
0: Amen.
1: Et pour nous persévérer en nom Jésus.
0: Amen.
1: Amen. Amen.

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1: Nous nous retrouvons avec bonheur, chers amis auditeurs, pour partager une promesse qui se trouve dans Colossiens 3, les versets 23 et 24. Mais c'est une promesse comprise dans un conseil précieux que Dieu nous donne. Tout ce que vous faites, faites-le de bon cœur, comme pour le Seigneur et non pour des hommes, sachant que vous recevrez du Seigneur l'héritage pour récompense. Servez Christ le Seigneur. Dieu nous connaît. Il sait comment nous sommes, comment nous faisons de bonnes choses, mais nous les faisons tellement à contre-cœur, ou même si nous ne les faisons pas à contre-cœur, mais nous sommes tellement de mauvaise humeur lorsque nous les faisons, qu'elles sont mal perçues. C'est pourquoi il nous invite à faire tout ce que nous faisons, à le faire de bon cœur, comme pour le Seigneur. Oublions que c'est pour quelqu'un ou pour une entreprise ou pour une association. Disons-nous que ce que nous faisons là, nous le faisons pour le Seigneur. Et faisons-le avec la joie au cœur, avec tout ce que nous pourrions avoir quand nous faisons quelque chose directement pour le Seigneur. Il nous dit que si nous faisons cela, nous recevrons du Seigneur une récompense. Et la récompense que nous recevons du Seigneur, c'est l'héritage. Il nous invite donc à servir Christ le Seigneur. Il est de notre devoir, chers amis auditeurs, d'aider l'autre, de venir à son secours, de lui faire du bien, de le supporter dans ce qu'il entreprend. Et lorsque nous le faisons, d'agir comme si nous le faisions pour le Seigneur lui-même. Parce qu'il dit ailleurs, « Toutes les fois où vous avez fait ces choses à l'un de ces plus petits de mes frères, c'est à moi que vous les avez faites. » Et nous connaissons aussi le texte qui dit que Dieu a préparé d'avance les bonnes œuvres afin que nous les accomplissions. Mais les bonnes œuvres ont des destinataires. Il y a des personnes pour lesquelles nous allons accomplir ces bonnes œuvres. C'est pourquoi nous sommes invités à accomplir de tout cœur ce que nous faisons, avec de la bonne volonté, avec du plaisir, parce que toutes les fois où nous rendons un service à quelqu'un, c'est à Jésus lui-même que nous avons rendu le service. C'est ce qu'il dit dans sa parole. Nous devons donc faire attention à notre manière d'agir. Vous conviendrez avec moi, chers amis auditeurs, qu'il est des fois où nous ne devons pas faire pour la personne ce qu'elle nous demande. Pourquoi? Parce que le texte nous dit « Faites-le de bon cœur comme pour le Seigneur ». Si une personne nous demande de faire quelque chose que le Seigneur n'approuve pas, nous ne pouvons pas le faire de bon cœur comme pour le Seigneur, parce que cette chose, nous ne pourrons en aucun cas la faire pour le Seigneur. Nous devons faire attention, bien comprendre ce qui nous est dit. Ce que nous faisons, nous devons le faire de bon cœur, mais le faire de bon cœur comme pour le Seigneur. Nous ne devons rien faire pour quelqu'un que nous ne pourrions pas faire pour le Seigneur. Il serait souhaitable que nous gardions cela en tête afin que nous ne nous trompions pas. Lorsque Marie-Anna s'est mariée, son conjoint avait déjà un enfant, un garçon, porteur de handicap. Marie-Anna aime son conjoint, elle aime le garçon. Elle s'en occupe avec soin. Mais le problème chez Marie-Anna, c'est que elle fait tout pour l'enfant. Elle aide l'enfant. Elle fait tout ce qu'il y a à faire pour lui parce que l'enfant ne peut rien faire tout seul. Il a besoin d'aide pour faire ce qu'il fait. Marie-Anna le fait chaque jour. Mais le problème, c'est que Marie-Anna ronchonne dès l'instant où elle commence jusqu'à ce qu'elle ait fini. Elle ronchonne. Ah ouais, l'enfant devrait pouvoir progresser un peu, il devrait pouvoir faire quelque chose. On le couvre trop. Si on continue comme ça, il ne va pas progresser. L'enfant devrait pouvoir. C'est malheureux. D'autant plus que même si l'enfant ne peut pas s'exprimer convenablement, il comprend très bien. Il est intelligent et il comprend ce qu'on dit. Il peut analyser ce qu'une personne dit. Donc, l'enfant ne comprend pas pourquoi Marie-Anna, qui l'aime, qui a d'autres moments de la journée, a de bonnes discussions avec lui, fait quelque chose avec lui, ronchonne autant et dit autant de paroles négatives au moment où elle s'occupe de lui. Cela cause un problème à l'enfant. Il se sent pas aimé. Il sait que Marie-Anna l'aime, mais il ne se sent pas aimé. Il se considère mal aimé. Et cela lui donne des idées vraiment tristes, malheureuses. Donc, Marie-Anna doit comprendre que c'est bien qu'elle fasse pour l'enfant tout ce qu'elle fait, mais ce serait mieux si elle le faisait de bon cœur, comme pour le Seigneur. Parce que je ne crois pas que si Marie-Anna devait s'occuper du Seigneur qui est porteur de handicap, elle serait en train de babiller, comme nous le disons couramment, de ronchonner pendant tout le temps où elle donne au Seigneur son bain. Nous devons faire comme pour le Seigneur. Marie-Anna, ce n'est pas son amour pour l'enfant qui est mise en cause, c'est son attitude en faisant ce qu'elle fait. C'est pourquoi le Seigneur, sachant que nous aurions pu avoir de telles attitudes, nous invite à faire ce que nous faisons, à faire tout ce que nous faisons de bon cœur, comme pour le Seigneur et non pour des hommes. Et il promet qu'ainsi, nous recevrons une récompense. Nous recevons du Seigneur l'héritage pour récompense. Et il insiste en disant « Servez Christ le Seigneur ». Marie-Anna se doit de croire que lorsqu'elle aide son beau-fils, elle sert le Seigneur. Et c'est du Seigneur qu'elle recevra l'héritage pour récompense. Ce n'est pas une récompense passagère qu'elle recevra sur la terre, mais l'héritage. Entre-temps, elle reçoit aussi la reconnaissance de son mari et l'amour et la reconnaissance de l'enfant. Mais la vraie récompense, c'est l'héritage que le Seigneur lui donnera. Chers amis auditeurs, vous êtes-vous reconnus dans un des aspects de l'expérience de Marie-Anna? Je sais qu'il nous arrive parfois de faire des choses que nous devons faire, mais de n'avoir pas envie de les faire, de n'avoir pas envie de les faire en ce moment précis. Et pour cela, nous ne les faisons pas de bonne humeur. Mais je sais que si nous demandons à Dieu de nous aider, il le fera fidèle à sa promesse et il nous permettra d'agir d'une manière qui lui plaît et pour le bien des personnes auxquelles nous rendons le service. Je vous invite à la prière. Notre Dieu, notre Père, nous te disons merci. Nous te disons merci de tout notre cœur pour la promesse que tu nous fais aujourd'hui. Tu nous invites à faire tout ce que nous faisons de bon cœur comme pour toi. Et tu nous dis de le faire sachant que nous recevons du Seigneur l'héritage pour récompense. Ce n'est pas supposant, pensant, mais sachant que nous recevrons du Seigneur l'héritage pour récompense. Tu nous invites à servir Christ le Seigneur. Nous te prions, notre Dieu, notre Père, de nous aider à intégrer cette promesse et ce conseil que tu nous donnes, à les mettre en application dans notre vie de chaque jour, afin que toutes les fois où nous avons à rendre un service à quelqu'un, nous le fassions de tout notre cœur comme pour le Seigneur, sachant que même si la personne ne nous récompense pas ici, mais c'est toi qui nous récompensera et tu nous donneras l'héritage pour récompense. Aide-nous, notre Dieu, notre Père, à croire tes promesses, à vivre la promesse et à faire tout ce que nous faisons comme pour toi. Je t'ai prié dans le nom de Jésus, ton Fils, et pour ta gloire. Amen. Bonne journée sous le regard de Dieu et à demain.
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Eh bien voilà, c'était au Golgotha. C'est un chant d'espoir, sans aucun doute. Alors est-ce que c'est un gospel? Peut-être. C'est un chant spirituel. Est-ce que c'est un negro spiritual? Ils sont tous noirs et c'est un spiritual. C'est certainement un negro spiritual. C'était chanté et vous l'avez peut-être reconnu puisque nous l'avions déjà diffusé il y a quelque temps. C'était donc un chant zoulou interprété par Lady Smith, Black Mabonso. Et c'était donc l'histoire, je vais vous donner les paroles puisque c'était chanté en zoulou, mais je peux vous le dire bien sûr en français. C'est j'irai vers cette vieille croix et je l'échangerai un jour contre une couronne. Tu m'as sauvé, donc une répétition, 4 fois. Ensuite, tu m'as sauvé, Seigneur, maintenant je peux l'apprécier. Je peux apprécier toutes les bonnes choses que tu as faites pour moi. Tu m'as élevé vers mon Père, je peux apprécier ce que tu as fait pour moi. Et puis dans ma maison céleste, là où mes trésors sont, eh bien, j'aurai plaisir à retrouver tous ces trésors. Les voleurs ne rentrent pas dans cette maison, la peur ne rentre pas dans cette maison. Tu peux aller dans toute la maison et je trouverai. Tu ne trouveras pas mes trésors. Au Golgotha, au mont Golgotha, où j'ai laissé mon fardeau, le fardeau de mes péchés. J'ai laissé mes fardeaux au mont Golgotha, les transgressions, etc. J'ai laissé au mont Golgotha. Et maintenant, je suis un homme libre. Il y a une lumière qui brûle dans mon cœur. Voilà, c'était en zoulou. Et puis, si je me suis étendu un petit peu, c'est bien sûr pour vous présenter notre prochain groupe et l'émission de ce jour. Alors, c'est un cadeau que je fais à Marek, qui a une tâche ingrate, qui s'occupe bien sûr de la technique. Et je suis tombé l'autre jour, je suis allé en Suisse, à Genève, dans une boutique où l'on ne vend que des disques africains. Cette boutique s'appelle Africana, la bien nommée, et j'ai vu bien sûr de jeunes africaines, et j'ai découvert un autre disque de chant zoulou. Alors avec Marek, on ne sait pas si le prédicateur qui est habillé, qui a un costume dessous, mais une très belle robe noire, avec une croix de chaque côté sur chaque pan de cette robe, tient une Bible ou un cantique, vraisemblablement un cantique, et il a un doigt levé vers le ciel, comme ça sur fond de coucher de soleil, on se croirait comme ça, minuit, docteur Schweitzer. Et ce ne sont que des zoulous. Alors pourquoi des zoulous? Eh bien, puisque la dernière fois, nous avons passé des chants qui dataient 1920, 22, 23. C'est un petit peu le retour aux sources, quoi, juste après Fisk University Singers, qui eux, étaient les premiers noirs à se faire connaître auprès des blancs. Eh bien là, je crois que cette musique africaine, c'est la source. Et alors, en plus de ces chants élitistes que nous avons entendus, donc produits par Paul Simon, de Simon & Garfunkel, qui étaient des chants déjà très épurés, très beaux, il faut reconnaître, en plus sur ce disque tout à fait original, eh bien, celui que nous vous proposons lors de cette émission, eh bien, nous trouvons une rythmique, une rythmique assez contemporaine, avec des chants anciens, et une joie communicative, je l'espère. Vous pouvez peut-être monter un peu le volume de vos récepteurs. Vous verrez que cette joie est une joie qui se partage, et je ne crois pas du tout, comme certains peuvent le penser, qu'il s'agit là de musique du diable. Alors tout de suite, un grand titre de ce groupe, c'est « Jérusalem, Siyakona ». Il s'agit bien sûr de « Jérusalem », interprété par Madlini Namatshe Zulu. Et tous ces chants ne sont pas chantés ni en anglais, ni en quoi que ce soit, ce sont des grands Zulus qui chantent.

Eh bien voilà, c'était Jérusalem, Hosanna Jérusalem, Siyakona. C'était un très beau titre, le titre vedette de ces chanteurs zoulous. Je n'ai malheureusement pas beaucoup d'indications sur cette pochette. De l'autre côté de ce disque, il y a effectivement aussi ce même symbole, ces deux croix comme sur les pans de la robe sur un fond noir. Et il faut dire que c'est à l'attention des zoulous et non pas des gens que nous sommes. Nous ne sommes pas des zoulous blancs, comme on l'a dit, Johnny Clegg, qui n'est pas plus zoulou, qui est certainement blanc mais pas plus zoulou et qui connaît bien cette culture. Alors j'aimerais avoir beaucoup plus de précision sur ces paroles, et si j'ai à l'antenne quelqu'un qui est plus familier de ces chants zoulous et de cette langue, eh bien je serais fort content d'être en relation avec cette personne et qu'elle m'écrive bien sûr à la station de radio un petit mot avec un numéro de téléphone, et je serais parfaitement heureux d'avoir ces coordonnées pour justement pouvoir vous donner plus de précision lors de notre prochaine émission. Mais c'est une musique joyeuse, avec des paroles simples, des refrains simples qui reviennent. Et alors on a cette rythmique moderne, en même temps totalement binaire, qui permet de chanter comme chantaient donc les Noirs depuis déjà fort longtemps. Et cette richesse dans les harmonies des voix qui me fascine, avec ces brrrts, tous ces chants, et ces voix qui se mêlent et qui se mélangent, et ils retombent toujours sur leurs pieds, c'est absolument étonnant. Alors tout de suite, un autre titre, Lile Izulu.

Eh bien voilà, c'est cette très belle musique, cette musique entraînante, au son duquel on pourrait certainement danser, comme la plupart des gospels d'ailleurs et des spirituels, pour les mêmes raisons. C'était une musique qui rythmait les misères des gens, mais qui aussi permettait d'entraîner les fidèles. Et il faut bien dire que le pasteur entraîne ses fidèles, et une fois qu'ils reprennent son texte, eh bien lui fait la rythmique, et puis alors derrière on a ces choristes très étonnantes qui harmonise, qui chante. Il y a une liberté d'expression et une rigueur à la fois toutes choses relativement incompatibles qui sont étonnantes, absolument. Alors on va entendre un autre titre, bien sûr, extrait de cet album de marque Celluloid. Je ne connaissais pas cette marque Celluloid, c'est une marque Zulu. Je n'ai pas malheureusement les paroles et de toute façon je ne comprends pas couramment le Zulu. Mais là, le titre que nous allons entendre maintenant, le troisième titre de ce groupe, de cette émission, c'est Simonica John. Alors Simony, cela, comme le dirait certainement Marek, qui a beaucoup d'intuition, Simony doit être Simon, K doit vouloir dire et John, eh bien c'est bien sûr Jean, ça doit être une histoire entre Simon et Jean. Alors tout de suite, Jérusalem, Siakona.

Voilà, c'était l'histoire de Simon et de Jean. Vous l'avez reconnu. Et puis, en plus de ça, vous avez peut-être reconnu la mélodie de ce cantique. Et c'est devenu un cantique, bien sûr. Et tous ceux qui l'ont reconnu peuvent m'envoyer une carte postale. Cela me fera plaisir. Ils ont gagné un disque. Je voulais vous passer Son de l'Anique ou Jésus. Quelque chose avec Jésus ou vers Jésus, je ne sais pas Son de l'Anique, mais Jésus, ça s'écrit J-E-S-U, et là il n'y a pas bien sûr de doute possible, même si l'orthographe n'est pas l'orthographe française ou anglaise américaine. Mais nous n'avons pas le temps, Marie me fait signe, il faut donc reporter à la prochaine émission c'est l'audition de ce chant que j'aime beaucoup aussi, et puis je crois que nous consacrerons toute une émission encore à ces chants zoulous, qui ne sont peut-être pas suffisamment entendus, qui sont vraiment des chants d'espoir quand on connaît l'oppression que subit ce peuple. Et nous souhaitons donc les entendre. Nous sommes peut-être la seule émission où faire entendre des chants zoulous, en tout cas autant de chants zoulous. Alors, à bientôt sur Chants d'espoir, Chants d'espérance.

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2: Chers auditeurs, chers amis, c'est avec beaucoup de joie que je vous retrouve pour notre cinquième rendez-vous de cette semaine d'études autour de la parole de Dieu. Merci de nous rejoindre pour ce temps de réflexion et de méditation. Nous sommes aujourd'hui le jeudi 20 août et nous approchons de la fin de notre étude consacrée à la puissance de sa résurrection. Notre texte à mémoriser pour aujourd'hui se trouve dans 1 Corinthiens chapitre 15, verset 54, qui nous dit: la mort a été engloutie dans la victoire. Quelle déclaration extraordinaire! Aujourd'hui, nous verrons pourquoi cette promesse constitue l'une des plus grandes sources d'espérance pour le croyant et comment la victoire du Christ sur la mort change notre regard sur l'avenir. Hier, nous avons découvert que Dieu promet à ses enfants un corps glorifié, incorruptible et parfaitement adapté à la vie éternelle. Cette promesse nous rappelle que la maladie, la souffrance et la mort n'auront pas le dernier mot. Mais peut-être vous demandez-vous comment cette promesse deviendra-t-elle une réalité? Comment la mort, cet ennemi qui accompagne l'humanité depuis des générations, sera-t-elle finalement vaincue? Aujourd'hui, nous allons contempler l'aboutissement de cette espérance, la victoire finale du Christ sur la mort elle-même. Pour cela, je vous invite à ouvrir votre Bible dans 1 Corinthiens chapitre 15, les versets 54 à 57. La mort a été engloutie dans la victoire. Ô mort, où est ta victoire? Ô mort, où est ton aiguillon? L'aiguillon de la mort, c'est le péché. Et la puissance du péché, c'est la loi. Mais grâce soit rendue à Dieu qui nous donne la victoire par notre Seigneur Jésus-Christ. Que le Seigneur bénisse sa parole. Chers auditeurs, chers amis, nous arrivons aujourd'hui à l'un des passages les plus triomphants de toute la Bible. Après avoir montré que Christ est ressuscité, après avoir démontré que les croyants ressusciteront eux aussi, après avoir décrit le corps glorifié promis aux enfants de Dieu, Paul contemple maintenant le résultat final de l'œuvre du salut, la défaite définitive de la mort. Paul commence en rappelant une réalité importante. Notre condition ne peut entrer telle qu'elle dans le royaume éternel de Dieu. Nos corps sont marqués par la faiblesse, par le vieillissement, par la maladie, par la mortalité, mais Dieu a prévu une transformation. Lorsque Jésus reviendra, les croyants recevront l'immortalité. Les morts en Christ ressusciteront, les vivants fidèles seront transformés. Et tout cela se produira par la puissance de Dieu, en un instant, en un clin d'œil. Quelle espérance extraordinaire, chers amis! Depuis l'entrée du péché dans le monde, la mort paraît invincible. Elle touche toutes les familles, tous les peuples, toutes les générations. Elle semble même parfois avoir toujours le dernier mot. Mais Paul annonce une nouvelle bouleversante. Grâce à Jésus-Christ, la mort est un ennemi déjà vaincu. Certes, elle est encore présente aujourd'hui. Nous en ressentons encore les conséquences. Mais son pouvoir est provisoire. Le tombeau de Jésus est vide. Et parce qu'il est sorti vivant du sépulcre, la mort ne pourra pas retenir éternellement ceux qui lui appartiennent. Paul reprend alors les paroles d'un chant de victoire. Ô mort, où est ta victoire? Ô mort, où est ton aiguillon? Quel contraste avec la peur que la mort inspire souvent. Paul ne parle pas comme quelqu'un qui ignore la souffrance. Il a connu les épreuves, les persécutions et les dangers. Pourtant, il proclame avec assurance que le Christ a remporté la victoire. Pourquoi selon vous? Parce que la résurrection de Jésus a changé définitivement l'avenir de l'humanité. Pour le croyant, la mort n'est plus une fin définitive, elle est une étape en attendant la résurrection promise. Nous voyons que Paul explique ensuite que l'aiguillon de la mort, c'est le péché. Le péché est à l'origine de la séparation d'avec Dieu. C'est lui qui a introduit la souffrance et la mort dans notre monde, mais Jésus est venu porter nos péchés sur la croix, puis il est ressuscité. C'est ainsi qu'il a remporté la victoire à la fois sur le péché et sur la mort. Voilà pourquoi Paul peut conclure que grâce soit rendue à Dieu qui nous donne la victoire par notre Seigneur Jésus-Christ. Remarquez, chers auditeurs, qu'il ne dit pas qu'il nous donnera la victoire, mais il dit qu'il nous donne la victoire. Par la foi, cette victoire nous appartient déjà. Comment pouvons-nous appliquer ceci? Eh bien, c'est une promesse qui change profondément notre manière de vivre. Nous vivons dans un monde marqué par l'incertitude, les épreuves existent, la souffrance également, et la mort aussi. Mais elles n'ont pas le dernier mot. Le Christ ressuscité règne et son retour est certain. Comment pouvons-nous mettre en pratique cette vérité dans notre vie quotidienne? Comment cette vérité peut-elle transformer notre quotidien? Lorsque nous sommes confrontés au deuil, elle nous rappelle que Dieu a promis des retrouvailles glorieuses lors de sa résurrection. Lorsque nous sommes inquiets pour l'avenir, elle nous rappelle que notre destinée est entre les mains du Seigneur. Lorsque la peur cherche à s'installer dans notre cœur, nous pouvons également nous souvenir que Jésus a déjà remporté la plus grande des victoires. Cette promesse nous aide également à persévérer dans la foi, même lorsque les circonstances paraissent difficiles et que nous ne voyons pas d'issue. Même lorsque nous ne comprenons pas tout, même lorsque le chemin semble long, interminable, nous savons que Dieu conduit l'histoire vers une conclusion glorieuse. Dieu n'est pas un Dieu pour mentir, chers amis. La victoire finale appartient au Christ et ceux qui lui appartiennent partageront cette victoire. Retenons cette vérité. Grâce à Jésus, la mort n'est plus une victoire de l'ennemi, mais une défaite déjà annoncée. Je vous invite à un moment de prière. Notre Père Céleste, merci pour la victoire que tu nous donnes en Jésus-Christ. Merci Seigneur, parce que ton Fils a vaincu le péché, la mort et le tombeau. Lorsque la peur ou le découragement nous menace, rappelle-nous Seigneur que notre avenir est entre tes mains. Aide-nous à vivre chaque jour avec confiance, en gardant les regards fixés sur les promesses que tu nous as faites. Nous te le demandons au nom de Jésus. Amen. Chers auditeurs, chers amis, merci d'avoir partagé cette méditation autour de la parole de Dieu. Demain, nous conclurons cette semaine d'études en revenant sur les grandes vérités que nous avons découvertes ensemble tout au long de cette semaine à propos de la résurrection du Christ. Nous verrons comment cette espérance peut transformer notre relation avec Dieu et notre manière de vivre chaque jour. Je vous donne donc rendez-vous à demain à la même heure et d'ici là, gardez cette certitude dans votre cœur. Le Christ vivant a remporté la victoire finale et cette victoire est aussi notre espérance. Que Dieu vous bénisse abondamment, vous garde et vous accompagne tout au long de cette journée. Je vous dis à demain.
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Comme au ciel, il voyait Dieu. Dans la prière comme dans la misère, il trouvait Dieu. Il dérangeait, il redressait, il dénonçait.

Témoignage pour l'Église, volume 1er, chapitre 96, le jugement. Au matin du 23 octobre 1879, vers 2 heures du matin, l'Esprit du Seigneur reposa sur moi et je contemplais les scènes du jugement à venir, nous dit l'auteur. Les mots me manquent pour donner une description exacte des scènes qui passèrent devant moi et de l'effet qu'elles produisirent sur mon esprit. Le grand jour du jugement de Dieu paraissait être venu. 10 000 millions d'êtres étaient assemblés devant un grand trône sur lequel était assis un personnage d'apparence majestueuse. Plusieurs livres étaient devant lui et sur la couverture de chacun d'eux, en lettres d'or qui paraissaient de flammes, on lisait « Grand livre du ciel ». L'un de ces livres, contenant les noms de ceux qui faisaient profession de croire à la vérité, fut alors ouvert. Je perdis immédiatement de vue la foule innombrable qui se tenait autour du trône, et mon attention fut attirée sur ceux-là seulement qui faisaient profession d'être des enfants de la lumière et de la vérité. Pendant qu'on lisait leurs noms et que leurs bonnes actions étaient mentionnées, leurs visages s'éclairaient d'une sainte joie qui se reflétait dans toutes les directions. Mais ce n'est pas cela qui fit la plus forte impression sur moi. Un autre livre fut ouvert où étaient inscrits les péchés de ceux qui professaient croire à la vérité. Sous le titre général d'égoïsme venaient de nombreux péchés. Chaque colonne avait un titre particulier et en dessous, en face de chaque nom, étaient écrites les moindres fautes. Sous le titre de convoitise venaient l'hypocrisie, le vol, la fraude, l'avarice. Sous celui d'ambition s'inscrivait l'orgueil, la prodigalité. Le titre de jalousie précédait la malice, l'envie et la haine. Et l'intempérance figurait en tête d'une longue liste de crimes effrayants tels que l'impudicité, l'adultère, l'abandon aux passions charnelles, etc. À cette vue, je fus rempli d'une angoisse inexprimable et je m'écriai « Qui peut donc être sauvé ? Qui paraîtra juste devant Dieu ? Quels sont ceux dont les robes sont sans tache et qui se présenteront sans défaut devant un Dieu pur et saint ?» À mesure que Dieu tournait lentement les pages du grand livre et que ses yeux s'arrêtaient sur ceux qui étaient devant lui, son regard paraissait les brûler jusqu'au fond de l'âme. Et au même moment, chaque action, chaque parole de leur vie passait devant leur esprit aussi clairement que si elles eussent été écrites en lettres de feu. Ils se mirent à trembler et leurs visages devinrent pâles. Ils avaient d'abord paru devant le trône avec indifférence. Mais combien ils changèrent alors! Et une terreur sans nom s'empara d'eux. Chacun redoutait d'être au nombre de ceux qui seraient trouvés trop légers. Tous les yeux étaient comme rivés sur la face de celui qui occupait le trône. Et à mesure que son œil scrutateur s'arrêtait solennellement sur ceux qui se tenaient devant lui, tous les cœurs frémissaient de crainte. Sans qu'une parole ait été prononcée, il se sentait condamné. Dans l'angoisse de son âme, chacun d'eux confessait sa culpabilité et voyait avec une terrible clarté que ses péchés l'empêchaient de recevoir le précieux bienfait de la vie éternelle. Serviteurs inutiles. Un certain nombre d'hommes étaient inscrits comme des serviteurs, occupant inutilement la terre. Tandis que l'œil perçant du juge s'arrêtait sur eux, leurs péchés de négligence leur furent clairement révélés.
les lèvres pâles et tremblantes. Ils reconnurent avoir trahi la confiance que Dieu avait mise en eux. Ils avaient eu des avertissements et des privilèges, mais n'y avaient pas pris garde. Ils voyaient maintenant qu'ils présumaient beaucoup trop de la miséricorde divine. Il est vrai qu'ils n'avaient pas à confesser des péchés avilissants, mais semblables aux figuiers. Ils étaient maudits parce qu'ils n'avaient porté aucun fruit ni fait fructifier leur talent. Ceux qui étaient ainsi condamnés n'avaient pensé qu'à eux-mêmes. Ils n'étaient pas riches aux yeux de Dieu, n'ayant point répondu à ce qu'ils réclamaient d'eux. Bien que se prétendant les serviteurs du Christ, ils ne lui avaient pas amené d'âme. Si la cause de Dieu avait dépendu d'eux, elle n'aurait fait que languir, car non seulement ils avaient gardé pour eux l'argent que Dieu leur avait confié, mais ils n'avaient pas davantage payé de leur personne. Maintenant, ils voient que, par leur indolence en face des responsabilités qui leur incombaient, ils se sont placés dans la catégorie de ceux que Dieu met à sa gauche. Ils ont eu l'occasion d'accomplir l'œuvre de Dieu, mais ils ne l'ont ni faite ni voulu faire.

Les noms de ceux qui professent croire à la vérité furent mentionnés. Quelques-uns furent repris à cause de leur incrédulité. D'autres, pour avoir été des serviteurs paresseux. Ils avaient laissé les autres travailler dans la vigne du maître et porter les plus lourdes responsabilités, tandis qu'ils s'occupaient égoïstement de leurs intérêts terrestres. En développant les capacités que Dieu leur avait données, ils auraient pu être des serviteurs dignes de confiance. Mais le juge dit, « Tous seront justifiés par leur foi et jugés par leurs œuvres. » Avec quelle force leur négligence ne parut-elle pas? Et combien fut évidente la sagesse du plan de Dieu qui donne à chaque homme une part dans l'œuvre du salut? Chacun avait à montrer une foi vivante dans sa famille, dans son voisinage, en étant bon envers les pauvres, plein de compassion pour les affligés, ardent au travail missionnaire et généreux pour la cause de Dieu. Mais, semblables à Mérose, la malédiction reposait sur eux pour ce qu'ils avaient négligé de faire. Ils avaient aimé le travail qui leur apportait le plus de profit dans cette vie. Et voici qu'en face de leur nom, dans les colonnes consacrées aux bonnes œuvres, il y avait un vide affreux. Trouvé trop léger. Les paroles qui leur furent adressées étaient d'une grande solennité. Vous avez été pesé et trouvé trop léger. Vous avez négligé les responsabilités spirituelles parce que vous étiez trop occupé par les affaires de ce monde. Pourtant, dans le poste de confiance où vous aviez été placé, il vous aurait fallu une sagesse et un discernement plus qu'humain. Vous en aviez besoin, même pour accomplir votre travail ordinaire. Aussi, lorsque vous avez rompu le contact avec Dieu et avec sa gloire dans vos affaires, vous vous êtes détourné en même temps de sa bénédiction. Puis cette question leur fut posée. Pourquoi n'avez-vous pas lavé vos robes et ne les avez-vous pas blanchies dans le sang de l'agneau? Dieu a envoyé son Fils dans le monde, non pour le condamner, mais pour le sauver. Il y a eu dans mon amour pour vous plus d'oubli de soi que dans celui d'une mère pour son enfant. C'est afin d'effacer la sombre page de vos iniquités et pour porter à vos lèvres la coupe du salut, que j'ai souffert la mort de la croix et porté le poids et la malédiction de vos péchés. J'ai passé par l'angoisse de la mort, à travers les horreurs et les ténèbres du sépulcre, afin de vaincre celui qui avait le pouvoir de faire mourir. Je vous ai ouvert les portes de la prison, en même temps que je vous ai donné accès à la vie. J'ai accepté la honte et la souffrance parce que je vous ai aimé d'un amour infini et que je désirais ramener la brebis égarée dans le paradis de Dieu et à la source de la vie. Mais vous avez méprisé cette vie bienheureuse que je vous avais acquise à un prix si grand. Loin de souffrir comme votre maître, vous vous êtes soustrait à l'opprobre, au blâme et à l'ignominie. Vous n'avez pas apprécié le privilège qu'il a voulu mettre à votre portée au prix de sa vie, ni consenti à prendre votre part de ses souffrances. Aussi, ne pouvez-vous maintenant prendre part à sa gloire? Et ces paroles solennelles furent prononcées. Que celui qui est injuste soit encore injuste, et que celui qui est souillé se souille encore. Et que le juste pratique encore la justice, et que celui qui est saint se sanctifie encore. Apocalypse 22 et le verset 11. Le livre fut ensuite fermé, et le voile tomba dessus celui qui était assis sur le trône, révélant la gloire redoutable du Fils de Dieu. Alors, le spectacle disparut de ma vue, et je me retrouvai sur la terre, le cœur rempli d'une inexprimable reconnaissance de ce que le jour de Dieu n'était pas encore venu et que nous pouvions encore profiter de la grâce que Dieu nous accorde afin de nous préparer en vue de l'éternité. Chacune de nos heures passe devant Dieu et s'inscrit dans le livre comme une heure de fidélité ou d'infidélité.
Il nous faudra rendre compte du temps que nous avons perdu et des occasions manquées lorsque s'ouvrira le jugement et que seront consultés les livres d'après lesquels nous serons jugés. L'égoïsme, l'envie, l'orgueil, la jalousie, la paresse et tout autre péché auquel notre cœur est attaché nous interdiront l'entrée du ciel. En vous livrant à quelqu'un comme esclave pour lui obéir, vous êtes esclave de celui à qui vous obéissez.

0: comme les autres. La Minute Info du handicap visuel.
1: Camille est photographe et il a longtemps tiré le portrait de la scène musicale française. Mais en 2017, il perd la vue. Bonjour Camille. Aujourd'hui, continuez-vous à exercer et quel est maintenant votre rapport à l'image ?
2: Alors, je ne l'exerce plus exactement comme un métier, mais plutôt comme une passion. Et le rapport à l'image est assez particulier parce que je ne vois pas ce que je fais, je ne vois pas le résultat, je ne vois pas toujours mes modèles. Pour autant, ayant toujours fait de la photo depuis mon jeune âge, je ne me voyais pas arrêter.
1: Et en quoi l'UNADEV vous a aidé au quotidien ?
2: Quand j'ai perdu la vue, je me suis tourné vers l'UNADEV. Et pour moi, c'est vrai que ça a été quelque chose d'absolument essentiel, notamment pour les activités physiques, où j'ai toujours considéré que le sport était un régulateur de morale. Et ayant toujours fait du sport, c'était pour moi vraiment essentiel d'avoir un endroit où pouvoir continuer à pratiquer le sport. Et ce qui me permet également de me mettre un cadre de vie, puisque ça régule mes journées de la semaine. Il y a des activités autres également, comme la natation. Et tout ça me permet de me mettre un cadre et de ne pas rester enfermé chez moi, et par conséquent aussi enfermé sur moi-même. Donc c'est quelque chose qui est absolument essentiel personnellement, et qui je crois aussi correspond à bon nombre de bénéficiaires et adhérents de l'UNADEV d'avoir cet espace, avec notamment les éducateurs sportifs qui sont très présents et très prévenants avec les gens en situation de déficience visuelle.
0: Merci à tous ceux qui donnent et permettent à l'UNADEV

Sumaï, Galante, Sainte-Rose, Trois-Rivières ainsi que des Grands Fonds. La brume fait son grand retour en soirée. Le soleil s'est levé à 5h51, va se coucher à 18h28. Marie Basse, 3h01 et Haute-Mer, 20h04.

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1: Vraiment, ce matin, je voudrais saluer premièrement tous ceux qui ont veillé sur la Guadeloupe durant la soirée. Je parle de tous ceux qui étaient de garde, dans les médecins, les infirmiers, les infirmières. Il y a aussi certains qui vont déjà prendre leur service. La police, la gendarmerie, toutes les forces de sécurité, sauvetage en mer, c'est très important aussi parce que il y a des choses qui se passent que nous ne pouvons pas imaginer et pourtant il faut qu'il y ait des hommes et des femmes qui soient là et qui veillent sur nous pour notre sécurité. Le Seigneur les a mis là pour cela. Donc on voudrait ce matin vraiment les saluer.

0: En débutant cette journée avec ce titre Notre Père qui est au ciel, mise en chanson par le groupe Jeunesse en Mission à Croix de Bien, n'est-ce pas? Comme dans quelques secondes, il sera 6h et nous allons pouvoir vous proposer de retrouver ensemble Méditons, Méditons.
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0: Vous voulez nous joindre 05 90 83 25 73 ou encore le 06 90 96 32 42. Il est 6h. Tout de suite, méditons, méditons.
2: Méditons ensemble. Apprendre à s'appuyer sur Dieu et sur les autres. Au bout de la terre, je crie à toi, le cœur abattu. Conduis-moi sur le rocher trop élevé pour moi. Psaume 61, verset 3.

0: La vie bascule parfois de manière incroyable. Ce qui semble évident disparaît brusquement ou se trouve compromis. C'est ce qui m'arriva récemment. Je jouais au softball, sorte de baseball, avec une équipe de l'église. Nous perdions honteusement. Il me fallait rapidement trouver un moyen d'arrêter le jeu. Tombant face contre terre près de la base, je me brisai la jambe et déchirai ligaments et cartilages. La prochaine fois, je tâcherai de faire une chute moins dramatique. Mais oui, le jeu était terminé. Nous perdions misérablement, mais le seul événement dont les gens se souvinrent fut mon transport en ambulance. Je me demandais pourquoi, oui, pourquoi moi, pourquoi ça, pourquoi maintenant? Je n'ai certainement pas le temps de clopiner avec l'aide de béquilles. Avec la jambe dans le plâtre, je ne pouvais plus conduire. Je devais compter sur la gentillesse des autres pour faire les courses, préparer les repas et veiller sur les enfants pendant que j'étais à l'hôpital ou subissais des visites chez le médecin. Il est difficile de se reposer sur les autres lorsqu'on est aussi indépendant et autosuffisant que moi. C'est sans doute pourquoi cet événement se produisit. Je compris qu'on avait le droit de se faire aider et qu'on avait le droit de vous laisser tomber ou de vous oublier lorsque la maladie s'éternisait. Je sais maintenant ce qu'on ressent quand on est à la merci des autres pendant une longue période. Les gens sont pris par leur propre vie. M'inclure dans leur programme n'était pas toujours facile. Mes amis furent admirables, mais après presque 3 semaines d'invalidité, leur vie continua, la mienne resta coincée. Je compris aussi ce que mes enfants ressentaient lorsqu'ils me demandaient quelque chose et ne l'obtenaient pas tout de suite. C'est difficile d'être dépendant et patient en même temps. Lorsque vous êtes dépendant, vous avez tendance à être exigeant. Je compris ce qu'on ressentait quand on demandait une poche de glace ou un verre d'eau et qu'on devait attendre pour l'obtenir. Car à présent, Dieu ne doit pas seulement me conduire jusqu'à ce rocher trop élevé pour moi, il va falloir qu'il me donne un coup de pouce pour atteindre le sommet. Mais ça ira depuis que je sais m'appuyer sur lui. Prions ensemble, chers auditeurs. Seigneur, conduis-moi sur le chemin que tu me destines et si nécessaire, donne-moi un coup de pouce. Merci. Amen.
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2: Apprendre à s'appuyer sur Dieu et les autres. Merci pour ce méditons que nous retrouverons au courant de cette journée.
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2: À 6h04, j'ai parlé de tous ceux qui veillent sur la Guadeloupe, non pas inconsciemment, mais j'ai quand même oublié les pompiers. Ils sont très efficaces, hein. Oui, ils sont dans tous les domaines, et notamment lorsque nous voyons ce qui se passe actuellement en Europe, où ça brûle, et bien les pompiers, ils sont arrache-pied, comme on dit, 24/24. Donc, on voudrait aussi saluer tous les pompiers qui sont dans le département, y compris à Marie-Alante, Désirade, Les Saintes, hein, et tous ceux aussi qui nous écoutent sur le net, hein, www.radiovimeilleur.com. En tout cas, ce matin, je voudrais vous annoncer une bonne nouvelle. Ne crains pas.

0: ne crains pas. Oui, ne crains pas. Le Seigneur est avec toi aujourd'hui, maintenant, présentement, comme tu le souhaites, hein, d'accord. En tout cas, il faut le prendre au mot. Oui, le Seigneur est avec toi, donc il ne faut pas craindre. Donc, il faut avoir le courage de changer contre la facilité, contre les habitudes néfastes, hein, contre les addictions. Il faut avoir le courage de changer contre la facilité, contre les habitudes néfastes, contre les addictions. Merveilleux mercredi à toi. Je rappelle que nous sommes le 19 août 2026, 6h09. Dans à peu près 6 minutes, nous allons retrouver la... le thème en créole, voilà, d'accord. Ce sera aux alentours de 6h15. Mon désir. Allez, ça va jusqu'à maintenant? Bon réveil.
1: Notre désir.

0: Voilà, c'est bon. Merci Jésus, nous t'aimons. Il est l'heure pour nous maintenant de retrouver la thématique du jour. Voilà, je cherchais les mots parce que j'étais dans mes pensées. Il est 6h15. Sans plus tarder, la thématique du jour en créole. Bonne écoute à vous.
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2: Nous quoi poursuivre, causer ainsi maintenant, jeudi, mardi. J'ai maintenant qu'à défiler si nous. Toujours content, moment là, nous quoi passer ensemble. Et toujours qu'à dire, bon Dieu, continuez, bénir tout le monde qui a cherché à faire volonté, à connaître lui aussi. Et que, à d'anti causer là, que nous quoi faire là. Qui déverser aussi nous bénédiction. Verset là, vous pouvez s'arrêter dans l'esprit, nous avons trouvé Adam, Exode 16, verset 28 à 30. Rappelez-vous que l'Éternel dit Moïse, mais jusqu'à qui tant d'autres qui refusent de respecter commandement et loi en moi. Vous ne pouvez pas comprendre que c'est moi l'Éternel qui base le sabbat là. C'est pourquoi, sixième jour là, un cas base de manger pour des jours, que chaque monde campé en bas tentaille. Pas sorti chercher manger septième jour là au péché trouvé septième jour là sans commander peuple là c'est caillou était reposé yo je dois nous quand parler de l'eau qui sorti en roche là ou en rocher là l'eau qui sorti en rocher là ou si nous voulons aussi en roche là papa m'a dit encore une fois ou sans monter qu'à montrer nous espoir qu'on va faire. Et à dans chaque épisode à Israël, sans laissons quoi bon nous, nous aussi, je dis jour. De l'eau qui sortit en roche. Peut-être que la noix et la rivière, nous quoi ouais, de l'eau qui a coulé, mais sortit en roche là même. Je dois quoi enseigner nous. Kassaye et Kassabe dit ça. Alors c'est pourquoi on a sollicité l'esprit hein? Parce que chaque cause c'est enseignement pour nous puisse marcher avec assurance. Donc quel esprit a dirigé ce moment là? Et qui a fait nous grâce par Jésus-Christ. L'eau qui sortit en roche. En roche là ou en rocher là. Imagine nous en désert là. Qui habite au bousin? Au bousin en l'eau de l'eau. Bon, décharger des problèmes là, c'est. Hein? Mais même là encore, peuple n'a pas cherché Tibet. Peuple n'a pas fait bon Dieu confiance. Et Adam tout manque de foi. Yo. Il arrivait même à changer vie qu'il était en Égypte. C'est pour dire, quand qui fait Adam Exode 17, 1 à 7, et qui laisse son peuple te doit tirer Adam ça. Moïse bat lui là ça, Adam ça nous qui voit, il bat lui là ça, Massa. Ça veut dire, un mot qui veut dire provocation, mise à l'épreuve. Il bat aussi non, Meriba. Ça qui veut dire querelle. Et non, là nous avons dit que bon Dieu, bon même, c'est vraiment non rien. Malgré incrédulité, manque de foi à peuple, bon Dieu, bas ces Israélites là, glou quand même. Mais bas et massa, dis-nous là, ça te doit être rappelé peuple là, que y'a pas ni à mettre bon Dieu à l'épreuve, que y'a pas ni à babiller bon Dieu, que y'a pas ni à chercher bon Dieu querelle là. Et l'histoire israélienne a montré nous que le peuple a mis en doute sérieusement présence abondie parmi eux. Mais mes amis, ça n'a pas arrivé contre vous. Comprenez ça. Malgré toutes ces preuves-là, que ces messieurs tenaient en dit un désir à eux. Comme quoi, à travers cette nuit, le matin et soir, bon Dieu présent. Le fait qu'il a fait mal descendre, bon Dieu tout-puissant. Le fait que Dieu observe le sabbat, bon Dieu, une grande autorité. Mais ces messieurs, oui, ces messieurs arrivaient à douter même des présences à bon Dieu parmi eux. Moïse frappait Rocher là. Mais derrière ça, nous n'avons pas à quoi crier voile invisible là. C'est qu'à barrer nous pour nous barrer là. C'est Jésus-Christ, garçon à bon Dieu, qui était côté Moïse, qui en fait de l'eau sortie. En roche là. Et Moïse, c'est ancien là, et aussi tout congrégation là qui était à distance là qui était au loin t'es qu'à contempler gloire à bon Dieu sans même imaginer que nuit là qui était qu'à cacher en qui dit gloire à bon Dieu il peut pas imaginer que par exemple il y a quelqu'un qui nous a dit disparaître là quoi faire face à face et bon Dieu mais éclat foudroyant à bon Dieu éclat à bon Dieu d'accord t'es qu'un foudroyer peuple, qui n'a ni un petit peuple, sans grâce que bon Dieu fait peuple, de mettre nuage là, nuée là, pardon, comme un voile entre les peuples. Vous avez lu ça encore 10 autres dans Hélène White, livre Hélène White, Patriarche Prophète, chapitre 26, page 1070. Qui symbole zone idée de l'eau? L'eau, nous pouvons tromper nous, c'est symbole à la vie. Si pas de l'eau, pas ni la vie. Toute cellule a connu, d'accord, briser de l'eau. Et d'ailleurs, pour nous, nous former à 70% de l'eau. D'accord. Donc, là, on dit, bah, César est là, de l'eau, en désert là, ça veut dire que il était qu'à soucier des besoins à eux, et en retour, tu dois faire confiance. Tout ça, on dit, fait, c'est pour te mener peuple à l'obéissance. Expérience à. C'est Israélite là en désert là t'es unique. Ça veut dire que moun pa te conjoint vers ça. Et bien dit c'est plus tard Paul a dans en Corinthiens 10 verset 4 qui a rappelé ces croyants là ça. Il a dit mais quelque part non seulement Christ lui-même guidait peuple là mais il bayo de l'eau. Le Psaume 78 verset 15 et 16. Et Christ comblé en l'eau d'autres nécessités qui sur le point physique, qui sur le point spirituel pour le peuple. Et Paul a dit, écoutez bien, Paul a dit, rocher là, ça, c'était Christ. Donc ça veut dire que pour le peuple, Christ c'était en source de vie. C'est lui qui était capable la vie. En temps, pour lui, à un moment là, ça. Mais c'est capable aussi la vie éternelle. Donc quand on est solide, d'accord? Bon Dieu guide peuple avec en l'eau fermeté. Ça veut dire que nous peut compter si bon Dieu. Pourquoi? Pourquoi on a dit ça? Parce que bon Dieu a toujours tienne à promesse. On va poser une question. Analyser via et réfléchir à dans qui ça au cas apprendre faire bon Dieu confiance. Et est-ce qu'on parie pour soumettre volonté à en bas volontiers. En tête réflexion. Pourquoi, selon vous, c'est difficile pour garder silence, c'est difficile de rester calme, c'est difficile de attendre, ça fait difficile de ne pas patience, surtout, vous aimez bien, la gloire à Canaria, j'ai commencé à bouillir. Ça veut dire que surtout, le problème commence à rentrer en vie. Pourquoi c'est difficile? Et qu'est-ce qu'on a fait pour ça? Réfléchissez tout ça et nous avons rendez-vous pour d'autres causes.
1: C'était Etienne Ajodila, demain marqué pour Bafoua en force.
0: Oui, il faut réfléchir à ça. Je n'ai pas besoin de réponse à ça, car il est en cœur. En tout cas, il faut réfléchir à ça. Merci pour cette thématique en créole qui revient au courant de cette journée sur votre fréquence.
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0: À 6h23, pour ceux qui ne sont pas encore réveillés, pour ceux qui sont toujours au lit en train de se détendre, si vous travaillez, il faut se lever parce que l'heure file. Il y a d'autres, je les connais déjà, ce sont des habitués de tous les matins. Ils vont du côté de la mer, soit du côté du Gosier ou encore de Sainte-Anne ou du Moule, prendre le petit bain matinal. Je ne sais pas qu'est-ce qu'ils retrouvent dans ce petit bain matinal. Peut-être un jour, on pourra avoir leur témoignage. En tout cas, on voudrait saluer tout ce monde aussi du côté de Rivière-Sens. Il y a moyen de se baigner aussi du côté de D.A., surtout que la mer est parfois démontée. Il va falloir faire attention. Et aussi du côté de Port-Louis, pour ceux qui habitent dans cette zone du nord grande terre. En tout cas, à vous tous et à vous toutes, excellente journée. Pour ceux qui travaillent, il est temps de se lever. Vous avez le temps de faire votre culte, de vous prendre la douche, de prendre le petit déjeuner parfois aussi pour ceux qui ont le temps, et de prendre la route pour cela. En tout cas, oh, happy day!

0: Happy Day, Chérubin Gospel, 40 ans qui sont sur la scène. Oh, Happy Day, Chérubin Gospel sur RVM. 6h28, dans 2 minutes, nous allons retrouver la petite réflexion.
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1: Si vous désirez nous joindre ici encore, le 06 90 96 32 42. Il est 6h30, place tout de suite à la petite réflexion.
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3: Écoutez, mais celui qui m'écoute aura la sécurité dans sa demeure. Il vivra tranquille, sans craindre le malheur. Proverbe 1, verset 33.

0: Écoutez ce silence. Il est lourd de sagesse. Écoutez la voix du Saint-Esprit en vous. D'abord, elle murmure. Ensuite, elle devient plus forte. Au fur et à mesure que vous ouvrez votre cœur pour l'entendre, il vous raconte tout en détail. Il arrive avec toutes les réponses. Il remplit les vides laissés par les questions restées jusque-là sans réponse. Il vous raconte les choses que vous vouliez entendre, mais aussi celles que vous ne vouliez pas entendre. Des paroles de réconfort et des paroles de correction. Après tout, la vérité est une épée à double tranchant. Elle ne favorise personne. Écoutez. Écoutez Dieu. Sans idée préconçue, écoutez simplement. Inconditionnellement. Sans ligne directrice. Car lorsque, par-dessus tout, on cherche à entendre sa voix, il vient nous révéler tout ce que l'on cherchait. Laissez Dieu éclairer les motivations secrètes de votre cœur. Laissez-le vous dévoiler le but de cette souffrance. Si vous écoutez réellement, vous pourrez même vous réjouir de votre douleur. Plantez-la et nourrissez-la dans une terre à présent fertilisée par la connaissance que vous en avez et par vos larmes qui l'ont arrosée. Oui, plantez-la en terre. Laissez-la se reposer et ensuite, moissonnez-en les fruits. Moissonnez-les et partagez-les avec d'autres afin qu'ils puissent eux-mêmes guérir. Répétez ce que vous avez attendu et répandez-le autour de vous. Que votre épreuve soit un outil de guérison pour les autres et, au travers de cette guérison, soyez vous-même guéri. Père Céleste, pardonne-moi de ne pas avoir pris le temps de t'écouter. Dans mon empressement à vouloir mettre fin à la douleur de ma situation, j'ai oublié de me tourner vers toi. Parfois, lorsque je ne te vois pas ou que je n'entends pas ta voix, je m'impatiente et je commence à chercher des solutions immédiates. Mais ce n'est que du sparadrap, une aide superficielle et temporaire. En fin de compte, tous les chemins me ramènent à toi. Seigneur, toi seul peux me donner toute la compréhension nécessaire pour arriver à mettre un terme à cette situation. Parle à mon cœur. Parle à mon esprit abattu. Donne-moi des paroles de vie et de compréhension, de révélation et de sagesse. Accorde-moi la compréhension. Montre-moi la direction. Montre-moi où aller maintenant. Je sais que la vérité peut être douloureuse, mais je choisis de saisir tout ce que tu dis. Car je me rends compte que seule la vérité peut me libérer. Prépare mon cœur à recevoir tes paroles dans leur totalité, même celles qui me seront désagréables à entendre. Je suis prête à être corrigée et à être guidée. Parle, Seigneur, car ta servante écoute. Au nom de Jésus, Amen.
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2: 6h34. Oui, Seigneur. Manifeste dans nos vies ta présence.

manifeste ta présence dans nos vies. Lorsque je regarde à travers la vitre, je vois qu'il y a un petit soleil qui apparaît. C'est vrai que le soleil sera présent, mais il y a des zones, notamment du côté de Grand Fonds de Sainte-Rose, où il va pleuvoir un petit peu, pas une grosse pluie, mais ça va pouvoir... donner un petit peu fraîcheur, parce qu'il fait très très très chaud en ce moment. Je ne sais pas si vous avez remarqué, même pas plus chaud qu'en métropole, parce que nous avons les alizés ici aux Antilles, mais à certains moments dans la journée, je sens la chaleur. Alors c'est le moment d'aller à la plage ou à la rivière. Il est 6h passé de 40 minutes. Le podcast avec je pense à nouveau Natalia qui poursuit son travail. Voilà, Natalia.

0: Bonjour à tous et bienvenue dans Bifos pour Guadeloupe. Aujourd'hui, nous allons nous intéresser à un acteur essentiel du développement local, le consommateur. Chaque jour, à travers nos choix de consommation, nous avons le pouvoir de soutenir les entreprises, les artisans, les producteurs, les créateurs de notre territoire. Derrière chaque achat local, il y a des femmes et des hommes qui contribuent à la vie économique guadeloupéenne. Soutenir une entreprise locale ne passe pas uniquement par l'achat de ses produits ou services. Partager ses publications sur les réseaux sociaux, recommander son activité à son entourage ou participer à des événements locaux sont également des moyens simples et efficaces de l'encourager. Chaque geste compte. En valorisant les initiatives locales, les consommateurs participent au développement économique, culturel et social de la Guadeloupe, tout en contribuant à faire connaître les talents de notre territoire. Découvrons ensemble comment chacun peut agir à son échelle pour soutenir le développement local. Découvrons ensemble comment chacun peut agir à son échelle pour soutenir le développement local. Pour en parler, nous allons recevoir aujourd'hui deux consommatrices. Bonjour, pouvez-vous vous présenter ?
1: Bonjour, je m'appelle Fabienne Frissel, j'ai 46 ans et je suis mère d'une petite fille.
2: Bonjour, je me présente, je m'appelle Juliette, âgée de 19 ans et je suis étudiante.
0: Achetez-vous souvent auprès des entreprises locales ?
1: Oui, je consomme assez régulièrement auprès d'entreprises locales, je dirais de façon hebdomadaire.
2: Pas très souvent, principalement parce que les prix sont parfois plus élevés que dans les grandes surfaces. Cependant, lorsque j'en ai la possibilité, j'essaie de privilégier les entreprises locales pour soutenir les producteurs et les entrepreneurs de Guadeloupe.
0: Pourquoi est-il important, selon vous, de consommer local ?
1: Il me semble qu'il est crucial de consommer local pour renforcer l'économie, donc, et par là même, l'emploi, et puis finalement maintenir aussi les traditions. Puisque en consommant local, on consomme nos traditions, nos aliments, notre cuisine, nos tenues, enfin voilà. Et puis pour conserver l'argent sur le territoire, hein, tout simplement, qu'il ne reparte pas systématiquement à l'import.
2: Il est important de consommer local pour favoriser notre savoir-faire, nos produits et nos producteurs. Cela permet aussi de montrer que la Guadeloupe est capable de produire des biens de qualité. En consommant local, on participe également au développement économique de notre île et on limite parfois les importations.
0: Quel type de produits locaux achetez-vous le plus ?
1: Oui, alors je consomme principalement local en termes alimentaires. Donc l'artisanat de bouche, hein, le boucher, la pâtisserie, la boulangerie, parfois de temps en temps... Un traiteur du quotidien, et sinon ben, le primeur, les marchands de légumes de proximité, voilà.
2: J'achète surtout des jus locaux, des fruits et des légumes. Ce sont des produits que je consomme régulièrement et que je trouve souvent plus frais que ceux importés. J'apprécie aussi le fait de connaître leur provenance et de soutenir directement les producteurs locaux.
0: Préférez-vous acheter local ou dans les grandes enseignes ? Et pourquoi ?
1: Mes choix dépendent surtout des produits. Mais on va dire qu'en grande surface, de toute façon, on peut aussi trouver des produits locaux avec le logo, fabrication locale ou des choses comme ça qu'on peut essayer de privilégier, notamment dans l'hygiène domestique, le papier toilette, etc. Bon, il y a quand même une fabrication locale, même si ce ne sont pas des produits artisanaux, mais c'est quand même une fabrication locale. Donc, on peut quand même privilégier ces marques-là.
2: Je préfère acheter local parce que les produits sont souvent plus naturels, moins transformés et plus frais. J'ai davantage confiance dans leur qualité. De plus, acheter local permet de soutenir les personnes qui travaillent et qui investissent en Guadeloupe. Cependant, selon les prix, il m'arrive aussi d'acheter en grande surface.
0: Pensez-vous que les consommateurs soutiennent assez les entreprises guadeloupéennes ?
1: Alors, il me semble que les gens ne consomment pas énormément local, notamment en supermarché, parce qu'ils pensent que c'est plus cher, même en ce qui concerne le primeur, voilà. Alors que, globalement, il me semble que ce sont des choix à faire. Peut-être pas les faire tout le temps, mais au moins, et de temps en temps, voilà, il faut équilibrer les choses.
2: Je pense qu'elles ne sont pas suffisamment soutenues. Beaucoup de consommateurs souhaitent acheter local, mais les prix ou le manque de visibilité de certaines entreprises peut être frein.
0: Les réseaux sociaux vous donne-t-il envie de découvrir des marques locales?
1: Alors, les réseaux sociaux me semblent être une excellente vitrine pour informer les gens, notamment sur les nouveaux produits, par exemple, de nouvelles offres. Évidemment, bon, peut-être qu'on écoute moins la radio, je ne sais pas trop, peut-être qu'il n'y a pas assez de présence sur, à la télévision, je ne sais pas. Mais les réseaux sociaux, en tout cas, à mon sens, contribuent beaucoup à donner de la visibilité à la production locale.
2: Parfois, oui. Certains créateurs de contenu ou certaines entreprises utilisent très bien les réseaux sociaux pour présenter leurs produits et leurs histoires. Cela permet de découvrir des marques que l'on ne connaissait pas forcément. Cependant, ce n'est pas uniquement grâce aux réseaux sociaux que j'ai envie d'acheter un produit.
0: Avez-vous déjà découvert une entreprise locale grâce à Instagram ou TikTok?
1: Oui, en fait, on découvre régulièrement, justement, hein, sur les réseaux sociaux, des nouvelles entreprises de biens ou de services, hein, au niveau local, et justement parce que les algorithmes et compagnie des réseaux sociaux, on est ciblé, donc ne serait-ce que pour le territoire, même si c'est pas sur des goûts précis, mais ne serait-ce que pour la localisation géographique, donc ça permet quand même de découvrir ces entreprises de biens et de services régulièrement.
2: Oui, plusieurs fois. Grâce aux vidéos de créateurs de contenu qui mettent en avant les entreprises locales, j'ai découvert de nouvelles marques et de nouveaux produits. Les réseaux sociaux permettent aujourd'hui aux petites entreprises de gagner en visibilité auprès d'un public plus large.
0: Les prix influencent-ils votre choix entre local et grande surface?
1: Alors justement, la question du prix, je crois hein, que c'est vraiment ce qui fait la différence pour les gens entre la consommation locale et... En petit établissement, je ne sais trop, petite structure et en grande surface. En ce qui me concerne, comme j'ai fait le choix de privilégier certains types de produits locaux dans tous les cas, donc très rarement je me pose la question du prix parce que je me dis, moi, que ces choses-là, je les consomme au niveau local. Donc je ne me pose pas la question et ça fait partie de mon budget. Voilà, j'ai un budget, par exemple, primeur dans le mois. Et je vais mettre cet argent-là sur le budget primeur en allant dans une entreprise locale dans tous les cas.
2: Oui, beaucoup. Même si je préfère acheter local, le budget reste un élément important dans mes choix de consommation. Lorsque les produits locaux sont nettement plus chers, il peut être difficile de les privilégier et surtout pour les jeunes ou les étudiants.
0: Selon vous, quels sont les avantages des produits locaux?
1: À mon sens, les produits locaux ont des avantages non négligeables. Le premier, c'est ce qui relève des goûts et de la qualité. Notamment parce que ce sont des produits qui sont de saison, puisqu'on n'a pas à les importer. Donc, les choses qui sont faites ici avec des produits de saison sont généralement de bonne qualité, ont un bon goût, et celui qu'on attend, en fait, clairement, et pas des choses qui sont mûries à droite et à gauche et qui font pas plaisir. Ensuite, ben voilà, ce sont des produits qui sont disponibles, pas forcément tout le temps, pas toute l'année, pas comme on le ferait avec des produits importés, mais en tout cas, ce sont des produits qui sont disponibles selon nos besoins, en fait. Hein. On a besoin de quelque chose qui correspond à notre culture ou à notre calendrier culturel, ben, on l'a à ce moment-là. Et puis, je crois que consommer des produits locaux, ça a aussi l'avantage de renforcer le tissu social et économique, puisque on va vers les artisans, on va vers les producteurs et ça permet de maintenir cette partie sociale et humaine.
2: Les produits locaux sont souvent plus frais puisqu'ils parcourent moins de distance avant d'arriver chez le consommateur. Ils sont également parfois moins transformés et conservent davantage leur qualité nutritionnelle. Par exemple, les fruits locaux sont riches en vitamines, les jus locaux contiennent souvent moins d'additifs. En plus, ils permettent de soutenir l'agriculture et l'économie de notre territoire.
0: Partagez-vous parfois les publications des entreprises locales?
1: Concernant les partages, alors je ne suis pas extrêmement active sur les réseaux sociaux en termes de production, de partage, etc. Je suis plutôt consommatrice justement, donc je vais rechercher des informations ou je reçois des informations. À mon niveau, cependant, je les partage sur WhatsApp. Ça veut dire que je vais les partager avec les personnes qui me semblent en avoir besoin à un moment donné. Et oui, ça je le fais très régulièrement.
3: Oui, cela m'arrive lorsque je découvre une entreprise ou un produit qui me plaît. Je pense que partager une publication est un geste simple qui peut aider une entreprise à gagner en visibilité et à toucher de nouveaux clients.
0: Les événements et les marchés locaux vous permettent-ils de découvrir de nouvelles marques?
4: Alors oui, en effet, il me semble que ces événements, c'est un peu ce que je disais précédemment, ce sont des événements de convivialité, hein, tout ce qui est marché, foire, grands événements de ce type, ils apportent de la convivialité, ils renforcent le tissu social et ils permettent en effet de découvrir des produits auxquels on n'aurait pas forcément pensé, des produits dont on ne savait pas qu'ils existaient parce que la publicité ne parvient pas jusqu'à nous. Et donc oui, le côté physique de la découverte en allant vers les gens, c'est quand même essentiel.
2: Oui, tout à fait. Les marchés, foires et événements locaux permettent de rencontrer directement les producteurs et les entrepreneurs. C'est aussi l'occasion de découvrir des produits que l'on ne trouve pas forcément dans les magasins et d'échanger avec les personnes qui les fabriquent.
0: Que manque-t-il selon vous pour encourager davantage la consommation locale?
4: Eh bien, il me semble que justement, il manquerait peut-être un peu plus de visibilité. Alors, j'ai envie de dire physique. Bon, c'est un peu bizarre parce que les réseaux sociaux, c'est comme sur un téléphone. Mais je veux dire, par exemple, les 4x3. Parce que souvent, les 4x3 sont ceux qui nous informent des grandes promotions dans les grandes surfaces. La grande distribution touche un maximum de personnes grâce à ça. Et je crois que cette visibilité, ben, elle serait aussi intéressante pour les producteurs locaux. Alors évidemment, il faudrait peut-être qu'ils aient un financement commun par le biais de, je sais pas, de coopératives, j'en sais rien. Mais c'est vrai, et je sais que ça coûte cher, je sais que ce type de communication coûte cher, mais quand on y pense, c'est quand même des méthodes traditionnelles qui aident pas mal. Les prospectus et les 4x3, en plus de la radio par exemple, ben voilà, quelque chose de multimodal comme ça, ça apporte une visibilité quand même assez large. Que les réseaux sociaux, à mon avis, n'atteignent pas forcément pour tous.
2: Selon moi, il manque davantage de solidarité

0: local, l'argent reste davantage sur le territoire et contribue au développement économique de la Guadeloupe. Cela aide les producteurs, les commerçants et les jeunes entrepreneurs à développer leurs activités et à créer de l'emploi.
1: Quel message aimeriez-vous transmettre aux consommateurs guadeloupéens?
2: Il me semble que, comme je l'ai dit précédemment, l'une des choses que l'on peut envisager, c'est de faire un budget en incluant au moins une petite partie de l'artisanat local ou d'entreprise locale dans le budget. Et en se disant que voilà, pour telle ou telle catégorie, on peut envisager de mettre tant ce mois-ci. Et le fait même d'y penser, ben, ça donne un espace de consommation possible.
0: J'aimerais leur dire de faire davantage confiance aux entreprises locales et d'être solidaire. Même un petit achat peut faire une différence. En soutenant nos producteurs et nos entrepreneurs, nous participons tous au développement de notre île et à la valorisation de notre richesse.
1: Comment les consommateurs peuvent-ils soutenir les entreprises locales?
2: Alors, en ce qui me concerne, dans la logique de ce que je disais aussi précédemment, on peut choisir une entreprise locale par mois, par exemple, et lui consacrer donc le budget dont je parlais, et se dire que voilà, sur 12 mois, on a contribué à aider l'économie locale avec 12 artisans ou 12 producteurs. Mais globalement, ce que je veux dire, c'est qu'il faut faire les choses de manière intentionnelle. Il ne faut pas se dire « Ah mince enfin, !» Voilà, il faut se donner les moyens, globalement, de le faire.
0: Peuvent acheter local dès qu'ils en ont la possibilité. Partager les publications sur les réseaux sociaux, parler des entreprises autour d'eux et participer aux événements organisés par les producteurs. Même si ce n'est pas toujours facile à cause des prix, chaque geste compte pour aider les entreprises guadeloupéennes à se développer.
1: Merci à nos invités. Nous pouvons en conclure. Ensemble, nous pouvons participer au développement de la Guadeloupe. Merci et bonne journée à tous.
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5: 6h57, auparavant c'était Natalia. Merci Natalia pour ton podcast. Élève en BTS Communication de la Persévérance à Boissard. Dans 4 minutes, le journal avec nos confrères de RFI Monde. Bien.

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0: Mercredi 19 août 2026, encore quelques jours avant la rentrée scolaire. Les choses se précisent de plus en plus. Les parents sont pris d'assaut les librairies, les centres commerciaux pour pouvoir acheter tout ce qu'il faut. Il est 7h sur RVM et 13h à Paris. Tout de suite, nous partons avec nos confrères de RFI Monde pour le journal. C'est à vous, messieurs et dames, depuis vos locaux.
2: Bonjour et bienvenue, 11h TU, 13h ici à Paris, le journal sur RFI.
3: Gilles Moreau.
2: Tandis que la guerre continue entre la Russie et l'Ukraine, les deux pays échangent des prisonniers, une centaine ce matin dans chaque camp. Les vives critiques de Donald Trump contre les exercices militaires avec la Corée du Sud ont été suivies des faits. Ces manœuvres entamées lundi par Séoul et Washington sont écourtées de 6 jours. Un accord commercial trouvé in extremis entre les États-Unis et le Canada. Il permet dans un premier temps de reporter l'entrée en vigueur des nouveaux droits de douane promis par Donald Trump. Également dans l'actualité du jour, en France, l'entrée en vigueur de la loi sur l'aide à mourir. Et en football, le divorce entre l'AS Monaco et l'ex-international Paul Pogba. Commencer ce journal, cet éboulement sur un site d'exploitation aurifère à la frontière entre le Cameroun et la République centrafricaine. Au moins 107 corps sans vie ont été extraits. Les recherches se poursuivent et selon les autorités locales, le bilan devrait s'alourdir. Les précisions sur place au Cameroun de Richard Onanena.
4: L'incident s'est produit aux alentours de 14h, alors que plusieurs centaines d'orpailleurs se trouvaient sur le site. Des images filmées par des témoins montrent une masse de terre se disloquer au sommet d'un cratère béant et ensevelir des dizaines d'orpailleurs, pour la grande majorité des clandestins qui creusaient en contrebas. Le bilan provisoire fait état d'au moins 107 morts, selon les premières estimations du maire de Garoua-Boulaï. Joint par téléphone, il nous a confié que ce chiffre pourrait évoluer, car les opérations de recherche sont toujours en cours. Le site de Zamboy est connu pour être l'un des plus dangereux dans cette zone frontalière entre le Cameroun et la République centrafricaine. Des syndicats actifs dans le secteur dénoncent des conditions de sécurité qui ne sont pas respectées. Les accidents sur les chantiers d'or sont récurrents dans l'est du Cameroun. L'exploitation semi-industrielle menée par des sociétés chinoises ainsi que des orpailleurs camerounais et centrafricains fragilise les sols, rendant les éboulements fréquents. Richard Onanena, Yaoundé.
2: Je vous le disais pour commencer, l'Ukraine et la Russie ont procédé ce matin à un nouvel échange de prisonniers de guerre concernant précisément 103 personnes dans chaque camp. Pendant ce temps à Kiev, la capitale ukrainienne, la classe politique divisée se débat dans des querelles. Mikhailo Fedorov, l'ancien ministre de la Défense, appelle à la tenue d'élections en dépit de la guerre, car il estime que son pays est confronté à une crise systémique de gouvernance. La guerre qui fait de nouvelles victimes civiles, notamment à Kherson, cette ville du sud de l'Ukraine régulièrement ciblée par les frappes russes. Ce matin, l'une de ces frappes a touché un bus, tuant 4 personnes et en blessant 4 autres, selon le bureau du procureur régional. Il déplore des mesures très regrettables. Le Japon a réagi à l'annonce des nouvelles sanctions américaines contre la Cour pénale internationale. Proche allié des États-Unis, le Japon est aussi le premier contributeur au financement de la CPI, à la Cour qui, de son côté, accuse Washington de saper l'état de droit. Les nouvelles sanctions visent la présidente de la CPI, la japonaise Tomako Akane, ainsi qu'un autre magistrat, le Sénégalais Abdoulaye Sey. Tous les deux appartiennent à une institution politisée, selon Washington. Les précisions à La Haye, où siège la cour, de Stéphanie Maupas.
5: Ils sont désormais 13 magistrats ciblés par des sanctions américaines. Elles visent cette fois la présidente de la Cour, la juge japonaise Tomoko Akane, et le Sénégalais Abdoulaye Sey, l'un des responsables du dossier sur la Palestine qui a abouti au mandat d'arrêt contre deux responsables israéliens, dont Benjamin Netanyahou. La Cour a réagi mardi lorsque les acteurs judiciaires sont menacés pour avoir appliqué la loi. C'est l'ordre juridique international lui-même qui est mis en péril. En annonçant les sanctions, le secrétaire d'État américain a de nouveau accusé la CPI d'être une menace pour notre souveraineté nationale. Marco Rubio assure, je cite, que les Américains ne seront jamais transportés au-delà des mers pour être jugés pour des infractions fictives. Ceux sanctionnés sont interdits de visa et de transactions avec des entreprises liées aux États-Unis, dont notamment les banques ou les services d'Internet. Les organisations et ressortissants américains qui aident, coopèrent, travaillent avec des personnes sous sanction risquent une peine de 20 ans de prison et $1 million d'amende. La semaine dernière, 4 ONG qui coopèrent avec la Cour, dont Human Rights Watch, ont intenté des recours devant la justice américaine. Stéphanie Maupa, La Haye, RFI.
2: L'Iran menacé, voisin du Golfe. Toute assistance à l'armée américaine sera considérée comme un soutien aux opérations militaires de Washington contre la République islamique. Mise en garde lancée ce matin par le chef des forces armées iraniennes. Elle intervient alors que le porte-avions américain George Washington est déployé au Moyen-Orient actuellement pour remplacer l'Abraham Lincoln. Le chancelier allemand Friedrich Merz condamne, je cite, avec la plus grande fermeté les propos tenus cette semaine par le ministre israélien d'extrême droite Ben Gvir. Il a déclaré, je le cite, qu'Israël devrait tuer 30 ou 40 personnes chaque nuit à Gaza. Les primaires aux États-Unis. Nous sommes à moins de 3 mois maintenant des élections de mi-mandat. Hier, les électeurs démocrates et républicains de Floride choisissaient leurs candidats. Quels enseignements des deux côtés? Avec nous en studio, Théo Conscience. Bonjour.
6: Bonjour Gilles, bonjour à tous.
2: Premier élément à retenir, Théo, c'est la nouvelle victoire de l'aile gauche du Parti démocrate qui a le vent en poupe. Hein.
6: Oui, et cette victoire, c'est celle de la socialiste Angie Nixon. Elle a remporté l'investiture démocrate pour un siège au Sénat. Elle s'est largement imposée sur Alex Vindman, le candidat de l'establishment du parti. Une victoire d'autant plus remarquable que cette syndicaliste a dépensé 16 fois moins d'argent que son concurrent pour faire campagne. L'autre enseignement, côté républicain cette fois, c'est que la marque Trump n'est pas un synonyme de victoire automatique. Le candidat controversé, Corey Mills, qui avait reçu le soutien du président américain, s'est incliné hier. Il était accusé d'agression et de menace de diffusion de revenge porn. Pour le poste de gouverneur, en revanche, c'est bien le candidat soutenu par Donald Trump, Byron Donalds, qui s'est imposé. Il pourrait devenir le premier gouverneur afro-américain de l'État de Floride. Il sera opposé au démocrate David Jolie, un transfuge républicain avec un profil centriste, donc dans un État ancré à droite depuis 10 ans, où les républicains ont récemment opéré un redécoupage électoral pour conforter leur emprise. Les démocrates espèrent néanmoins augmenter leur nombre de députés, sachant qu'ils n'ont besoin que de 3 sièges au niveau national pour faire basculer la Chambre des représentants.
2: Théo Conscience, merci. Les vives critiques lancées dimanche par le président américain contre les exercices militaires avec la Corée du Sud. Ces critiques ont été suivies d'effet. Ces manœuvres conjointes entamées lundi par Séoul et Washington en effet sont écourtées de 6 jours. Le Pentagone assure toutefois que ces objectifs sont préservés. Donald Trump, encore lui, il a décidé de repousser de 3 jours les droits de douane de 50% qui devaient frapper dès aujourd'hui des centaines de produits canadiens. Un répit de dernière minute que le président américain explique par la conclusion in extremis d'un accord entre Washington et Ottawa. En France, l'entrée en vigueur d'une loi qui représente beaucoup d'espoir pour certains malades, la loi qui crée un droit à l'aide à mourir, elle est publiée au Journal officiel daté de ce mercredi. Cette publication marque la fin d'un marathon législatif et aussi d'un débat qui aura duré des années en France. Au total, près de 700 000 contribuables particuliers et entreprises piratées. Le parquet de Paris a ouvert une enquête pour extraction frauduleuse de données et association de malfaiteurs. Le Premier ministre Sébastien Lecornu a annoncé un plan d'urgence contre les cyberattaques. Quant au ministre des Comptes publics et de la directrice de la Direction générale des finances publiques, eh bien, ils ont présenté des excuses pour les défaillances. Marine Quéot, bonjour.
7: Bonjour Gilles.
2: Ces réponses, Marine, sont jugées insuffisantes par les oppositions.
7: Oui, l'affaire continue de secouer le gouvernement sous les feux des critiques depuis les révélations. Lundi, c'était le Premier ministre qui présidait une réunion de crise et mardi, c'était au tour du ministre des Comptes publics, David Amiel, de présenter ses excuses aux contribuables. Des explications insuffisantes pour le président du groupe socialiste au Sénat, Patrick Kanner, qui dénonce des excuses pathétiques face à l'ampleur de la situation. L'élu PS demande une commission d'enquête parlementaire afin d'analyser ces sites soi-disant très sécurisés et pourtant dépourvus d'une double vérification d'identité. La France avait prévu d'intégrer ces authentifications, mais depuis 2025, rien n'a été engagé. La députée LFI Aurélie Trouvé estime de son côté que l'État n'a pas assez considéré la situation. Selon elle, la direction de Bercy et son ministre Lescure n'ont rien vu ou bien ils ont menti aux Français. Dans les deux cas, c'est très grave et elle ajoute qu'il existe un vrai problème de moyens. Face à ces critiques, le gouvernement continue de se défendre et assure que d'ici 2027, il prendra 5% des budgets numériques de chaque ministère pour lutter contre les cyberattaques.
2: Merci Marine pour toutes ces précisions. C'était Marine Quéot du service politique. En bref, avant de conclure, deux Français arrêtés au Togo. Ils sont détenus depuis le 27 juillet. On apprend qu'aujourd'hui, d'après des médias locaux, ce sont des journalistes réalisateurs travaillant pour France Télévisions. Dans l'actualité économique, l'inflation au Royaume-Uni, elle est repartie à la hausse en juillet. 2,9% tendance annuelle sous l'effet de la hausse des prix de l'énergie. L'inflation liée à la guerre en Iran continue d'avoir un impact sur les prix, considère le ministre britannique des Finances. Enfin, football, entre l'AS Monaco et Paul Pogba, c'est le divorce. Le club de la Principauté et le milieu de terrain de 33 ans ont mis un terme à leur collaboration. Pogba ne sera resté qu'une saison au club de la Principauté. C'est la fin du journal, mais l'information continue sur RFI avec, dans un instant, grand reportage. Très bonne journée.
0: Voilà, il est 7h10 chez nous. Merci à nos confrères de RFI Monde pour le journal. Retour d'information cet après-midi sur RVM.
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0: En parlant d'informations, restons en Guadeloupe avec l'infotrafic Kaoulis pour ce 19 août 2026. Certaines lignes connaissent des perturbations, mais les autres bus de ces lignes continuent de circuler. Alors, prêt-à-pite, la ligne U01 service B, un bus suspendu sur 3. Les abîmes, la ligne A92 suspendue. Saint-Anne-Saint-François, la ligne SA15 suspendue. La ligne SA24 service A03, un bus suspendu sur 2. La S01 S1 service A06, un bus suspendu sur 9. Les trajets annulés sont visibles sur l'application Kaoulis. Pensez à la consulter pour organiser votre déplacement. Plus d'infos sur le 05 90 24 26 06.
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0: Suzanne Lopez, Seigneur de ma vie.

0: Suzanne Lopez, Seigneur de ma vie, il est 7h15, place à la déclaration biblique du jour.
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2: Daniel 6, verset 24. Le roi ordonna que ces hommes qui avaient accusé Daniel furent emmenés et jetés dans la fosse aux lions, eux, leurs enfants et leurs femmes. Avant qu'ils furent parvenus au fond de la fosse, les lions les saisirent et brisèrent tous leurs os. Daniel sort de la fosse aux lions sans une égratignure, parce qu'il a cru en Dieu. Cela devrait sûrement être impressionnant d'entrer dans la fosse aux lions, mais il a tenu bon et a cru fermement que Dieu allait le délivrer. As-tu une histoire sur la fidélité de Dieu dans ta vie?
0: C'était Déclaration biblique célèbre.
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0: Le groupe est face à face, hein, tu es le maître.

0: Le groupe peut faire sa face. Tu es le maître. On va parler d'une nouvelle décevante qui se passe du côté de Marie-Galante. Une tortue imbriquée tuée par une voiture en pleine saison de ponte. Une tortue imbriquée a été retrouvée morte à Marie-Galante entre Grandbourg et Saint-Louis après avoir été percutée par un véhicule alors qu'elle se dirigeait vraisemblablement vers une plage pour pondre. Un nouvel accident qui rappelle la nécessité de redoubler de vigilance sur les routes du littoral. Au vu de l'état de l'animal et d'un morceau du soubassement du véhicule retrouvé sur place, le choc aurait été particulièrement violent. La tortue, une femelle de grande taille, fréquentait probablement depuis plusieurs années les plages de Marie-Galante pour y pondre. L'accident intervient alors que la saison de ponte des tortues marines bat son plein sur les plages de l'archipel. À Marie-Galante, les lieux de ponte sont principalement concentrés sur la côte ouest de l'île. En l'occurrence, les photos prises après l'accident permettent d'identifier la route de Folence entre Grandbourg et Saint-Louis comme le lieu où la tortue a été retrouvée. À Marie-Galante, les tortues sont particulièrement présentes et peuvent également traverser les forêts et les savanes pour rejoindre les zones de ponte. Les associations et acteurs de la protection de la faune appellent donc les automobilistes à redoubler de vigilance et à ralentir sur les routes du littoral, particulièrement la nuit. Une attention d'autant plus importante à proximité des panneaux signalant le passage de tortues, comme c'était le cas sur la route concernée. Que faire en cas de tortue sur la route? Si une tortue marine est aperçue sur ou au bord d'une route, il est recommandé de ne pas tenter de la déplacer seule. Il faut contacter rapidement les services de gendarmerie ou les sapeurs-pompiers qui interviennent régulièrement pour ce type de situation, notamment de nuit. Le réseau échouage peut également être contacté au 06 90 74 03 81. 06 90 74 03 81. Une intervention permettra de sécuriser les lieux et de réorienter l'animal vers la mer dans les meilleures conditions.
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0: C'était Dany et Moïse Hurtrel avec ce titre La Sauce.
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6: 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Habacuc 2, verset 3. Si l'Éternel paraît tarder, attends-le patiemment car il vient sûrement. Il ne tardera pas. Avec Dieu, il est toujours trop tôt pour abandonner. Même si tu te sens fatigué, Jésus a les yeux fixés sur toi et il interviendra au bon moment. 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
1: Oui, nous aimons Radio Meilleur, mais nous aimons aussi les stations qui se retrouvent en Guyane. Nous aimons aussi Radio Joie de Vivre en Guyane française. Et nous aimons aussi Espérance FM du côté de la Martinique. Et j'ai avec moi ce matin notre amie Lysiane. Bonjour Lysiane.
2: Bonjour Yann. Bonjour auditeur d'Espérance.
1: Ouais, tu peux dire Espérance FM, tu peux dire. Il n'y a pas de souci.
2: L'habitude.
1: C'est ça l'habitude. Alors, comment tu vas ce matin? Donne-moi de tes nouvelles. Donne-nous de tes nouvelles.
2: Ça va, quelques petits soucis, mais ça va.
1: Ça va.
2: Ça va, on a une émission pendant les vacances.
1: Justement, je t'appelais pour savoir comment ça s'est passé pendant les vacances, quelle tranche que tu as, parce que c'est pas encore terminé, hein, et qu'est-ce que tu faisais pendant cette tranche, comment les émissions étaient appréciées du côté de la Martinique. Dis-nous un petit peu tout.
2: Alors, notre émission s'appelle Invité sur Espérance. On fait ça de 8h à 11h. Nous avons plusieurs rubriques. Alors, nous avons le panier. Alors, lorsque l'amour arrive en boîte, c'est ce qu'on appelle le panier de l'amour. On fait ça le lundi et le vendredi. C'est offrir un panier de denrées. Donc, nous avons des partenaires, boulangerie, agriculteurs. Et on offre un panier à quelqu'un qui a peut-être quelques soucis, qui a des difficultés. Et un auditeur appelle soit pour lui-même, soit pour l'offrir à quelqu'un. Donc, je pense que ça fait du bien à celui qui le reçoit.
1: Ah, tout à fait. Ça, c'est vrai. Surtout pendant cette période.
2: Oui, c'est vrai. Et puis, on a aussi un appel qui fait du bien. Alors, un appel qui fait du bien, on a décidé pendant une demi-heure d'appeler une ou deux personnes. Soit quelqu'un, une personne âgée, soit une personne qui est seule, soit une personne qui est malade. Donc, on l'appelle pour prendre de ses nouvelles. Donc, c'est des auditeurs qui nous envoient des numéros de téléphone et on contacte ces gens. Et on passe un petit moment à leur parler, on prie avec eux. Et j'ai eu l'occasion d'appeler des personnes sur la Guyane, sur la Guadeloupe. En Guadeloupe, j'ai appelé Anaïs. Elle m'a dit, qui t'a donné mon numéro?
1: J'espère que tu n'as pas vendu la mèche. Tu as vendu la mèche?
2: Oui, j'ai vendu la mèche. J'ai vendu la mèche parce qu'elle voulait savoir qui m'avait donné son numéro. Donc, ce sont des rubriques qui font du bien aux gens.
1: Tout à fait.
2: Et puis, qu'est-ce qu'on fait aussi? Alors, l'invité de l'été, c'est quelqu'un qui vit hors de la Martinique. Bien quelqu'un qui vient à Martinique pendant les vacances et qui raconte son expérience de là où il se trouve, de là où il vit. Donc, nous avons eu des gens qui vivent en Chine, à Abu Dhabi, au Canada. Et c'est bien de pouvoir partager, que ces personnes partagent leur expérience avec nos auditeurs. Et puis, nous avons aussi, comme rubrique... on a mieux vivre, alors mieux être pour mieux vivre. Alors ça peut être un thérapeute, un pasteur qui vient nous donner quelques conseils. Mm-hmm. Voilà, on a un moment pour les enfants, le coin des enfants, une méditation le matin. Voilà, faire passer une belle matinée à nos auditeurs et à nous-mêmes, en fait.
1: Tout à fait. Dernièrement, j'étais en train d'écouter un petit module où il parlait du mari et de la femme. Je t'ai demandé d'envoyer pour moi, ça a été sympa. Et j'ai bien écouté, j'ai bien apprécié. Oui, ça donne un petit peu le ton de comment on devrait être à la maison, en famille, entre mari et épouse.
2: Oui, et il y avait aussi celui de l'épouse qui cherche le beau mari aussi.
1: Tout à fait, tout à fait. En tout cas, les radios anti-Guyane chrétiennes sont très appréciées. Nous avons pas mal d'auditeurs qui nous écoutent tant en Guyane, en Martinique qu'en Guadeloupe. Toi qui es Guadeloupéenne, entre guillemets, animatrice à radio à Espérance FM. Si tu as un petit mot à dire ce matin aux maris, aux épouses, à la famille, aux enfants, aux jeunes, qu'est-ce que tu pourrais leur dire?
2: Alors, qu'est-ce que je pourrais leur dire? Ensemble, on est plus fort. Donc, quand on est à la maison, on peut parler. comme je dis souvent, on peut parler de tout avec nos enfants. Au lieu qu'ils apprennent des choses dehors qui n'est peut-être pas la vérité, en fait, que les parents, que nous puissions parler de tout avec nos enfants, que nous n'ayons pas de sujets tabous ensemble. Et idem avec le mari et la femme, eh bien, ton mari soit ton meilleur ami, que ta femme soit ta meilleure amie, et que vous puissiez tout vous dire, en fait. Comme ça, on va dans le même sens, on parle le même langage.
1: Tout à fait.
2: Donc, il y a rien que je ne puisse te dire, il y a rien que tu ne puisses me dire, et que comme ça, ça fait de nous une famille unie. On peut rester unis dans les bons comme dans les mauvais moments. Et Dieu au centre, eh ben, ça ne pourra qu'aller bien, en fait, même dans les difficultés.
1: Alors, on sait que d'ici quelques jours, Lisiane, ce sera pas la rentrée pour nous parce qu'on est toujours actifs, hein, mais ce sera la rentrée des élèves, tant dans les académies de Guadeloupe, de Martinique et de Guyane. Les vacances sûrement ont été bonnes pour certains, moins bonnes pour d'autres, mais il va falloir quand même les encourager et prendre le bâton de pèlerin pour recommencer une nouvelle année scolaire pour les enfants. Il y a des écoles du côté de la Martinique, notamment, je crois qu'il y en a 3 ou 4, si je me rappelle bien, dans ma vision, notamment du côté de Sainte-Luce, nous avons Rama.
2: Il y a Rama, il y a l'école
1: Kerlis. D'accord.
2: Il y a Saint-Joseph, il y a le Robert, je ne me rappelle pas du nom, mais voilà. Il y a aussi au Robert, il y a à Cajou, au Lamantin.
1: Et nous, en Guadeloupe, nous avons l'école La Persévérance de Boissard, nous avons la Persévérance de Baïf, la Persévérance de Sainte-Rose et la Persévérance de Marie-Galante. En Guyane, je sais qu'en Guyane, il y a la persévérance aussi en Guyane française. Voilà, donc à tous ces écoliers, à tous ces élèves, à tous ces lycéens, nous souhaitons bien sûr bonne fin de vacances
2: et bonne rentrée scolaire.
1: Ça se prépare. En tout cas, un dernier mot,
2: Lisiane. Même pour ceux qui n'ont pas réussi cette année, eh bien, persévérer, et quand vous pouvez recommencer.
1: Tout à fait. En tout cas, Lisiane.
2: Nous allons commencer pour réussir.
1: Voilà. En tout cas, je te remercie de nous avoir consacré ces quelques minutes.
2: Il n'y a pas de problème.
1: Et on se dit à très bientôt.
2: Ça m'a fait plaisir. Oui, ça m'a fait plaisir d'être avec vous. Alors, je fais un petit coucou à nos amis auditeurs de la Guadeloupe. Un petit coucou à mon papa du côté de Petit Pérou, à mon amie Evelyne du côté de Montrouge à Sainte-Rose.
1: Et tu n'as personne du côté de Marie-Galante, non? Non.
2: Non.
1: Comme je sais que tu aimes particulièrement cette grande galette.
2: C'est que je vais souvent en vacances avec une amie, en fait.
1: Voilà, donc c'est le calme, c'est paisible là-bas à Marie-Galante. Merci, Lisiane.
2: Et
1: on se dit à très bientôt.
2: D'accord, c'est moi qui te remercie. À bientôt. Bonne journée.
1: Merci, au revoir. Bien.

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1: Voilà, c'était notre consoeur, notre collègue de Espérance FM du côté de la Martinique. 7h41, dans à peu près 3 minutes, nous allons retrouver le gros dico.

0: C'est le moment de retrouver la chronique préparée et présentée par Claude Lamblin, le gros dico des tout-petits. Ce gros dico des tout-petits n'est pas un dictionnaire comme il en existe déjà à l'usage des plus jeunes. Non, son originalité vient de ce qu'il a été entièrement conçu avec des enfants âgés de 5-6 ans. Ce n'est donc pas un dictionnaire réalisé pour eux, mais bien par eux, et on va découvrir des définitions qui nous laissent imaginer ce qui se passe dans ces têtes blondes. Claude, bonjour.
1: Bonjour Denis.
0: Alors on va continuer, c'est un dictionnaire malgré tout, donc on égrène les lettres de l'alphabet, on
1: oui.
0: en est à L.
1: Oui, et dans la lettre L, nous allons commencer par le loup. Évidemment, le loup, tous les enfants savent ce que c'est qu'un loup, le petit chaperon rouge et le loup, tout le monde, tous les enfants le savent. Un loup, c'est un animal sauvage et féroce, gris ou noir, qui a quatre pattes. Un autre enfant dit, ça ressemble à un chien, mais ça n'aboie pas. La nuit, il crie ou ou dans les forêts, mais ça n'existe plus en France. Il mange les poules, les chèvres, les gens, les enfants, et on a peur. Il y a aussi le loup-garou, c'est un monstre qui vient la nuit. Un loup, c'est dans les cauchemars. Donc c'est tout, vraiment toute la légende autour du loup. Une loupe maintenant, une loupe, c'est transparent, en verre, et on voit les trucs gros avec. Ça sert à voir des choses très très petites, comme des lettres dans le journal, des traces ou des indices comme Sherlock Holmes. On l'apprend aussi quand on ne voit pas une écharde dans le pied. Une loupe, c'est quelque chose pour voir quand on ne voit pas. C'est super. La lumière. La lumière, c'est le soleil, le jour, une bougie, un néon, une lampe ou une ampoule. Un autre rang, car je vous rappelle, c'est plusieurs définitions chaque fois que je donne, donc plusieurs définitions données par des enfants différents. La lumière, ça sert à éclairer, à voir quand il fait noir. Elle est jaune ou blanche. On l'allume et on l'éteint quand on appuie sur le bouton d'électricité, et des fois ça peut sauter. La lumière, c'est du jour qu'a donné le bon Dieu. Voilà, donc elle est vraiment la lumière naturelle et la lumière artificielle. Des lunettes. C'est deux verres qui tiennent avec du plastique et qu'on met sur les yeux. On les pose sur le nez et elles s'accrochent derrière les oreilles. Ça sert à mieux voir quand on ne voit pas bien, qu'on a très mal aux yeux ou qu'on est aveugle. On les met pour pas avoir mal aux yeux quand on travaille. Il y a aussi des lunettes de soleil que l'on met, même si on voit bien, pour se protéger du soleil. Des lunettes, c'est pour quand on s'est mis trop près de la télé. Et là aussi, on entend les parents derrière qui disent « Regarde pas trop près, autrement tu devras porter des lunettes. » C'est pour quand on s'est mis trop près de la télé. Un lustre, on a le temps d'encore en faire un ou deux. Un lustre. Un lustre, c'est une lampe accrochée au plafond. On met des ampoules dessus et ça donne de la lumière. On le met au plafond parce qu'il n'y a pas de place ailleurs. Alors ça, c'est curieux comme... Le lustre, on le mettrait bien ailleurs, mais il n'y a pas de place ailleurs, alors on le met au plafond. Un dernier, un lutin. Un lutin, c'est les contes de fées, donc 94% des enfants le savent, ce qu'est un lutin. C'est un tout petit bonhomme, comme un nain, qui porte un chapeau pointu ou un bonnet rouge, une baguette, des lunettes et des moustaches. C'est comme une sorcière, mais c'est gentil. Il se promène la nuit avec une lanterne dans la forêt, et vit dans une petite maison ou dans un arbre. On ne peut pas le voir, il travaille pour le Père Noël et lui envoie des lettres. Un lutin, ça passe dans les rêves.

0: bulletin, ça passe dans les rêves, c'est très poétique, ah, effectivement.
1: Oui. J'aime bien cette définition, cette formule.
0: Et on voit que finalement, les enfants, donc ces tout petits de 5-6 ans de maternelle, ont déjà des idées assez précises, oui, et surtout un vécu.
1: Oui, absolument, et ça se voit très bien dans le choix des définitions. Oui.
0: Alors, je rappelle que ces quelques mots aujourd'hui est extrait de ce gros dico des tout-petits qui en contient plus de 3000, qui est paru aux éditions Lattès. Toute une étude qui a été faite auprès de 17 000 filles et garçons et qui était réunie par Carole Ballaz et Claude-Alain Duhamel. Le gros dico des tout-petits. Claude, à très bientôt.
1: À la semaine prochaine, je l'espère, Denis. Au revoir.
2: C'est 7h51, c'était le gros dico sur RVM.
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2: Dans à peu près 9 minutes, nous allons retrouver Parole de femme.
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Tu mérites gloire dans 6 minutes. Parole de femme. Vous allez à votre travail, vous êtes sous les roues de la Guadeloupe. Prudence. Jessica Dorsey, garde la foi.

Mercredi 19 août, il est 8h chez nous et chez vous aussi. C'est l'heure pour nous de retrouver Parole de Femme ce matin. Notre consoeur reçoit Ghislaine Nulla. C'est tout de suite sur RVM, Parole de Femme.

0: femme vertueuse, femme de valeur. Nous allons découvrir ce matin une femme, Ghislaine Nula Pourrière. Ghislaine, bienvenue dans ton émission, dans notre émission, et je vais te permettre de saluer les auditeurs.
1: Eh bien, je dis bonjour à tous les auditeurs et puis je remercie l'équipe Femmes Vertueuses, Femmes de Valeur de m'avoir invitée à ce merveilleux programme.
0: D'accord. Ghislaine, nous n'allons pas faillir, j'ai envie de dire, à ce que nous faisons d'habitude. Nous aimons demander donc à nos invités de se présenter et en plus nous leur demandons de se replonger vraiment très loin dans leur passé. Qui étais-tu, petite fille? Comment? Où as-tu grandi? Et qu'est-ce que tu as reçu comme valeur qui fait que tu sois la femme que tu es aujourd'hui?
1: Alors, j'ai grandi dans une famille de 9 enfants. Ma mère a quand même perdu 2 garçons très tôt. Donc, nous étions 7. On a grandi... Pour ma part, j'ai grandi à Rivière-Salée, mais mes grandes sœurs, parce que nous étions 6 sœurs, et puis un seul frère qui est resté vivant, elles ont grandi, elles, pour la plupart d'entre elles, en Guadeloupe, puisque mon père a rencontré ma mère en Guadeloupe, puisqu'il travaillait là en tant que chef d'entreprise, entrepreneur en bâtiment. Mais moi, j'ai grandi mes 7 premières années en Martinique, à Rivière-Salée. Voilà, et puis les valeurs que j'ai reçues sont très simples, les valeurs de travail, les valeurs de respect, de travail en équipe aussi, parce que quand on est
0: issu d'une famille nombreuse,
1: voilà, on apprend à collaborer ensemble et tout. Je suis la dernière de la famille, donc j'ai été assez chouchoutée par mes sœurs. Je n'ai pas trop eu de problème là-dessus. J'ai des parents qui sont très travailleurs, qui sont des leaders aussi, autant ma mère que mon père, ce sont des leaders. Et puis, ce sont des personnes aussi... mon père, c'était quelqu'un qui était plein d'humour en même temps, un grand travailleur plein d'humour. Et ma mère, c'était une personne qui était très rigoureuse, avec beaucoup, beaucoup de principes et de valeurs chrétiennes surtout.
0: Voilà. Voilà. Mais dis-moi, quelle adolescente étais-tu?
1: Alors moi, j'étais une adolescente calme, mais j'ai toujours été un petit peu taquine, expiègle. Et puis, j'aime bien la vie, on va dire. Donc, je suis une personne assez positive dans la vie et adolescente très calme, parce que ma mère a quitté mon père et a dû élever ses enfants pour une bonne partie de sa vie seule. Et je trouvais qu'elle se donnait déjà pas mal et qu'il n'était pas nécessaire de lui en rajouter. Mais je n'avais pas forcément, j'ai pas connu vraiment ce qu'on appelle la crise de l'adolescence. Non, j'ai pas vraiment connu ça. Ou peut-être j'ai eu peut-être des sursauts après, quand j'étais étudiante.
0: Mais ce qui est normal, voilà. On pourrait dire.
1: Voilà.
0: Mais Ghislaine, dis-moi, en quoi ce matin tu pourrais parler à une maman, à une femme, en quoi l'éducation, même si la vie elle n'est pas toujours rose, elle peut être compliquée, une séparation des parents, mais en quoi ces belles valeurs construisent une personnalité en dépit des difficultés qu'on pourrait avoir. Comment ce matin tu pourrais encourager une maman, une femme à développer de belles valeurs au sein d'un foyer pour construire la personnalité de leurs enfants?
1: Alors je pense que je pense à la fois que les expériences de la vie ainsi que l'éducation nous construisent. Alors si je dois un petit peu raconter un pan de ma vie, très tôt j'ai été hospitalisée, j'ai passé 5 mois à l'hôpital parce que j'étais brûlée au niveau des jambes pour une histoire bête de trucs qu'on faisait dînette avec de l'huile chaude, enfin des trucs que des enfants ne devraient pas.
0: Un accident malheureux.
1: Voilà, et donc je me suis retrouvée avec tout toutes mes jambes de tachées. J'allais à l'école en tongs. Et ma mère m'a appris à être fière de moi, déjà, à avoir une estime pour moi-même, et puis à ne pas trop me renfermer à cause des problèmes et des difficultés de la vie. L'autre chose aussi que j'ai vécue qui m'a aussi aidée à surmonter certaines choses, c'est que j'avais à la fois deux choses qui étaient très difficiles à ce moment-là à vivre en tant qu'enfant. C'est que je parlais aussi au bout de la langue et à l'école, on se moquait tout le temps de moi, surtout au primaire. Et puis, au CP, j'ai eu une année de CP très difficile parce qu'on m'a forcé à écrire de la main droite et ça a été catastrophique. Ça m'a renfermée complètement. Toute mon année scolaire a été presque... ça a été un échec. Et c'est en fin d'année scolaire que mon institutrice a vu ma mère. Elle lui a expliqué le problème. Et ma grande sœur, qui était à la fac à ce moment-là, m'a repris et m'a aidée à écrire de la main gauche, puisqu'on ne m'apprenait pas à écrire de la main gauche. Et je suis gauchère. Ah. Donc, du coup, grâce à elle.
0: Une contrariété.
1: Voilà, une contrariété qui a failli bousiller toute ma scolarité.
0: Voilà.
1: C'est surtout ça. Et grâce à elle, j'ai repris confiance en moi. Et. Je suis repartie et je n'ai pas redoublé le CP et puis j'ai continué, voilà, très sûre de moi, de la main gauche. Et quand les maîtres ou les maîtresses voulaient me faire, non, je suis gauchère, j'écris de la main gauche. Parce que c'était à un moment, il fallait absolument, je ne sais pas pourquoi, écrire de la main droite.
0: Petite fille, tu as rêvé d'être qui ? Je veux parler socialement, je veux parler professionnellement, et peut-être aussi tu as rêvé d'un type de famille, de ce bel homme qui viendrait donc te compter fleurette, et si ça se trouve, aller plus loin.
1: Alors, mes rêves, j'avais beaucoup de rêves professionnels. J'ai toujours voulu être enseignante, institutrice, maîtresse des enfants à maternelle. Voilà. J'aime beaucoup jouer avec les enfants. Jusqu'à présent, j'ai pas perdu ça. Donc, je voulais être maîtresse. Et puis, quand je suis arrivée vers la classe de terminale, à peu près, j'ai voulu être journaliste. Ça m'intéressait énormément. Et d'ailleurs, je suis même allée me renseigner auprès d'une sœur qui était journaliste à ce moment-là. Et le seul problème, c'est que l'école où je devais aller, il y avait cours le samedi tout le temps. Et pour ne pas trop embêter ma mère, puisqu'on devait partir à l'étranger, ma sœur et moi, puisqu'on était au même niveau scolaire, je me suis dit, je vais plutôt me tourner vers les langues, parce que j'aimais beaucoup les langues étrangères. Donc, j'ai étudié les langues étrangères, l'anglais, l'espagnol et l'allemand, au lieu de faire l'école de journalisme, mais en lien avec la communication et les médias.
0: Et finalement, tu as fait quoi ?
1: Alors, finalement, j'ai été enseignante, finalement.
0: Je suis partie. En anglais, j'imagine.
1: Alors, je suis partie en Angleterre et j'ai commencé, j'ai été là pendant quelques années. Et puis, ensuite, je me suis orientée vers des études d'anglais. Et puis, j'ai préparé l'année d'enseignement là-bas, en Angleterre, des langues étrangères. Le français et l'espagnol en tant que langue étrangère. J'y ai enseigné quelques années. Puis après, je suis revenue ici.
0: Ok, donc un métier donc, de communication.
1: Hein, tout
0: où
1: à
0: tu
1: fait.
0: Es en contact donc, avec les jeunes. Comment tu vis ce contact, dans l'exercice même, j'ai envie de dire, de ton métier, tu as retrouvé le côté communication, puisque tu as dit que tu voulais être journaliste. Comment tu vis ton métier professionnellement?
1: Alors, j'aime beaucoup mon métier, j'aime beaucoup les jeunes. J'enseigne dans un lycée, un lycée professionnel, avec des jeunes à partir de 16 ans et plus. Et j'aime beaucoup enseigner l'anglais. Déjà, c'est une langue que j'aime beaucoup. Donc, enseigner l'anglais, c'est vraiment, ça fait partie... d'une de mes missions, autant que faire se peut, je l'enseigne à qui veut. Et j'aime beaucoup cela. J'aime le contact avec les jeunes, parce que les jeunes sont d'une certaine authenticité que j'apprécie. L'authenticité, c'est une des valeurs que j'apprécie aussi. Et donc, j'aime beaucoup mon métier.
0: D'accord.
1: J'aime beaucoup mon métier.
0: Voilà. Belle revanche, j'ai envie de dire. Hein, on a pu se moquer de toi parce que tu parlais au bout de la langue, finalement. Mais tu es enseignante, donc oui, métier de communication, métier de langue, j'ai envie de dire, sans jeu de mots, on va le dire finalement. Est-ce que tu pourrais me dire, tu as parlé de ta maman, donc tu as parlé d'une vie spirituelle. Est-ce que tu peux me parler un peu de cet aspect? À partir de quel moment donc tu aurais donc connu, rencontré Dieu? Et ta maman elle-même, est-ce que vous êtes née dans un cercle spirituel?
1: Alors ma mère était une personne, très très pieuse. Elle a grandi à l'église catholique et elle a pendant des années vécu dans un milieu très pieux.
0: Elle était pratiquante
1: et puis à Rivière-Salée elle a fait la rencontre d'une sœur de l'église de Rivière-Salée. Je peux dire son nom, sœur Claveau. Et c'est avec elle qu'elle a fait une nouvelle rencontre avec Jésus. Et à ce moment-là, j'étais pas encore née. Mais quand j'ai connu ma mère, quand j'ai grandi avec elle, j'ai connu une femme pieuse, chrétienne,
0: pratiquante.
1: Et puis une personne qui aimait beaucoup Jésus. Et qui avait une relation concrète avec lui et qui
0: authentique
1: et qui nous a fait partager cette relation-là, parce qu'elle nous disait, quand on avait des problèmes ou des soucis d'enfant ou d'adolescent, elle nous disait demande à Dieu, parle à Jésus, tu verras, il va te répondre. Et je me rendais compte qu'en fait, Dieu me répondait.
0: Tu l'as donc expérimenté?
1: Je l'ai expérimenté, surtout au lycée, quand j'ai dû aller voir le proviseur, parce que j'avais l'oral d'allemand en terminale le sabbat. Et je suis allée le voir pour lui demander si c'était possible de changer, voilà. Et la conversation que j'ai eue avec lui, il m'a dit, oui, mais pourquoi vous voulez? Et c'est là que j'ai dû vraiment parler de ma foi pour la première fois.
0: Tu as dû témoigner.
1: Voilà, j'ai dû témoigner.
0: Voilà. Ghislaine, j'ai toujours envie de demander, à partir de quel moment on sort donc de cet évangile de procuration et que vraiment on fait sa propre expérience avec Dieu. À quel moment tu as vraiment expérimenté l'amour de Dieu et que tu es rentré donc dans ton cheminement personnel avec lui?
1: Alors je crois que pour moi ça a été progressif. C'était un petit peu à chaque fois, chaque expérience m'a appris à savoir que je pouvais compter sur quelqu'un. Et l'expérience dont je t'ai parlé, ça a été le moment déterminant quand j'ai dû parler de ma foi et demander à ce que j'aille, que j'ai l'examen un autre jour. Ça a été le premier moment. Mais les autres fois, c'est vraiment pendant la période où j'étais étudiante. Alors je lisais beaucoup, mais je lisais beaucoup de livres chrétiens. Alors, je crois que les livres m'ont aussi aidé à savoir qui était Jésus. Alors, je disais beaucoup de la littérature, parce que j'aime beaucoup la littérature. Donc, beaucoup de livres de littérature basés sur la littérature, mais beaucoup de livres aussi sur la littérature chrétienne.
0: D'accord.
1: Qui m'ont aidé aussi à faire des choix, les choix amoureux, des choix de vie, qui fréquenter, le premier copain, enfin, des choses comme ça. Ça m'a beaucoup aidé aussi dans mon cheminement. Et demander au Seigneur, mais qu'est-ce que je dois faire comme choix? J'ai eu l'occasion de voir Dieu me répondre concrètement.
0: Mais, comme tu parles du choix, ce matin, certainement qu'une jeune fille, une femme, aurait besoin de savoir comment faire ce choix, le choix d'un époux, comment se déterminer autour de quelles valeurs. Est-ce que tu peux m'en dire vraiment quelques mots?
1: Je crois que pour faire le choix d'un époux, il faut savoir déjà qui on est réellement. Parce que le moment où on a les fréquentations, c'est aussi le moment où, quelque part, on est confronté à ce choix-là.
0: D'accord.
1: Donc, se connaître et en même temps choisir. Mais c'est à ce moment-là qu'il faut apprendre à vraiment se connaître, à avoir une estime de soi, à compter sur Dieu et à connaître son caractère pour savoir ce qu'on veut dans la vie.
0: Ok. Ghislaine, on va faire donc une pause. Femme vertueuse, femme de valeur. Et nous retrouvons Ghislaine Nulla Pourrer pour d'autres choix.
1: D'accord.
0: Qu'elle va donc partager avec
1: tout
0: nous, qu'elle a dû certainement faire dans la vie.
1: Tout
0: à tout à l'heure. femme vertueuse, femme de valeur, nous retrouvons notre invitée Ghislaine qui nous parlait donc des choses à prendre en considération pour faire des choix éclairés. Ghislaine, est-ce que tu pourrais maintenant me dire quelle promesse biblique, quel verset que tu aimes à repasser dans ton cœur, dans ton esprit, pour t'encourager et certainement avec lesquels tu encourages d'autres personnes?
1: Alors, le verset biblique que j'aime, je n'ai pas la référence en tête. Il me semble que c'est 2 Corinthiens 10, verset 11, où Dieu nous dit qu'aucune épreuve nous est donnée au-dessus de nos forces. Et quand l'épreuve va venir, en fait, il va nous donner les moyens d'en sortir. Ouais. Alors, j'ai un petit peu paraphrasé le verset, mais c'est à peu près ça.
0: J'ai bien compris et je m'accroche donc à cette branche pour te demander si tu pouvais ce matin nous relater une expérience forte qui t'aurait justement déterminé à poursuivre et à t'ancrer donc dans ta relation avec ton Dieu.
1: Alors, l'expérience que je vais vous raconter, c'est une expérience qui s'est passée il y a récemment, quelques années, à peine 3 ans, et où vraiment j'ai connu la puissance du Dieu que je servais. Je savais que c'était un Dieu bon, un Dieu miséricordieux, qui répondait à mes prières, etc.
0: Mais tu l'as vu à l'œuvre.
1: Mais je l'ai vu à l'œuvre avec, dans toute sa puissance, dans toute sa splendeur. Mais avant cette expérience, il m'avait déjà encore rapproché encore plus près de lui lors de la mort d'un ami. Une mort assez brutale. Et où j'avais vraiment du mal à vivre le deuil.
0: À
1: me relever. J'avais des problèmes d'insomnie, je ne dormais pas et j'avais du mal à travailler parce que je n'arrivais pas à dormir. Et un jour, je me suis mise au pied de mon canapé et j'ai parlé à Dieu pendant des heures, dans les larmes, dans la tristesse. Et j'avais vraiment l'impression que Dieu est descendu et m'a entourée de ses bras et m'a écoutée. Je sentais comme une main qui se posait sur moi et qui me disait « Je suis là ». Je vais jamais t'abandonner. Et j'ai eu cette assurance pendant des années. Alors, c'est vrai que ce moment est arrivé quelques 7 années avant ma maladie, mais ça m'a confortée, enracinée dans le fait que je pouvais compter sur Dieu. Et c'était important. Ça m'a vraiment beaucoup aidée parce que lorsque je suis allée, alors on était en pleine situation de la Covid, surtout au tout début de la Covid où il n'y avait pas de test, et j'avais des symptômes qui étaient proches de celles qu'on pouvait avoir quand on était atteint de la maladie. Donc je suis allée voir le médecin. C'était un mois au début du confinement. Et le médecin m'a dit, c'est vrai que vous avez, ça ressemble, mais en même temps, je ne suis pas sûre. Alors, ce qu'on va faire, on va vous faire suivre par le médecin du SAMU, qui m'appelait tous les matins. Tous les matins et tous les soirs, pour savoir comment j'étais. Ils écoutaient ma respiration, ils m'écoutaient parler pour savoir comment ça allait. Et puis un jour, en milieu de la semaine, je discutais avec mon mari et il me dit, mais Ghislaine, j'ai l'impression que ta respiration est saccadée et que tu as du mal à respirer. Tu te sens bien, ça va. Je lui dis, c'est vrai que je sens que je fais beaucoup plus d'efforts pour respirer. Il me dit, non, mais on va pas attendre. Hein. On appelle tout de suite le SAMU. On a appelé le SAMU tout de suite, qui était déjà au courant. Et ils sont venus dans les 10 minutes après. Ils étaient à la maison. Ils m'ont emmené le service qui était dédié à ça.
0: Voilà.
1: Et puis
0: il y a eu d'autres investigations.
1: D'autres investigations et à la fin au bout de la nuit, ils ont fait un scanner et puis ils sont revenus vers moi quelques heures après au petit matin en me disant que le scanner révélait que je n'avais pas la Covid mais qu'il y avait quelque chose au niveau de mon poumon, il fallait investiguer encore plus. Donc
0: est-ce qu'on est paniqué à ce moment, Ghislaine?
1: À ce moment-là,
0: on
1: non.
0: On se pose pas trop de questions, non?
1: Non, pas trop de questions. À ce moment-là, je me suis dit, ouf, j'ai pas la Covid.
0: Voilà.
1: C'était ça, quoi, voilà. Puisque les gens mouraient à ce moment-là. Oh, et okay. J'ai plutôt dit ça. Et quand je suis allée quelques mois plus tard, après le confinement, faire les examens, c'est là que j'ai commencé à m'interroger, parce que d'examen, on m'envoyait à d'autres examens, hein, faire ça. J'ai passé, en fait, près de 4 mois à faire des examens. Dont 2 qui m'ont inquiété, c'est que lorsque le pneumologue m'a dit, il va falloir partir en Guadeloupe faire au cyclotron. Le cyclotron, pour moi, c'est toujours lié au cancer.
0: Voilà.
1: Donc, j'ai vraiment dit, oh là là là là, ça commence à devenir sérieux. Et puis, le mois d'après, j'ai fait une biopsie, et puis, le pneumologue me dit, oui, vous avez donc un cancer, une tache au niveau du poumon droit, et qu'il faudrait faire une lobectomie. Alors, la lobectomie, c'est en fait couper le lobe inférieur droit du poumon.
0: Comment on vit ce moment? On a déjà fait des expériences, on a vu la puissance de Dieu, mais s'il n'y a pas ce moment de révolte où on s'effondre, comment tu l'as vécu, ce moment?
1: Mais encore, la main de Dieu est toujours là. Et chaque fois qu'on progresse dans les analyses, on sent que c'est sérieux. On se rapproche encore plus de Dieu. On dit, Seigneur, c'est toi qui dois mettre ta main là. Et lorsqu'on m'a appelé pour me dire de venir voir le pneumologue, la secrétaire m'a bien dit, ne venez pas seule. Parce que je dis, je suis libre là, je peux venir. Non. Est-ce que votre mari peut venir avec vous? Alors là, j'ai compris que c'était pas, les nouvelles ne seraient pas bonnes. Donc j'ai passé l'après-midi en prière. Et puis quand mon mari était arrivé, nous sommes allés et on nous a appris la nouvelle. J'étais comme saisie. Parce que je savais que c'était sérieux, mais pas sérieux à ce point. Et en même temps, on ne se prend jamais au sérieux. Mais c'est là, c'est sur l'instant T, quand on est prêt à s'effondrer. On pense qu'on va s'effondrer, mais on ne s'effondre pas. Et on se dit, mais comment ça? Je suis encore debout. Et c'est là qu'on réalise qu'on est, comme le dit le beau poème, qu'on est porté par Dieu à ce moment-là. Parce qu'on ne s'est pas effondré. Et lorsque nous sommes arrivés dans la voiture, mon mari m'a dit, on a eu le même instinct, le même réflexe. On s'est dit, on va prier. Et on a prié dans la voiture. Et dès cet instant, j'ai su que Dieu était avec moi.
0: Ghislaine, comment dans ces moments, on apprécie la présence de quelqu'un, d'un époux, d'une amie? Est-ce que tu pourrais ce matin aussi dire à nos amis combien il est important d'être entouré?
1: Bien entouré. Je bénis Dieu. Bon, j'ai toujours béni Dieu pour mon mari. Hein. C'est un ami. Il a toujours été un compagnon de prière. Et il l'a été encore plus à ce moment-là. Et c'est quelqu'un qui, durant sa pause dans la journée, il m'envoie des SMS ou bien il fait des enregistrements vocaux de la prière qu'il a faite à Dieu pour moi. Et je trouve qu'il est vraiment... dès que je parle de ce que Moïse est pour moi... je suis très émue parce que je sais que c'est quelqu'un sur qui je peux compter. Il est un ami, il est un infirmier, il est quelqu'un qui est à l'écoute, il est très sensible, il a une sensibilité un peu féminine, je vais dire. Il comprend, il écoute, et c'est très précieux à ce moment-là. Voilà. J'ai eu aussi le soutien de mes sœurs, qui ne sont pas directement physiquement en Martinique, elles sont en Guadeloupe, mais elles ont été très présentes. Et nous avons donc décidé de prier tous les jeudis soirs. On a fait un groupe WhatsApp et on a commencé à prier tous les jeudis soirs, 2 mois avant l'opération. Et ça a été un moment, c'est un moment bénéfique, parce que 3 ans après, on continue de faire la même chose. Tous les jeudis soirs, on prie. Alors, de 4 personnes, on était 4. Il y avait Moïse, moi-même et mes 2 sœurs. Nous sommes maintenant 7 dans le groupe.
0: Et vous persévérez.
1: Et on persévère. Et surtout, Dieu fait des miracles. Dieu est puissant. Autant il m'a... Alors, on va revenir sur la maladie tout à l'heure. Mais grâce à ce groupe, j'ai une de mes sœurs qui avait quitté l'église depuis... qui avait abandonné la foi depuis plus de 20 ans. Et... qui avait sa foi avec Dieu, mais qui était en mode un peu stand-by, et puis qui a repris sa course chrétienne grâce à ce moment-là. On lui a demandé, on l'a invité à nous rejoindre le jeudi soir. Jusqu'à présent, elle y est, et c'est un plaisir de savoir qu'elle a repris sa course chrétienne avec Dieu. Et nous sommes là, et je pense que souvent je dis, ma mère est décédée 5 mois avant mon mariage, mais elle a été pour moi toujours un pilier, un socle. Donc elle nous a toujours demandé d'être ensemble. Et je dis, elle est tellement aimée être là et voir ces enfants-là.
0: Mais les graines qu'elle a semées, ouais, voient quand même leur réalisation, et j'imagine que ça te fortifie.
1: Oui.
0: Mais parle-nous un peu de l'épilogue, hein, de cette opération, de cette maladie.
1: Alors, pourquoi j'ai dit que j'ai vu la puissance de Dieu durant ce moment-là? Il a tout fait, c'était lui le chef d'orchestre. Mmh. Alors, il a choisi le moment où la maladie se déclarait grâce à une autre maladie. C'est incroyable.
0: Ben oui.
1: Parce que s'il y avait des tests pour le Covid, on n'aurait pas su que j'étais malade. On n'aurait pas fait de scanner. Mm-hmm. Et deuxièmement, il a choisi aussi le médecin pour moi. Parce que lorsque on m'a annoncé la maladie, le pneumologue m'a dit, on ne sait pas quand est-ce qu'on pourra vous opérer parce qu'on n'a pas de professeur. En ce moment, celui qu'on avait est parti et on est en train d'investiguer. Mm-hmm. Et puis, 2 mois après, on m'appelle, on m'a dit, voilà, il y a un professeur qui s'est libéré, et je regarde, quand on me donne son nom, je vais faire des recherches sur internet et je vois que c'est une personne qui est très spécialiste de l'affaire, et qui m'a opéré comme un expert. Mm-hmm. J'ai eu les plus belles techniques, on va dire, médicales à ma disposition, puisque je n'ai eu que 2 points sur le côté avec des bras articulés. On m'a opéré. Et je crois que c'est Dieu qu'il avait choisi, puisque après il m'a suivi à l'hôpital et il m'a dit, je vais devoir vous laisser, vous n'allez pas être suivi par moi, c'est quelqu'un d'autre qui m'a suivi. Mais c'est quelqu'un que j'ai apprécié, sa douceur, sa pédagogie, sa façon de m'avoir expliqué les choses, et il était vraiment expert dans son domaine.
0: Ok. Ghislaine, aux femmes qui traversent des moments difficiles, douloureux, mm-hmm, des moments aussi de solitude, toi tu aurais accompagné, qu'est-ce que tu pourrais dire ce matin pour les encourager?
1: Faites confiance à Dieu. Ayez une relation avec lui et faites-lui confiance, parce que Dieu vous aime, il ne va jamais vous abandonner. Moi, je dis que quand je regarde comment Dieu a pris les choses en main, c'est grâce à lui qu'on a pu découvrir. Le professeur qui m'a opéré m'a dit, madame, à ce stade de votre cancer, j'étais au plus petit stade, il m'a dit, à ce stade, c'est invisible, mm-hmm, au scanner. On ne le voit pas normalement. Et il me dit, c'est parce que vraiment, il y a eu ce scanner-là qu'on a pu aller plus loin et se demander, mais qu'est-ce que c'était? Mm-hmm. Et grâce au stade précoce, j'ai pu passer à un stade c'est-à-dire de malade à quelqu'un de plus malade. Je n'ai pas eu de chimio à faire, je n'ai pas eu de radiologie à faire, je n'ai pas eu de traitement médical à faire, mm-hmm, parce que Dieu avait tout prévu. Alors qu'est-ce que je peux dire aux femmes sinon, mais qu'on sert un Dieu grand, et il n'y a aucune difficulté que notre Dieu ne saurait surmonter, dont il n'a pas la solution. Mm-hmm. Il faut lui faire confiance.
0: Et comment tu transmettrais cette parole à une femme qui connaît déjà Dieu, mm-hmm, mais quelqu'un qui ne connaît pas? Comment tu lui transmettrais ce courage et que tu lui communiquerais l'assurance qu'il y a donc à s'appuyer sur plus grand que soi?
1: Tu ne connais pas celui qui est au ciel, tu ne connais pas celui qui regarde ta vie, qui a ta vie dans tes mains, mais parle-lui. Même si tu ne le connais pas, il te connaît. Il te connaît par ton nom. Et ça, c'est le plus merveilleux des cadeaux qu'il puisse te donner. Et je t'encourage à le laisser faire ce qu'il peut faire dans ta vie. Et je t'encourage aussi à le rencontrer.
0: Mm-hmm. Voilà. Tu m'as parlé au début d'une valeur, l'authenticité du témoignage, mm-hmm, ta maman, donc, qui était quelqu'un de vrai finalement.
1: Oui,
0: comment tu véhicules encore aujourd'hui cette valeur? Quand on sait que tout est tellement éphémère, comment être des gens vrais, avoir une parole authentique aujourd'hui? Comment cette valeur, justement, tu la portes dans ta vie de tous les jours?
1: Alors, j'aime être le plus authentique possible, et je pense que l'authenticité passe par la communication avec les autres. Mmh. Alors, quelquefois, on peut faire des erreurs de communication parce qu'on est trop vrai, trop direct, trop. Oui. Mais si on fait confiance à Dieu, on apprend à savoir parler aux gens et on apprend à savoir être vrai. Je pense que dans cette authenticité, il y a la communication et il y a le fait de vouloir vraiment entrer en relation avec les autres et puis aimer les autres simplement. Parce que si on aime les autres et qu'on est authentique, ça devrait marcher normalement.
0: Voilà. Tu as aussi parlé de cette belle famille, donc que tu as, tes sœurs, ton époux. Mm-hmm. Dis ce matin à une femme, pour moi, l'importance du lien, de mm-hmm. la cellule familiale, hein, qui peut des fois partir en éclats. Hein, ça arrive hein, qu'il y ait des accidents de vie, dans les parcours de vie. Mais l'importance de tisser donc ces liens familiaux.
1: L'importance, c'est demander à Dieu, Seigneur, aide-moi, apprends-moi à aimer mon frère, ma sœur. Je parle de mon frère de sang, mm-hmm. ma sœur de sang. Et le Seigneur répond, parce que dans ma famille, comme dans la famille des autres, mm-hmm. il y a beaucoup de problèmes, comme partout ailleurs, mais il y a beaucoup d'amour et il y a beaucoup d'échanges. Mmh. Et je pense que si on demande à Dieu de nous donner un cœur qui aime, un cœur qui se repent et un cœur qui aime les autres, ben, on va savoir aimer notre famille aussi.
0: Voilà. Aimer les autres, quelle belle parole pour clôturer notre émission avec notre invitée, Ghislaine Nullat-Pourrir. Merci pour ce témoignage. Femme vertueuse, femme de valeur, nous attendons déjà de rencontrer une nouvelle femme pour une nouvelle expérience de vie. À bientôt.
1: À bientôt.
2: Vraiment très bien, Ghislaine Nullat-Pourrir pour Parole de Femme. Retour demain à 8h. Pour l'instant, il est 8h passé de 32 minutes sur votre fréquence.
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5: Et nous avons au micro de Jessie, le directeur de JA de la Guadeloupe, le pasteur Freddy Boutet.
6: La Family Garden Party, un événement organisé par l'AJAG, l'Association des jeunes adventistes de la Guadeloupe. Un événement qui arrive à grands pas. Pour en parler tout de suite, le président de l'Association des jeunes de l'Église adventiste, le pasteur Freddy Boutin, que j'ai en ligne. Alors, avec vous, on fait un point sur cet événement. Qu'est-ce que c'est exactement?
7: Alors, la Family Garden Party, c'est un événement qui permet aux familles de se réunir, de se retrouver sur un site protégé, un site préparé à leur intention. Family Garden Party, la famille, c'est une partie où on invite la famille à être pas au jardin pour jardiner, mais pour pouvoir pique-niquer, se poser tranquillement.
6: C'est la première édition c'est une nouvelle édition?
7: C'est une nouvelle édition. Ce projet avait déjà été mené avec le directeur adjoint de la jeunesse, mais pas avec l'étiquette de la JAG. Cette année, la JAG s'est approprié l'idée et nous allons mener cette action avec son aide, puisqu'il a déjà eu l'expérience. Donc nous allons mener cette expérience-là avec lui pour pouvoir permettre à nos amis, à nos familles de vivre un moment intéressant.
6: Au programme, qu'est-ce qui est prévu?
7: Alors, au programme, nous avons de 9h à 17h, nous aurons un village avec des exposants. Nous avons pour l'instant une vingtaine d'exposants inscrits. Nos familles pourront en fait soit acheter, soit prendre des contacts par rapport à des produits qu'ils trouveront intéressants, d'accord ? Donc de 9h à 17h. Parallèlement, il y aura des structures gonflables mises à la disposition des jeunes. Il y aura une animation tout au long de la journée. Puis, vers 15h, il y aura la projection d'un court-métrage intitulé « L'écho du silence ». Un court-métrage réalisé par une jeune de notre église, de notre communauté. Il s'agit d'Anaïs Régis. Le thème est très profond. Il invitera en fait à l'introspection quand vous verrez ce court-métrage. C'est un court-métrage de 15 minutes. Pendant l'heure qui suivra, il y aura un échange autour de ce qui aura été visionné. Puis, de 18h à 20h, nous aurons un concert. Pour le concert, nous aurons 4 artistes. Il s'agit de Pascaline, Mister Ray, Samantha et nous avons également Diana Steffi qui seront avec nous. Pour y assister, les tickets sont en vente sur le site de l'ajag.fr. Ajag.fr. Il y a différentes options. Il y a le tarif de 25€ quand on vient seul. Il y a un tarif de groupe quand on vient à 4. Il y a un pack famille également qui est proposé, 2 adultes, 2 enfants. Donc, en allant sur le site ajag.fr, ben, on aura l'éventail de prix de propositions tarifaires qui apparaîtra.
6: On rappelle la date, le lieu, les horaires.
7: D'accord. Alors, la Family Garden Party aura lieu le dimanche 23 août 2026 au centre de vacances de Duportail à Sainte-Rose. Vous êtes tous invités. Invitez également vos amis. Ce sera un moment à vivre, un moment chill, un moment où on viendra se poser. Sachant que nous sommes dans un site protégé, donc les enfants pourront s'amuser, les parents seront tranquilles, seront occupés. Donc venez, venez nombreux.
5: Voilà, Freddy Boutin au micro de Jessie de Radio Vimière.
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9: Camille est photographe et il a longtemps tiré le portrait de la scène musicale française. 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

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Nous parlons santé, don du sang. Aujourd'hui, mercredi 19 août, centre commercial d'Estreland d'Abimao, de 12h30 à 17h30. Donc, centre commercial d'Estreland d'Abimao, de 12h30 à 17h30. On rappelle les deux choses vraiment. N'oubliez pas, vous, les deux choses vraiment. N'oubliez pas.

de 10 000 clients ont ainsi été temporairement privés d'électricité entre 8h et 9h. 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Et face à cette tension persistante, EDF Archipel Guadeloupe demande à l'ensemble de la population de réduire sa consommation d'électricité au strict nécessaire. Cet appel concerne aussi bien les particuliers que les entreprises, commerces, administrations et collectivités. L'objectif est simple, diminuer la pression exercée sur le réseau pendant cette période de fragilité et limiter le recours à de nouveaux délestages. EDF recommande notamment de réduire l'utilisation de la climatisation particulièrement énergivore et d'éteindre les éclairages ainsi que les équipements qui ne sont pas indispensables. Il est également conseillé de débrancher les appareils en veille et de reporter, si possible, l'utilisation des équipements consommant le plus d'électricité. Autre recommandation, éviter de faire fonctionner simultanément plusieurs appareils fortement consommateurs d'énergie. 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Il est 8h passées de 56 minutes. Dans 4 minutes, vous en retrouvez à chacun son livre. Nous allons nous quitter avec ce titre ce matin, interprété par Géraldine Angoma. Jésus, il est sans frontières.

Voilà, merci d'avoir été présent et présente ce matin avec moi sous les ondes de Radio Vumière. Merci pour votre fidélité, votre confiance. C'est terminé pour nous, on se retrouve très bientôt. Que Dieu vous garde et vous bénisse pendant cette journée. Dans un instant, il est 9h, ce sera à chacun son livre.

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2: Bienvenue, amis auditeurs. La psychanalyste Sophie Braun aborde dans son dernier livre un thème qui nous touche probablement tous de près ou de loin, la tentation du repli, c'est-à-dire du repli sur soi. Les burn-out, fatigue chronique, phobie sociale et scolaire, addiction aux jeux vidéo sont autant de manifestations symptomatiques des maux de notre civilisation que la crise du Covid, avec ses confinements imposés, n'a fait qu'amplifier. En décrivant le cas de certains des patients qu'elle reçoit dans son cabinet, Sophie Braun nous permet de mieux comprendre les origines de ces enfermements physiques, signes visibles d'un enfermement psychique et moral. Car ces cas sont aujourd'hui de plus en plus nombreux, au point qu'au Japon ou en Italie, on donne un nom spécifique à ces personnes qui n'arrivent plus à sortir de leur chambre à coucher. Totalement isolées du monde extérieur, incapables d'entrer en relation avec les autres, elles souffrent autant qu'elles font souffrir leur entourage. En s'appuyant sur les travaux de Freud, de Jung et de Winnicott, Sophie Braun donne des éléments d'explication à ce phénomène qui s'amplifie. Le matérialisme à outrance, les injonctions contradictoires auxquelles nous sommes soumis, l'enfermement dans la culpabilité ou le désir de toute puissance qui paradoxalement paralyse. La haine de soi qui prend la forme de haine de l'autre, la peur du monde extérieur qui est vue comme toxique. Si la liberté a du bon, nous sommes souvent bien mal armés pour affronter une ouverture quasi illimitée des frontières du possible. Pour les plus fragiles, c'est tout le socle de la personnalité qui s'effondre. Ils ne peuvent plus survivre que dans l'isolement et dans la fuite du monde réel. Mais l'auteur ne fait pas que décrire, et c'est tout l'intérêt de ce livre. Elle donne aussi des clés pour sortir d'une passivité et d'une victimisation mortifère. Bien sûr, selon les cas, un accompagnement personnalisé sera nécessaire. Mais ce livre montre qu'il est possible de retrouver un élan vital, de se réconcilier avec soi-même et avec les autres, même si cela peut s'avérer long et difficile. Sophie Braun fait ici une analyse approfondie, dans un langage tout à fait abordable pour qui n'est pas versé dans la psychanalyse. Laissons-lui le dernier mot. J'aimerais que ce livre soit une aide pour mobiliser en soi une position active, qu'il redonne espoir et courage à ceux qui sont tentés de s'isoler du monde. Je crois que nous pouvons tous, à un moment ou à un autre, nous sentir concernés. La tentation du repli, de Sophie Braun, est parue aux éditions du Mot Conduit, pour 19 euros.
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Et dans notre espace offre et demande d'emploi, on retrouve notre partenaire, la Cité des Métiers Guadeloupe Formation, où nous allons faire un point sur les rendez-vous à ne pas rater. Nous avons cet atelier Trouver un emploi dans le domaine du transport et de la logistique le jeudi 20 août à 9h. Jeudi 20 août à 9h, Trouver un emploi dans le domaine du transport et de la logistique. Ensuite, rendez-vous le vendredi 21 août à 9h30 pour un atelier autour de cette problématique concernant les informations pour être efficace dans sa recherche d'emploi, aide sur le CV et la lettre de motivation. Une conseillère en insertion professionnelle répondra à vos questions. Et puis, rendez-vous du jeudi 27 août à 9h, booster sa recherche d'emploi grâce au numérique. Vous êtes en recherche d'emploi ou de stage, vous souhaitez gagner en efficacité, vous êtes amené à découvrir des outils numériques simples pour cibler les bonnes opportunités le jeudi 27 août à 9h. Nous rappelons les horaires de vacances, accueil du public du lundi au vendredi de 7h30 à 13h30. Donc je rappelle que la Cité des Métiers est un lieu de conseil, d'information et d'orientation sur les métiers, la formation, la création d'activités, la vie professionnelle en général, en accès libre, gratuit et anonyme. Elle propose un ensemble d'outils, de ressources et de mise en relation avec des partenaires spécialisés dans leur domaine de compétences pour vous guider dans votre réflexion et dans l'élaboration de vos projets. Les inscriptions aux ateliers se font par téléphone. Je donne déjà le numéro de téléphone qui est le 0690-51-42-27, 0690-51-42-27, ou encore par mail, Cité des Métiers Guadeloupe en un seul bloc, @gmail.com, sans accent, ou encore vous pouvez vous renseigner sur place. La Cité des Métiers se trouve au boulevard du Général de Gaulle, Rézé Abîme, et horaire accueil du public, lundi, mardi et jeudi, de 8h à 12h, de 14h à 16h et mercredi et vendredi de 8h à 12h30. Alors, pour tout ce qui touche aux différents espaces à votre disposition, vous avez effectivement un espace aide à l'utilisation du numérique. Vous êtes invité à devenir autonome pour vos démarches sur Internet et maîtriser vos outils. Vous avez une conseillère numérique qui vous accompagne et c'est gratuit, c'est pour tous. Alors, vous pouvez bénéficier de ce service tous les jours de 8h à 12h sans rendez-vous pour faire de la navigation, de la création et de la consultation de comptes, l'ouverture d'une boîte mail, l'initiation au site Internet des administrations, pour faire de l'écriture de votre CV, saisi sur des sites dédiés et dépôts sur une plateforme de recherche d'emploi. Vous pouvez aussi rechercher des offres sur des sites dédiés à la recherche d'emploi. Vous avez à votre disposition donc cette conseillère à la Cité des Métiers, cette conseillère numérique pour vous accompagner. Et c'est gratuit pour tous. Sinon, vous avez l'atelier smartphone. Vous êtes invité dans cet atelier à découvrir plus en détail les fonctionnalités de votre téléphone mobile, votre téléphone portable ou de votre tablette et maîtriser ces différents outils. À côté de ces deux espaces, vous avez également l'IGIBOX, que je vous invite d'ailleurs à découvrir sans plus tarder. Il s'agit d'une boîte à outils online qui informe et guide les parents et leurs enfants sur l'orientation, les études, l'emploi, l'alternance, les stages, l'accueil au droit, la mobilité internationale, l'entrepreneuriat et la citoyenneté. Je rappelle le numéro de téléphone de la Cité des Métiers qui est le 0690, un portable, 51 42 27, 51 42 27.

0: Ne vous noyez pas dans un verre d'eau.
1: Des suggestions pratiques de Richard Carlson, docteur en psychologie.
2: Cessez de vouloir être ailleurs. On peut souhaiter être ailleurs de diverses manières. On est au bureau et l'on rêve de rentrer chez soi. C'est mardi et l'on préférerait être déjà vendredi. On aimerait exercer une profession différente, assumer des responsabilités moindres ou plus importantes. On aspire à des relations professionnelles plus cordiales. On voudrait que la concurrence soit moins féroce, que le marché du travail soit moins étroit, ou que la récession ne soit plus qu'un lointain souvenir. La liste est longue. Or, cette tendance pernicieuse à vouloir se trouver ailleurs que l'endroit où l'on est à la fois stupide et néfaste. C'est un fait objectif. En souhaitant constamment être téléporté dans un autre lieu, dans un autre temps ou dans d'autres circonstances, vous vous écartez de votre existence au lieu de vivre pleinement dans l'instant présent. D'un point de vue strictement pratique, il est très difficile de rester concentré sur ce que l'on a à faire quand on s'évade sans cesse vers un ailleurs idéalisé. Outre la distraction, qui est un frein au travail, on en arrive finalement à ne plus éprouver de plaisir pour son occupation. Quand on prend goût à ce que l'on fait, on est généralement enclin à s'y investir corps et âme, à se donner à fond et à ne penser qu'à cela. Au contraire, lorsque l'esprit vagabonde, la joie que nous procure notre activité est souvent réduite. Supposons que vous soyez plongé dans un roman. Quelle satisfaction en retirerez-vous si on vous fait perdre sans cesse le fil de la lecture? Arrêtez vite ce travail de sape, parce que, avec des idées qui musardent, vous serez incapable de déceler le positif. Obligez-vous à museler vos envies d'ailleurs. Je ne dis pas qu'échafauder des projets d'avenir ou caresser des rêves soit condamnable, mais essayez de vous immerger dans vos occupations présentes. Le cours de vos désirs en sera forcément modifié et plus sage. En plus, vous en viendrez à apprécier véritablement chaque instant de votre vie.
3: C'était un extrait du livre de Richard Carlson, « Ne vous noyez pas dans un verre d'eau au travail ».

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0: Bonjour à tous et bienvenue dans Bifos pour Guadeloupe. Aujourd'hui, nous allons nous intéresser à un acteur essentiel du développement local, le consommateur. Chaque jour, à travers nos choix de consommation, nous avons le pouvoir de soutenir les entreprises, les artisans, les producteurs, les créateurs de notre territoire. Derrière chaque achat local, il y a des femmes et des hommes qui contribuent à la vie économique guadeloupéenne. Soutenir une entreprise locale ne passe pas uniquement par l'achat de ses produits ou services. Partager ses publications sur les réseaux sociaux, recommander son activité à son entourage ou participer à des événements locaux sont également des moyens simples et efficaces de l'encourager. Chaque geste compte. En valorisant les initiatives locales, les consommateurs participent au développement économique, culturel et social de la Guadeloupe, tout en contribuant à faire connaître les talents de notre territoire. Découvrons ensemble comment chacun peut agir à son échelle pour soutenir le développement local. Découvrons ensemble comment chacun peut agir à son échelle pour soutenir le développement local. Pour en parler, nous allons recevoir aujourd'hui deux consommatrices. Bonjour, pouvez-vous vous présenter ?
1: Bonjour, je m'appelle Fabienne Frissel, j'ai 46 ans et je suis mère d'une petite fille.
2: Bonjour, je me présente, je m'appelle Juliette, âgée de 19 ans et je suis étudiante.
0: Achetez-vous souvent auprès des entreprises locales ?
1: Oui, je consomme assez régulièrement auprès d'entreprises locales, je dirais de façon hebdomadaire.
2: Pas très souvent, principalement parce que les prix sont parfois plus élevés que dans les grandes surfaces. Cependant, lorsque j'en ai la possibilité, j'essaie de privilégier les entreprises locales pour soutenir les producteurs et les entrepreneurs de Guadeloupe.
0: Pourquoi est-il important, selon vous, de consommer local ?
1: Il me semble qu'il est crucial de consommer local pour renforcer l'économie, donc, et par là même, l'emploi, et puis finalement maintenir aussi les traditions. Puisque en consommant local, on consomme nos traditions, nos aliments, notre cuisine, nos tenues, enfin voilà. Et puis pour conserver l'argent sur le territoire, hein, tout simplement, qu'il ne reparte pas systématiquement à l'import.
2: Il est important de consommer local pour favoriser notre savoir-faire, nos produits et nos producteurs. Cela permet aussi de montrer que la Guadeloupe est capable de produire des biens de qualité. En consommant local, on participe également au développement économique de notre île et on limite parfois les importations.
0: Quel type de produits locaux achetez-vous le plus ?
1: Oui, alors je consomme principalement local en termes alimentaires. Donc l'artisanat de bouche, hein, le boucher, la pâtisserie, la boulangerie, parfois de temps en temps un traiteur du quotidien. Et sinon, ben, le primeur, les marchands de légumes de proximité, voilà.
2: J'achète surtout des jus locaux, des fruits et des légumes. Ce sont des produits que je consomme régulièrement et que je trouve souvent plus frais que ceux importés. J'apprécie aussi le fait de connaître leur provenance et de soutenir directement les producteurs locaux.
0: Préférez-vous acheter local ou dans les grandes enseignes et pourquoi ?
1: Mes choix dépendent surtout des produits. Mais on va dire qu'en grande surface, de toute façon, on peut aussi trouver des produits locaux avec le logo, fabrication locale ou des choses comme ça qu'on peut essayer de privilégier, notamment dans l'hygiène domestique, le papier toilette, etc. Bon, il y a quand même une fabrication locale, même si ce ne sont pas des produits artisanaux, mais c'est quand même une fabrication locale. Donc, on peut quand même privilégier ces marques-là.
2: Je préfère acheter local parce que les produits sont souvent plus naturels, moins transformés et plus frais. J'ai davantage confiance dans leur qualité. De plus, acheter local permet de soutenir les personnes qui travaillent et qui investissent en Guadeloupe. Cependant, selon les prix, il m'arrive aussi d'acheter en grande surface.
0: Pensez-vous que les consommateurs soutiennent assez les entreprises guadeloupéennes ?
1: Alors, il me semble que les gens ne consomment pas énormément local, notamment en supermarché, parce qu'ils pensent que c'est plus cher, même en ce qui concerne le primeur, voilà. Alors que, globalement, il me semble que ce sont des choix à faire. Peut-être pas les faire tout le temps, mais au moins, et de temps en temps, voilà, il faut équilibrer les choses.
2: Je pense qu'elles ne sont pas suffisamment soutenues. Beaucoup de consommateurs souhaitent acheter local, mais les prix ou le manque de visibilité de certaines entreprises peut être frein.
0: Les réseaux sociaux vous donnent-ils envie de découvrir des marques locales?
1: Alors, les réseaux sociaux me semblent être une excellente vitrine pour informer les gens, notamment sur les nouveaux produits, par exemple, de nouvelles offres. Évidemment, bon, peut-être qu'on écoute moins la radio, je ne sais pas trop, peut-être qu'il n'y a pas assez de présence sur, à la télévision, je ne sais pas. Mais les réseaux sociaux, en tout cas, à mon sens, contribuent beaucoup à donner de la visibilité à la production locale.
2: Parfois, oui. Certains créateurs de contenu ou certaines entreprises utilisent très bien les réseaux sociaux pour présenter leurs produits et leurs histoires. Cela permet de découvrir des marques que l'on ne connaissait pas forcément. Cependant, ce n'est pas uniquement grâce aux réseaux sociaux que j'ai envie d'acheter un produit.
0: Avez-vous déjà découvert une entreprise locale grâce à Instagram ou TikTok?
1: Oui, en fait, on découvre régulièrement, justement, hein, sur les réseaux sociaux, des nouvelles entreprises de biens ou de services, hein, au niveau local, et justement parce que les algorithmes et compagnie des réseaux sociaux, on est ciblé, donc ne serait-ce que pour le territoire, même si c'est pas sur des goûts précis, mais ne serait-ce que pour la localisation géographique, donc ça permet quand même de découvrir ces entreprises de biens et de services régulièrement.
2: Oui, plusieurs fois. Grâce aux vidéos de créateurs de contenu qui mettent en avant les entreprises locales, j'ai découvert de nouvelles marques et de nouveaux produits. Les réseaux sociaux permettent aujourd'hui aux petites entreprises de gagner en visibilité auprès d'un public plus large.
0: Les prix influencent-ils votre choix entre local et grande surface?
1: Alors justement, la question du prix, je crois hein, que c'est vraiment ce qui fait la différence pour les gens entre la consommation locale et... En petit établissement, je ne sais trop, en petite structure et en grande surface. En ce qui me concerne, comme j'ai fait le choix de privilégier certains types de produits locaux dans tous les cas, donc très rarement je me pose la question du prix parce que je me dis, moi, que ces choses-là, je les consomme au niveau local. Donc je ne me pose pas la question et ça fait partie de mon budget. Voilà, j'ai un budget, par exemple, primeur dans le mois. Et je vais mettre cet argent-là sur le budget primeur en allant dans une entreprise locale dans tous les cas.
2: Oui, beaucoup. Même si je préfère acheter local, le budget reste un élément important dans mes choix de consommation. Lorsque les produits locaux sont nettement plus chers, il peut être difficile de les privilégier et surtout pour les jeunes ou les étudiants.
0: Selon vous, quels sont les avantages des produits locaux?
1: À mon sens, les produits locaux ont des avantages non négligeables. Le premier, c'est ce qui relève des goûts et de la qualité. Notamment parce que ce sont des produits qui sont de saison, puisqu'on n'a pas à les importer. Donc, les choses qui sont faites ici avec des produits de saison sont généralement de bonne qualité, ont un bon goût, et celui qu'on attend, en fait, clairement, et pas des choses qui sont mûries à droite et à gauche et qui font pas plaisir. Ensuite, ben voilà, ce sont des produits qui sont disponibles, pas forcément tout le temps, pas toute l'année, pas comme on le ferait avec des produits importés, mais en tout cas, ce sont des produits qui sont disponibles selon nos besoins, en fait. Hein. On a besoin de quelque chose qui correspond à notre culture ou à notre calendrier culturel, ben, on l'a à ce moment-là. Et puis, je crois que consommer des produits locaux, ça a aussi l'avantage de renforcer le tissu social et économique, puisque on va vers les artisans, on va vers les producteurs, et ça permet de maintenir cette partie sociale et humaine.
2: Les produits locaux sont souvent plus frais, puisqu'ils parcourent moins de distance avant d'arriver chez le consommateur. Ils sont également parfois moins transformés et conservent

0: Cela m'arrive lorsque je découvre une entreprise ou un produit qui me plaît. Je pense que partager une publication est un geste simple qui peut aider une entreprise à gagner en visibilité et à toucher de nouveaux clients.
1: Les événements et les marchés locaux vous permettent-ils de découvrir de nouvelles marques?
2: Alors oui, en effet, il me semble que ces événements, c'est un peu ce que je disais précédemment, ce sont des événements de convivialité, hein, tout ce qui est marché, foire, grands événements de ce type, ils apportent de la convivialité, ils renforcent le tissu social et ils permettent en effet de découvrir des produits auxquels on n'aurait pas forcément pensé, des produits dont on ne savait pas qu'ils existaient parce que la publicité ne parvient pas jusqu'à nous. Et donc oui, le côté physique de la découverte en allant vers les gens, c'est quand même essentiel.
3: Oui, tout à fait. Les marchés, foires et événements locaux permettent de rencontrer directement les producteurs et les entrepreneurs. C'est aussi l'occasion de découvrir des produits que l'on ne trouve pas forcément dans les magasins et d'échanger avec les personnes qui les fabriquent.
1: Que manque-t-il selon vous pour encourager davantage la consommation locale?
2: Eh bien, il me semble que justement, il manquerait peut-être un peu plus de visibilité. Alors, j'ai envie de dire physique. Bon, c'est un peu bizarre parce que les réseaux sociaux, c'est comme sur un téléphone. Mais je veux dire, par exemple, des 4x3. Parce que souvent, les 4x3 sont ceux qui nous informent des grandes promotions dans les grandes surfaces. La grande distribution touche un maximum de personnes grâce à ça. Et je crois que cette visibilité, ben, elle serait aussi intéressante pour les producteurs locaux. Alors évidemment, il faudrait peut-être qu'ils aient un financement commun par le biais de, je sais pas, de coopératives, j'en sais rien. Mais c'est vrai, et je sais que ça coûte cher, je sais que ce type de communication coûte cher, mais quand on y pense, c'est quand même des méthodes traditionnelles qui aident pas mal, les prospectus et les 4x3, en plus de la radio par exemple. Enfin voilà, quelque chose de multimodal comme ça, ça apporte une visibilité quand même assez large. Que les réseaux sociaux, à mon avis, n'atteignent pas forcément pour tous.
3: Selon moi, il manque davantage de solidarité entre les consommateurs et les producteurs. Il faudrait aussi plus de communication pour faire connaître les entreprises locales.
1: Pensez-vous que consommer local aide réellement l'économie guadeloupéenne?
2: À cette question, je répondrai oui et non. Pour une raison simple, c'est que toutes les matières premières utilisées ne viennent pas forcément de Guadeloupe, que les emballages, etc. ne viennent pas forcément de Guadeloupe. Donc oui, certaines matières premières locales peuvent être valorisées, les savoir-faire sont valorisés, mais globalement, l'argent ne reste pas forcément sur le territoire. Donc n'aide pas forcément spécifiquement l'économie, mais en tout cas, ça contribue de toute évidence.
3: Oui, absolument. Lorsque nous achetons local, l'argent reste davantage sur le territoire et contribue au développement économique de la Guadeloupe. Cela aide les producteurs, les commerçants et les jeunes entrepreneurs à développer leurs activités et à créer de l'emploi.
1: Quel message aimeriez-vous transmettre aux consommateurs guadeloupéens?
2: Il me semble que, comme je l'ai dit précédemment, l'une des choses que l'on peut envisager, c'est de faire un budget en incluant au moins une petite partie de l'artisanat local ou d'entreprise locale dans le budget, et en se disant que voilà, pour telle ou telle catégorie, on peut envisager de mettre tant ce mois-ci. Et le fait même d'y penser, ben ça donne un espace de consommation possible.
3: J'aimerais leur dire de faire davantage confiance aux entreprises locales et d'être solidaires. Même un petit achat peut faire une différence. En soutenant nos producteurs et nos entrepreneurs, nous participons tous au développement de notre île et à la valorisation de notre richesse.
1: Comment les consommateurs peuvent-ils soutenir les entreprises locales?
2: Alors, en ce qui me concerne, dans la logique de ce que je disais aussi précédemment, on peut choisir une entreprise locale par mois, par exemple, et lui consacrer donc le budget dont je parlais, et se dire que voilà, sur 12 mois, on a contribué à aider l'économie locale avec 12 artisans ou 12 producteurs. Mais globalement, ce que je veux dire, c'est qu'il faut faire les choses de manière intentionnelle. Il faut pas se dire ah mince, enfin, voilà, il faut se donner les moyens globalement de le faire.
3: Peuvent acheter local dès qu'ils en ont la possibilité. Partager les publications sur les réseaux sociaux, parler des entreprises autour d'eux et participer aux événements organisés par les producteurs. Même si ce n'est pas toujours facile à cause des prix, chaque geste compte pour aider les entreprises guadeloupéennes à se développer.
1: Merci à nos invités. Nous pouvons en conclure. Ensemble, nous pouvons participer au

0: département de la Guadeloupe. Merci et bonne journée à tous.
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2: Agitez-vous, mais ne péchez pas. Parlez en votre cœur sur votre couche, puis taisez-vous. Psaume 4, verset 4.

0: Chut, ne dites pas un mot. Pas une seule syllabe. Il ne faut plus rien dire. Il y a un temps pour parler et un temps pour se taire. Ce temps, c'est maintenant. C'est le temps du repos. Ôtez la cuillère du pot et arrêtez enfin de tourner. Taisez-vous et attendez. Chut, vous en avez assez dit. Tout a été dit. Les opinions, les conclusions. Tournez et retournez. Regardez au microscope de toutes vos amies. Agrandis dans votre pensée. Examinez par votre esprit sous tous les angles. Cela suffit. Ne donnez pas à cet homme davantage de gloire qu'il n'en faut. S'il n'est ni pur, ni aimable, ni digne de louange, alors ne dites plus rien. Ne laissez plus la situation vous maîtriser et contrôler vos pensées. Coupez les ailes au diable. Ôtez-lui le pouvoir de voler. Non, même pas un mais. Chut. Refusez de discuter davantage, peu importe à quel point vous êtes tenté. Les paroles donnent de la vie et de la puissance à tout ce qu'elles touchent. Elles donnent des ailes aux choses et leur permet de perdurer alors qu'il vaudrait mieux les laisser mourir en paix. Chut. Dieu veut parler. Mais il ne va pas vous interrompre. Il ne va pas crier, ni hurler, ni insister pour que vous acceptiez de l'écouter, ni vous forcer à voir les choses à sa façon à lui. Il attendra poliment que vous arriviez au bout de vous-même. Chut, ce n'est pas grave que vous ayez épuisé toutes vos paroles. Soyez vide de toute explication. La réponse arrivera quand vous aurez cessé d'utiliser votre propre sagesse. Là où Dieu murmure des paroles de consolation, des secrets qu'il n'a jamais révélés auparavant. Mais pour les entendre, il faut vous taire. Alors, maintenant que vous avez dit ce que vous aviez à dire, c'est au tour de Dieu. Maintenant que vous avez épuisé toutes les voies d'exploration et recherché des conseils à droite et à gauche, il est temps pour vous d'écouter le seul qui est la réponse. Alors, arrêtez-vous. Taisez-vous. Attendez-vous au Seigneur. Attendez-vous et ne bougez pas. Ne parlez pas s'il tarde à vous répondre. Laissez se calmer la tempête et attendez que la poussière retombe autour de vous. Laissez s'éteindre doucement tous les bruits extérieurs jusqu'à ce qu'ils disparaissent. Que tous les autres cessent de donner leur opinion et leur prophétie. Faites arrêter tout cela. Mettez-vous à l'écoute de sa voix douce et légère. Oui. Chut. Taisez-vous jusqu'à ce que vous entendiez sa voix. Videz-vous de toute réponse et de toute réaction spontanée. Calmez votre cœur et votre esprit. Tenez votre langue. Jouissez du silence. Car ce n'est que lorsque nous cessons de lutter avec les mots que nous pourrons entendre Dieu et savoir. Père Céleste, j'écoute, parle-moi maintenant. Fais-moi entendre et connaître ce que tu veux que je comprenne. À présent, toute mon attention est sur toi et j'attends tes paroles. Au nom de Jésus, amen.
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0: Vous avez un message.
1: SMS.
2: Habacuc 2, verset 3. Si l'Éternel paraît tarder, attends-le patiemment car il vient sûrement. Il ne tardera pas. Avec Dieu, il est toujours trop tôt pour abandonner. Même si tu te sens fatigué, Jésus a les yeux fixés sur toi et il interviendra au bon moment. Alors garde courage, il est en chemin pour te secourir.

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1: Bienvenue à l'écoute de notre chronique Petit sujet psychologique. Je suis en compagnie de Eleonore Tarlet. Bienvenue.
2: Merci, bonjour.
1: Vous êtes psychologue et psychothérapeute et vous nous invitez aujourd'hui à parler du couple, Eleonore Tarlet.
2: Tout à fait.
1: Alors, est-ce qu'il y aurait une recette miracle, entre guillemets, pour mieux faire fonctionner nos couples, Eleonore?
2: Recette miracle, en tout cas, d'être ouvert à la rencontre et à l'altérité. Il me semble que ce sont des valeurs, peut-être aujourd'hui dans nos sociétés, un petit peu en recul. On a peur de la rencontre, on va se fermer, on va rester dans des égos ou peut-être dans des attentes de l'être parfait. Un petit peu comme si on était face à un catalogue où il fallait choisir le meilleur produit possible.
1: Et donc, qu'est-ce que ça produit, ça, dans un couple? Ça produit quelque chose de négatif, de justement ne pas être dans ces dimensions-là?
2: J'axerais plutôt sur la rencontre, en fait. Avant l'installation du couple, ça va biaiser la rencontre, puisqu'effectivement, on va être dans des attentes, déjà souvent ne se connaissant soi-même pas suffisamment, en pensant que peut-être l'être parfait, ou en tout cas celui qui nous correspond parfaitement, existe. Et on va être dans une espèce peut-être de consommation un peu superficielle, en faisant l'économie de la rencontre et de l'ouverture à l'autre, et de la connexion au lien.
1: Donc même dans la relation, on serait tombé dans l'esprit de consommation ?
2: J'ai l'impression, un petit peu dans nos sociétés, que finalement, les sites de rencontre, qui sont plutôt une bonne chose, puisque ça nous permet de rencontrer des gens qu'on ne pourrait jamais rencontrer par ailleurs, mais finalement, avec un petit peu toutes ces photos, ces fiches descriptives, vraiment comme si on était face à un catalogue de consommation, vont entretenir ou peut-être développer, favoriser un peu la surconsommation des rencontres, tout en restant dans quelque chose d'assez superficiel. Effectivement, le fait de s'ouvrir à l'autre nous met en danger, puisque tomber amoureux, quelque part, nous rend vulnérables. Et je pense que c'est ça que peut-être on évite.
1: En se désaxant de cette relation, vous pensez que c'est une sorte de protection, finalement ?
2: Je pense que quelque part, c'est une sorte de protection, même si on n'en est pas conscient. Plutôt que d'être ouvert, d'accepter la souffrance potentielle, la déception, le rejet. Ce qui est compliqué, c'est que tous, on va avoir des histoires de blessures relationnelles, que ce soit dans notre vie d'enfant, avec les parents peut-être, que ce soit des abandons ou des rejets réels ou ressentis. Et finalement, cette rencontre affective du couple va nous réactiver ces blessures relationnelles et va en créer d'autres. Parce que finalement, c'est jamais anodin de rencontrer quelqu'un, démarrer une relation, peut-être faire croire à l'autre que ça va fonctionner, qu'on a envie de la rencontre, et finalement mettre fin à cette relation. Ça va faire ce qu'on appelle, nous, des traumas cumulatifs, en fait. On va cumuler des blessures relationnelles qui finalement vont nous fermer de plus en plus à chaque nouvelle rencontre, même si on n'en est pas conscient. Et je pense que ça, c'est vraiment délétère pour le lien.
1: Le piège, ce serait de se construire en fonction de toutes ces blessures et ne pas en prendre conscience.
2: Oui, complètement. De se construire, vous le dites très bien, en fonction de ses blessures, c'est-à-dire que finalement, on va essayer d'éviter d'être confronté à ses peurs. Donc on va éviter d'investir le lien, même si on ne s'en rend pas tout à fait compte. Parce que le lien, le fait d'être avec l'autre, le fait peut-être de se confier, de révéler ses sentiments à l'autre, eh ben on se sent vulnérable, parce que l'autre peut en profiter. Et c'est vrai que si on tombe sur quelqu'un d'un petit peu manipulateur, eh ben va jouer avec ça et va encore plus nous faire de mal.
1: Est-ce que vous avez des petits conseils à donner justement pour bien choisir son conjoint et aussi comment ne pas tomber dans ces pièges et comment s'observer soi-même pour aller de l'avant?
2: Oui, de prendre le temps de s'observer, de s'accueillir déjà en premier lieu. Alors il y a des techniques effectivement qui vont aider à ça, ce qu'on appelle par exemple la méditation de pleine conscience, de prendre le temps de s'accueillir, de se connaître, d'observer ses peurs, pas d'analyser, mais d'observer, de se connecter à soi pour être le plus authentique possible avec soi-même. Pour ensuite accepter l'acceptation inconditionnelle de la rencontre. Ne plus être dans des peurs, parce que les peurs gouvernent trop souvent nos vies. Alors, moi, j'illustre beaucoup avec Star Wars. J'aime bien quand ils disent la peur mène au côté obscur de la force, mais en fait, c'est tout à fait ça. Si on se laisse gouverner par nos peurs, finalement, on va jamais être dans la rencontre. Donc, un, déjà bien se connaître, et deux, accepter éventuellement d'être blessé, accepter de souffrir, parce qu'on revient toujours sur son axe. On a une plasticité neuronale, on a une flexibilité naturelle qui nous permet de revenir sur son axe de confiance et d'amour. Voilà, donc le plus possible être dans l'acceptation de la rencontre et ne pas se fermer par rapport à des peurs.
1: Mais alors si on est dans une dynamique plutôt négative où justement on a tendance à se refermer sur soi-même et à se construire en fonction de nos peurs, c'est facile à se mettre en route pour contrarier cette nature qui s'est mise en place ?
2: Facile, alors ça va dépendre des uns et des autres et puis de nos blessures relationnelles antérieures, mais tout est possible, c'est vraiment là-dessus que je veux insister, tout est flexible et tout peut changer, nous sommes des êtres foncièrement imparfaits et heureusement parce que l'imperfection fait que justement nous pouvons évoluer, nous serions des produits finis, parfaits, nous serions des robots, nous ne serions pas évolutifs, jusqu'à la fin de notre vie nous pouvons évoluer, nous pouvons nous ouvrir à notre cœur, au cœur de l'autre et lutter contre nos peurs. Alors lutter, j'aime pas trop, ce sont des termes guerriers, c'est plutôt accepter d'avoir des peurs et juste ne pas leur donner plus de place qu'elles n'ont, ce ne sont que des peurs et c'est logique d'en avoir, mais c'est pas avec des peurs et avec l'évitement qu'on doit gouverner nos vies, parce que plus on évite d'être blessé, d'avoir mal, d'avoir peur, d'être confronté à des situations, et plus notre vie sera difficile, l'évitement renforce le problème, toujours.
1: C'était pour finir sur une note positive. Merci beaucoup, Éléonore Tarlé. C'était
2: merci
1: petit sujet psychologique. Et on se donne rendez-vous pour une prochaine chronique. À bientôt.
2: Avec plaisir.
1: Au revoir.
2: À bientôt.

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Merci de nous accueillir à cette heure. Le texte que nous vous avons choisi se trouve dans le livre de Galates, 5e chapitre, et nous lirons le verset 14 qui déclare « Toute la loi est accomplie dans une seule parole, celle-ci. Tu aimeras ton prochain comme toi-même. »

Savez-vous, chers amis, que nous serons jugés d'après notre amour? Le Seigneur évaluera notre maturité spirituelle en se basant sur la qualité de nos relations. Au ciel, Dieu ne dira pas « Parle-moi de ta carrière, parle-moi de ton compte en banque, de tes passe-temps ». Il évaluera plutôt la manière dont nous nous sommes occupés les autres, surtout des nécessiteux. Jésus a dit que la meilleure preuve d'amour envers lui consistait à aimer les membres de sa famille et à subvenir à leurs besoins. Toutes les fois que vous avez fait ces choses à l'un de ces plus petits de mes frères, c'est à moi que vous les avez faites. Quand vous partirez dans l'au-delà, vous laisserez tout derrière vous. Vous ne prendrez avec vous que votre caractère. C'est pourquoi la Bible est claire. Ce qui compte, c'est la foi qui agit par l'amour. Sachant cela, nous vous suggérons de prier ainsi en vous réveillant le matin. Seigneur, avant de faire quoi que ce soit aujourd'hui, je veux être sûr de passer du temps à t'aimer, à aimer les autres, parce que c'est la base même de ma vie. Je ne veux pas gaspiller cette journée. Je veux qu'elle te soit dédiée. Pourquoi Dieu devrait-il vous donner une nouvelle journée si c'est pour la gaspiller? Qu'est-ce que vous en pensez? Pourquoi donc? Pourquoi Dieu devrait-il vous donner une nouvelle journée si c'est pour la gaspiller? L'importance que nous accordons aux choses se mesure autant que nous voulons bien leur accorder. Plus vous passez du temps à quelque chose, plus vous révélez l'importance et la valeur qu'elle a pour vous. Si vous souhaitez connaître les priorités de quelqu'un, regardez ce qu'il fait de son temps. Le temps est votre bien le plus précieux parce qu'il est limité. Vous pouvez gagner plus d'argent, mais il vous est impossible d'augmenter votre temps. Quand vous donnez du temps à quelqu'un, vous lui offrez une partie de votre vie qui ne reviendra plus jamais. Votre temps, c'est votre vie. C'est pourquoi le plus grand don que vous puissiez faire à quelqu'un, c'est celui de votre temps. Il ne suffit pas de dire que les relations sont importantes. Nous devons le prouver en leur réservant du temps. Les mots seuls sont sans valeur. Mes enfants, que votre amour ne se limite pas à des discours, à des belles paroles, mais qu'il se traduise par des actes accomplis dans la vérité. Les relations prennent du temps et nécessite des efforts. L'essence de l'amour, ce n'est pas ce que nous pensons, faisons ou donnons aux autres, mais c'est ce que nous donnons de nous-mêmes. Les hommes en particulier ont des difficultés à le comprendre. Beaucoup déclarent « Je ne comprends pas ma femme et mes enfants. Je leur donne tout ce dont ils ont besoin. Mais que peuvent-ils bien vouloir de plus ?» La réponse est simple, cher homme. C'est vous. Ils veulent de vous. Ils veulent de vos yeux, de vos oreilles, de votre attention, de votre présence, de votre intérêt. Bref, de votre temps. Rien ne peut remplacer cela. Le don d'amour le plus apprécié, ce ne sont pas des bijoux, des fleurs ou des chocolats, mais de l'attention concentrée. Un amour qui se fixe tellement sur l'autre que vous vous oubliez momentanément. L'attention proclame ceci. Pour moi, tu as assez de valeur pour que je t'accorde ce que j'ai de plus précieux, mon temps. Chaque fois quand vous donnez du temps, vous faites un sacrifice. Et les sacrifices sont l'essence même de l'amour. Jésus a montré l'exemple dans ce domaine. Marcher dans l'amour à l'exemple de Christ qui nous a aimés et qui s'est livré lui-même à Dieu pour vous comme une offrande et un sacrifice de bonne odeur. On peut donner sans amour, mais on ne peut pas aimer sans donner. Dieu a aimé le monde qu'il a donné. L'amour implique le sacrifice de mes préférences, de mon confort, de mes objectifs, de ma sécurité, de mon argent, de mon énergie ou de mon temps au profit de quelqu'un d'autre. Le moment pour aimer, cher ami, c'est maintenant. On est parfois obligé de remettre à plus tard des tâches secondaires.
Mais comme l'amour est primordial, il a toujours la priorité. La Bible insiste sur ce point. Elle nous recommande, tant que nous en avons l'occasion, faisons du bien à tout le monde. Faites un bon usage de toutes les occasions qui se présentent à vous. Chaque fois que tu en as la possibilité, n'hésite pas à faire du bien à ceux qui en ont besoin. Pourquoi est-ce le meilleur moment pour exprimer votre amour? Parce que vous ne savez pas si vous en aurez encore l'occasion. Les circonstances changent, les gens meurent, les enfants grandissent. Nos lendemains sont incertains. Si vous voulez exprimer votre amour, mieux vous le faire aujourd'hui, maintenant. Et voilà quelques questions à considérer pour le jour où vous vous présenterez devant le Seigneur. Comment lui expliquerez-vous que les projets ou les choses ont eu parfois plus d'importance que les personnes à vos yeux? Avec qui devriez-vous passer plus de temps actuellement, chers amis? Que devriez-vous supprimer dans votre emploi du temps pour rendre ceci possible? Quel sacrifice devez-vous faire? Voilà différentes questions qui seront vous aider. Et en vous demandant simplement de revoir votre priorité, la meilleure chose que nous puissions faire dans la vie, c'est d'aimer. La meilleure façon de montrer notre amour, c'est donner du temps aux autres. Le meilleur moment pour cela, c'est maintenant. Toute la vie tourne autour de l'amour. Avant de pouvoir prier, j'aimerais simplement vous rappeler le verset du jour qui déclare « Toute la loi est accomplie dans une seule parole, celle-ci. Tu aimeras ton prochain comme toi-même. »

0: Éternel, Dieu d'amour, Dieu rempli de compassion, merci. Merci pour cette possibilité que tu nous donnes aujourd'hui de pouvoir être à tes pieds. Merci parce que tu nous élèves jusqu'à toi. Merci parce que tu nous pardonnes. Merci parce que tu nous guéris. Merci parce que tu nous fortifies. Merci parce que tu nous portes quand nous sommes fatigués. Merci parce que tu sèches nos larmes. Merci parce que tu déposes la paix dans nos cœurs. Merci parce que tu ne cesses de veiller sur nous. Oh, mille fois merci pour tes différents bienfaits dans nos vies. Oh, tu es vraiment un Dieu merveilleux. Seigneur, où irions-nous? C'est toi qui as les paroles de la vie. Oh, merci Seigneur pour ce que nous vivons avec toi. Oh, aujourd'hui tu nous rappelles quelque chose de merveilleux. Tu nous dis que tout la vie tourne autour de l'amour. Et tu nous dis que tu es amour et tu es un objectif pour nous. Tu aimerais que nous soyons comme toi, des enfants remplis d'amour. Des enfants pouvant aimer les autres avec leurs défauts de caractère, les aimant d'un amour inconditionnel. Apprends-nous à aimer, Seigneur, car nous avons bien du mal à le faire. Que de fois nous avons été blessés, que de fois nous avons été meurtris par nos frères, par nos sœurs. Et aujourd'hui, tu nous demandes de pardonner de manière à aimer. Ô Seigneur, apprends-nous à aimer. Rentre dans les moindres recoins de nos cœurs, de nos vies, de notre subconscient. Nettoie, purifie, retire la haine, retire l'amertume, retire le des ressentis, des choses qui n'ont rien à voir avec toi. Retire toutes ces blessures au fond de nous, de manière qu'à partir de maintenant, qu'après cette prière, nous prenons cette résolution de te laisser pénétrer et surtout que tu t'installes définitivement en nous. Et que les fruits de l'esprit soient vraiment des éléments que nous serons appelés à développer dans le quotidien. La paix, la joie, la sérénité, la maîtrise de soi, la patience et surtout l'amour. Ô Seigneur, viens t'installer en nous, car nous avons du mal à aimer. Merci parce que nous savons que tu es en train d'opérer cette opération, pour ne pas me répéter, chirurgicale, spirituelle, même je dirais spirituelle. Ô Seigneur, opère, agis dans nos vies, car nous voulons vraiment une réforme dans nos vies. Nous voulons vraiment que tu sois le maître qui dirige nos vies. C'est pour cette raison que nous aimerions vraiment que tu prennes le dessus sur notre moi, sur les choses qui nous blessent, qui nous brisent. Reviens Seigneur dans nos cœurs et purifie-nous, nettoie-nous et installe-toi définitivement, de manière que tu sois vu, entendu dans nos vies et que réellement nous ne soyons plus cette même personne d'hier. Oh, réveille-toi Seigneur dans nos vies. Aide-nous surtout à te laisser agir dans nos vies, que nous ne soyons pas un frein à l'intervention que tu as opérée dans nos vies. Oh, viens, vois nos blessures, vois toutes choses, et nous proclamons déjà la victoire sur toutes ces choses qui nous permettent ou qui nous freinent ou qui nous empêchent de te refléter pleinement. Seigneur, tu es vraiment un Dieu merveilleux. C'est pour cette raison que nous te disons, viens, installe-toi dans nos cœurs et donne-nous de réellement comprendre ton amour, un amour inconditionnel, l'importance de refléter l'amour de Dieu. Seigneur, apprends-nous à t'aimer de manière à pouvoir aimer notre prochain. Nous t'avons prié avec l'assurance que tu sauras nous aider en ce sens, que tu sauras faire cette chose merveilleuse dans nos vies, un renouveau, un nouveau départ, un reformatage. Oh Seigneur, merci encore parce que tu es un Dieu merveilleux. Voilà toutes ces prières qui montent vers toi en cet instant. Nous pensons à cette personne qui est dans sa voiture, sur son lieu de travail, ou encore en prison, à la maison, ou encore couchée sur un lit d'hôpital. Toutes ces personnes qui sont seules, vois toutes ces prières qui montent vers toi. Et nous te disons déjà par la foi, merci. Merci Père pour ce que tu opères dans nos vies, parce que tu es un Dieu qui entend et un Dieu qui exauce. Nous n'avons aucune crainte là-dessus. Nous te demandons simplement de la patience. Apprends-nous à être patients. attendant l'accomplissement de la parole. Car tu n'es pas un homme, tu es Dieu. Et tu es un Dieu merveilleux. C'est pour cette raison que nous voulons compter sur toi, sachant que Dieu fait chaque chose en son temps, sachant que les promesses de Dieu sont certaines. Gloire au Père, gloire au Fils, gloire au Saint-Esprit. Nous t'avons prié dans le nom de Jésus. Amen.
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1: Daniel 6, verset 24. Le roi ordonna que ces hommes qui avaient accusé Daniel furent emmenés et jetés dans la fosse aux lions, eux, leurs enfants et leurs femmes. Avant qu'ils furent parvenus au fond de la fosse, les lions les saisirent et brisèrent tous leurs os. Daniel sort de la fosse aux lions sans une égratignure, parce qu'il a cru en Dieu. Cela devrait sûrement être impressionnant d'entrer dans la fosse aux lions, mais il a tenu bon et a cru fermement que Dieu allait le délivrer. As-tu une histoire sur la fidélité de Dieu dans ta vie ?

Seigneur, il y a des saisons où je n'ai pas les mots, des nuits où ma prière ne sort pas, des moments où même chanter fait trop mal. Et les gens pensent que si je ne parle pas, c'est que je suis faible.

qui te cherche. Parce que toi, mon Dieu, tu comprends, même les prières sans voix. Alors aujourd'hui, même sans musique, même sans force, je viens devant toi.

0: C'est le moment de retrouver la chronique préparée et présentée par Claude Lamblin, le gros dico des tout-petits. Ce gros dico des tout-petits n'est pas un dictionnaire comme il en existe déjà à l'usage des plus jeunes. Non, son originalité vient de ce qu'il a été entièrement conçu avec des enfants âgés de 5-6 ans. Ce n'est donc pas un dictionnaire réalisé pour eux, mais bien par eux, et on va découvrir des définitions qui nous laissent imaginer ce qui se passe dans ces têtes blondes. Claude, bonjour.
1: Bonjour Denis.
0: Alors on va continuer, c'est un dictionnaire malgré tout, donc on égrène les lettres de l'alphabet, on en est à L.
1: Oui, et dans la lettre L, nous allons commencer par le loup. Évidemment, le loup, tous les enfants savent ce que c'est qu'un loup, le petit chaperon rouge et le loup, tout le monde, tous les enfants le savent. Un loup, c'est un animal sauvage et féroce, gris ou noir, qui a quatre pattes. Un autre enfant dit, ça ressemble à un chien, mais ça n'aboie pas. La nuit, il crie « ouh, ouh » dans les forêts, mais ça n'existe plus en France. Il mange les poules, les chèvres, les gens, les enfants, et on a peur. Il y a aussi le loup-garou, c'est un monstre qui vient la nuit. Un loup, c'est dans les cauchemars. Donc c'est tout, vraiment toute la légende autour du loup. Une loupe maintenant, une loupe, c'est transparent, en verre, et on voit les trucs gros avec. Ça sert à voir des choses très très petites, comme des lettres dans le journal, des traces ou des indices comme Sherlock Holmes. On l'apprend aussi quand on ne voit pas une écharde dans le pied. Une loupe, c'est quelque chose pour voir quand on ne voit pas. C'est super. La lumière. La lumière, c'est le soleil, le jour, une bougie, un néon, une lampe ou une ampoule. Un autre rang, car je vous rappelle, c'est plusieurs définitions chaque fois que je donne, donc plusieurs définitions données par des enfants différents. La lumière, ça sert à éclairer, à voir quand il fait noir. Elle est jaune ou blanche. On l'allume et on l'éteint quand on appuie sur le bouton d'électricité, et des fois ça peut sauter. La lumière, c'est du jour qu'a donné le bon Dieu. Voilà, donc il y a vraiment la lumière naturelle et la lumière artificielle. Des lunettes. C'est deux verres qui tiennent avec du plastique et qu'on met sur les yeux. On les pose sur le nez et elles s'accrochent derrière les oreilles. Ça sert à mieux voir quand on ne voit pas bien, qu'on a très mal aux yeux ou qu'on est aveugle. On les met pour pas avoir mal aux yeux quand on travaille. Il y a aussi des lunettes de soleil que l'on met, même si on voit bien, pour se protéger du soleil. Des lunettes, c'est pour quand on s'est mis trop près de la télé. Et là aussi, on entend les parents derrière qui disent « Regarde pas trop près, autrement tu devras porter des lunettes. » C'est pour quand on s'est mis trop près de la télé. Un lustre, on a le temps d'encore en faire un ou deux. Un lustre. Un lustre, c'est une lampe accrochée au plafond. On met des ampoules dessus et ça donne de la lumière. On le met au plafond parce qu'il n'y a pas de place ailleurs. Alors ça, c'est curieux comme... Le lustre, on le met très bien ailleurs, mais il n'y a pas de place ailleurs, alors on le met au plafond. Un dernier, un lutin. Un lutin, c'est les contes de fées, donc 94% des enfants le savent, ce qu'est un lutin. C'est un tout petit bonhomme, comme un nain, qui porte un chapeau pointu ou un bonnet rouge, une baguette, des lunettes et des moustaches. C'est comme une sorcière, mais c'est gentil. Il se promène la nuit avec une lanterne dans la forêt, et vit dans une petite maison ou dans un arbre. On ne peut pas le voir, il travaille pour le Père Noël et lui envoie des lettres. Un lutin, ça passe dans les rêves.

0: du temps, ça passe dans les rêves. C'est très poétique, ah, effectivement.
1: Oui.
0: C'est
1: j'aime
0: très
1: bien poétique. Cette définition, cette formule.
0: Et on voit que finalement, les enfants, donc ces tout petits de 5-6 ans de maternelle, ont déjà des idées assez précises, oui, et surtout un vécu.
1: Oui, absolument. Et ça se voit très bien dans, dans le choix des définitions. Oui.
0: Alors, je rappelle que ces quelques mots aujourd'hui est extrait de ce gros dico des tout petits qui en contient plus de 3000, qui est paru aux éditions Lattès. Toute une étude qui a été faite auprès de 17 000 filles et garçons et qui était réunie par Carole Ballaz et Claude Alain Duhamel. Le gros dico des tout petits. Claude, à très bientôt.
1: À la semaine prochaine, je l'espère, Dany. Au revoir.

0: ce voyage.
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3: Charlotte de Rouen.
2: Plusieurs dizaines de morts dans l'effondrement d'une mine d'or artisanale à la frontière entre la Centrafrique et le Cameroun. Les recherches se poursuivent pour tenter de retrouver des survivants. En Ukraine, le Parlement a validé la nomination du nouveau ministre de la Défense, Yevgeny Mara. L'homme est un ancien patron des services des forces spéciales ukrainiennes. Il succède au populaire Mykhailo Fedorov qui a été limogé. En Bolivie, un proche conseiller du président arrêté pour tentative présumée de féminicide. L'homme est aussi très proche de toute la droite libérale latino-américaine. Et puis en France, près de 1250 personnes sont mortes lors de la troisième vague de canicule en juillet. Les trois quarts des victimes avaient plus de 75 ans. Plusieurs dizaines de personnes sont mortes hier mardi dans l'effondrement d'une mine d'or artisanale dans l'ouest de la Centrafrique, dans la ville de Zamboy, à la frontière avec le Cameroun. Bonsoir Sofiane Amazian.
4: Bonsoir Charlotte, bonsoir à tous.
2: Il est encore difficile d'établir un bilan formel pour le moment, mais les éboulements sont assez fréquents dans les mines centrafricaines. Cet incident toutefois est grave et il met en lumière pour l'opposition l'absence de lutte contre l'exploitation illégale de ces sols.
4: Et selon les premières informations, cet éboulement a été provoqué par un effondrement de plusieurs galeries souterraines dans lesquelles des mineurs sont décédés, précise le parquet de Baboua dans un communiqué. Une enquête judiciaire a immédiatement été ouverte et confiée au commissariat spécial de Béloko afin notamment, je cite, de déterminer le bilan des dégâts, identifier les victimes ou leurs ayants droit, mais encore déterminer les causes exactes de l'effondrement. Alors que les opérations de recherche et de secours sont en cours, l'opposition s'est rapidement exprimée. Martin Ziguele, président du mouvement pour la libération du peuple centrafricain, a jugé, je cite, que la responsabilité du gouvernement est directement engagée dans la survie.

0: de ces drames côté camerounais, c'est l'exploitation illégale des minerais qui est pointée, notamment par l'opposant Maurice Kamto, président du mouvement pour la renaissance du Cameroun. Ce drame dévoile l'inhumanité de ceux qui s'enrichissent. Ils ne se préoccupent nullement des conditions dans lesquelles des compatriotes poussés par la misère opèrent. Selon le gouvernement camerounais, plus de 200 sociétés exercent des activités minières sans titre ou autorisation régulière dans le pays.
1: Merci Sofiane. Sofiane Amazian. Deux journalistes français ont été arrêtés fin juillet au Togo. On l'a appris hier soir. L'information est d'abord parue dans la presse togolaise avant d'être confirmée par le ministère français des Affaires étrangères. Les deux journalistes travaillaient pour la télévision, pour une société de production qui précise que ses salariés sont en règle. Ils auraient été arrêtés dans l'extrême nord du Togo, dans une zone où les terroristes présents de l'autre côté de la frontière au Burkina Faso mènent parfois des attaques. Le Parlement ukrainien a approuvé ce mercredi la nomination d'Evgeny Khmara au poste de ministre de la Défense. Cet ancien patron des forces spéciales ukrainiennes remplace donc Mikhaïlo Fedorov, son prédécesseur très populaire dont le limogeage avait provoqué d'importantes manifestations dans tout le pays. Sofia Katsenkova, qui est ce nouveau ministre de la Défense inconnu du monde politique ukrainien ?
2: Evgeny Khmara a un parcours militaire très impressionnant, mais le reste de sa biographie est un mystère, conséquence d'une carrière dans les unités les plus secrètes des services de sécurité de l'Ukraine. On ne connaît pas, par exemple, sa date ni son lieu de naissance, mais on sait qu'il a commencé à combattre les forces russes en 2014, au moment de l'annexion de la Crimée par Moscou. Depuis 2023, il a été responsable de l'unité Alpha, les forces spéciales ukrainiennes. Cette unité a notamment mené les frappes de drones à longue portée contre des raffineries en Russie ces dernières semaines. Jamais passé par la politique, Evgeny Khmara incarne un choix très opérationnel. Aujourd'hui, devant les députés, le nouveau ministre de la Défense a promis davantage d'armes et des frappes encore plus précises contre Moscou. Mais il devra également prouver aux Ukrainiens sa légitimité à ce poste, car les manifestations pour le retour de son très populaire prédécesseur, Mikhaïlo Fedorov, prennent de plus en plus d'importance.
1: Sofia Katsenkova, l'Ukraine et la Russie qui ont procédé ce mercredi à un nouvel échange de prisonniers de guerre, 103 personnes dans chaque camp. Les échanges de prisonniers sont le seul résultat concret des négociations qui ont eu lieu entre les deux pays. 9 morts dans une frappe israélienne sur un commissariat de police dans la bande de Gaza. Israël affirme avoir ciblé un commandant du Hamas et avoir aussi frappé la zone de Nouserat dans le centre de l'enclave palestinienne. Le porte-parole du Hamas accuse le Conseil de la paix du président américain Donald Trump d'être incapable d'obliger Israël à respecter les accords conclus. En Bolivie, la police a arrêté un proche conseiller du président Rodrigo Paz pour tentative présumée de féminicide. Fernando Cerimedo est soupçonné d'avoir commandité une attaque à main armée contre son ex-compagne. Depuis quelques années, ce mystérieux Argentin de 45 ans s'est imposé comme le consultant de l'ombre de la droite latino-américaine, Théo Conscience.
3: Ces dernières années, Fernando Cerimedo, c'est l'homme qui susurre à l'oreille de la droite latino-américaine. Chili, Brésil, Argentine, Bolivie, partout où il passe, ce consultant politique laisse derrière lui un parfum de scandale et de désinformation. Pendant l'élection présidentielle au Brésil en 2022, il diffuse massivement de fausses informations sur une supposée fraude électorale. La justice brésilienne enquête d'ailleurs sur son rôle dans les émeutes pro-Bolsonaro qui ont suivi ce scrutin. L'année suivante, on le retrouve dans l'équipe de campagne du futur président argentin Javier Milei, avec les mêmes recettes, désinformation et agitation du spectre d'une supposée fraude électorale. L'an passé, il a travaillé sur la campagne de Rodrigo Paz avant de devenir le conseiller du président bolivien. En Bolivie, ce n'est pas Paz qui gouverne, c'est lui, a assuré sur son lit d'hôpital la femme qu'il accuse de tentative d'assassinat. En conférence de presse, le porte-parole du gouvernement a affirmé que le président bolivien n'allait pas couvrir quelqu'un qui a commis des infractions, mais qu'il ne tolérerait pas non plus des accusations infondées.
1: Théo Conscience. En Belgique, après l'incendie d'ampleur qui a eu lieu dans l'est du pays, les habitants qui avaient été évacués ont été autorisés à rentrer chez eux. 3000 hectares de forêt ont été détruits par les flammes. Les pompiers sont toujours sur place car il y a de nombreuses reprises de feu. Leur travail est rendu difficile par la présence de tourbes, ces matières végétales qui se sont décomposées et qui sont très inflammables. En France, le bilan de la mortalité pendant la troisième vague de chaleur du 23 au 22 juillet dernier, selon le ministère de la Santé, près de 1250 personnes sont mortes de la canicule. Une canicule moins intense que la deuxième vague en juin, qui avait fait presque 6000 morts. Mais cette troisième vague est tout de même exceptionnelle, Antoine Ellis.
4: Le bilan du ministère est clair. Le nombre de décès sur la période est particulièrement anormal, 9,2% au-dessus des prévisions. Cette surmortalité est due aux fortes chaleurs dans 78 départements de l'Hexagone. Dans son étude, Santé publique France confirme que les plus vulnérables sont évidemment les personnes âgées. Trois quarts avaient plus de 75 ans. Mais le phénomène concerne plusieurs classes d'âge, puisque proportionnellement, ce sont les 45-64 ans qui sont les plus touchés. Le directeur général de la Santé, Didier Lepelletier, s'inquiète aussi du nombre important de décès à domicile et en tire un enseignement pour augmenter encore la vigilance envers les personnes isolées. Mais c'est tout de même dans les établissements de santé que la moitié des décès sont survenus. Alors pour rafraîchir ces lieux, le gouvernement a livré plus de 40 000 climatiseurs et assure qu'ils en sont aujourd'hui presque tous équipés.
1: Et Antoine, il faut rappeler que ce mois de juillet 2025 a été le plus chaud jamais enregistré en France et qu'en ce mois d'août, le pays est toujours marqué par des épisodes de canicule. La mort du sénateur français François Patria, l'un des premiers soutiens d'Emmanuel Macron, avance même son élection. Il avait créé en 2017 le groupe macroniste au Sénat où il siégeait depuis 2008 après une longue carrière de député. Le président français a rendu hommage à un cher ami. La République perd, selon lui, l'un de ses plus infatigables artisans. Un mot de football en Ligue 1. L'AS Monaco et Paul Pogba annoncent la fin de leur collaboration. Paul Pogba était arrivé à Monaco lors du mercato estival 2025, mais il n'est jamais vraiment parvenu à retrouver le niveau physique nécessaire pour un tel niveau de compétition.

0: Ne vous noyez pas dans un verre d'eau.
1: Des suggestions pratiques de Richard Carlson, docteur en psychologie.
2: Cessez de vouloir être ailleurs. On peut souhaiter être ailleurs de diverses manières. On est au bureau et l'on rêve de rentrer chez soi. C'est mardi et l'on préférerait être déjà vendredi. On aimerait exercer une profession différente, assumer des responsabilités moindres ou plus importantes. On aspire à des relations professionnelles plus cordiales. On voudrait que la concurrence soit moins féroce, que le marché du travail soit moins étroit, ou que la récession ne soit plus qu'un lointain souvenir. La liste est longue. Or, cette tendance pernicieuse à vouloir se trouver ailleurs que l'endroit où l'on est à la fois stupide et néfaste. C'est un fait objectif. En souhaitant constamment être téléporté dans un autre lieu, dans un autre temps ou dans d'autres circonstances, vous vous écartez de votre existence au lieu de vivre pleinement dans l'instant présent. D'un point de vue strictement pratique, il est très difficile de rester concentré sur ce que l'on a à faire quand on s'évade sans cesse vers un ailleurs idéalisé. Outre la distraction, qui est un frein au travail, on en arrive finalement à ne plus éprouver de plaisir pour son occupation. Quand on prend goût à ce que l'on fait, on est généralement enclin à s'y investir corps et âme, à se donner à fond et à ne penser qu'à cela. Au contraire, lorsque l'esprit vagabonde, la joie que nous procure notre activité est souvent réduite. Supposons que vous soyez plongé dans un roman. Quelle satisfaction en retirerez-vous si on vous fait perdre sans cesse le fil de la lecture? Arrêtez vite ce travail de sape, parce que, avec des idées qui musardent, vous serez incapable de déceler le positif. Obligez-vous à museler vos envies d'ailleurs. Je ne dis pas qu'échafauder des projets d'avenir ou caresser des rêves soit condamnable, mais essayez de vous immerger dans vos occupations présentes. Le cours de vos désirs en sera forcément modifié et plus sage. En plus, vous en viendrez à apprécier véritablement chaque instant de votre vie.
3: C'était un extrait du livre de Richard Carlson, « Ne vous noyez pas dans un verre d'eau au travail ».

0: Bonjour, Bergette de Saint-Jacob-Pierre avec vous pour un chapitre par jour pour lire toute la Bible.
1: Psaume 61 au chef des chantres sur instrument à cordes de David. Ô Dieu, écoute mes cris, sois attentif à ma prière. Du bout de la terre, je crie à toi le cœur abattu. Conduis-moi sur le rocher que je ne puis atteindre, car tu es pour moi un refuge, une tour forte en face de l'ennemi. Je voudrais séjourner éternellement dans ta tente, me réfugier à l'abri de tes ailes. Car toi, ô Dieu, tu exauces mes vœux, tu me donnes l'héritage de ceux qui craignent ton nom. Ajoute des jours au jour du roi. Que ces années se prolongent à jamais, qu'il reste sur le trône éternellement devant Dieu. Fais que ta bonté et ta fidélité veillent sur lui. Alors je chanterai sans cesse ton nom, en accomplissant chaque jour mes vœux. C'était Psaume 61.

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1: Camille est photographe et il a longtemps tiré le portrait de la scène musicale française. 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
1: Agitez-vous, mais ne péchez pas. Parlez en votre cœur sur votre couche, puis taisez-vous. Psaume 4, verset 4.

0: Chut, ne dites pas un mot. Pas une seule syllabe. Il ne faut plus rien dire. Il y a un temps pour parler et un temps pour se taire. Ce temps, c'est maintenant. C'est le temps du repos. Ôtez la cuillère du pot et arrêtez enfin de tourner. Taisez-vous et attendez. Chut, vous en avez assez dit. Tout a été dit. Les opinions, les conclusions. Tournez et retournez. Regardez au microscope de toutes vos amies. Agrandis dans votre pensée. Examinez par votre esprit sous tous les angles. Cela suffit. Ne donnez pas à cet homme davantage de gloire qu'il n'en faut. S'il n'est ni pur, ni aimable, ni digne de louange, alors ne dites plus rien. Ne laissez plus la situation vous maîtriser et contrôler vos pensées. Coupez les ailes au diable. Ôtez-lui le pouvoir de voler. Non, même pas un mais. Chut. Refusez de discuter davantage, peu importe à quel point vous êtes tenté. Les paroles donnent de la vie et de la puissance à tout ce qu'elles touchent. Elles donnent des ailes aux choses et leur permet de perdurer alors qu'il vaudrait mieux les laisser mourir en paix. Chut. Dieu veut parler. Mais il ne va pas vous interrompre. Il ne va pas crier, ni hurler, ni insister pour que vous acceptiez de l'écouter. Ni vous forcer à voir les choses à sa façon à lui. Il attendra poliment que vous arriviez au bout de vous-même. Chut, ce n'est pas grave que vous ayez épuisé toutes vos paroles. Soyez vide de toute explication. La réponse arrivera quand vous aurez cessé d'utiliser votre propre sagesse. Là où Dieu murmure des paroles de consolation, des secrets qu'il n'a jamais révélés auparavant. Mais pour les entendre, il faut vous taire. Alors, maintenant que vous avez dit ce que vous aviez à dire, c'est au tour de Dieu. Maintenant que vous avez épuisé toutes les voies d'exploration et recherché des conseils à droite et à gauche, il est temps pour vous d'écouter le seul qui est la réponse. Alors, arrêtez-vous. Taisez-vous. Attendez-vous au Seigneur. Attendez-vous et ne bougez pas. Ne parlez pas s'il tarde à vous répondre. Laissez se calmer la tempête et attendez que la poussière retombe autour de vous. Laissez s'éteindre doucement tous les bruits extérieurs jusqu'à ce qu'ils disparaissent. Que tous les autres cessent de donner leur opinion et leur prophétie. Faites arrêter tout cela. Mettez-vous à l'écoute de sa voix douce et légère. Oui. Chut. Taisez-vous. Jusqu'à ce que vous entendiez sa voix, videz-vous de toute réponse et de toute réaction spontanée. Calmez votre cœur et votre esprit. Tenez votre langue. Jouissez du silence, car ce n'est que lorsque nous cessons de lutter avec les mots que nous pourrons entendre Dieu et savoir. Père Céleste, j'écoute. Parle-moi maintenant. Fais-moi entendre et connaître ce que tu veux que je comprenne. À présent, toute mon attention est sur toi et j'attends tes paroles. Au nom de Jésus, amen.
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Une minute pour prier. Nous allons donc prier pour ceux qui rejettent l'évangile de la grâce. Et nous lisons dans 2 Timothée 4, versets 2 à 5. Car il viendra un temps où les hommes ne supporteront pas la sainte doctrine, mais ayant la démangeaison d'entendre des choses agréables, eh bien, ils se donneront une foule de docteurs selon leur propre désir et détourneront l'oreille de la vérité et se tourneront vers les fables. Mais toi, sois sobre en toutes choses. Supporte les souffrances. Fais l'œuvre d'un évangéliste. Remplis bien ton ministère. De Timothée 4, 2 à 5. Le jour viendra, dit Paul, où les gens ne recevront pas l'évangile de la grâce. Nous pouvons dire que ce jour existait déjà du temps de l'apôtre, il existe encore. Ceux qui se confient en leur mérite, en leur bonne volonté, en leur pratique religieuse, en leur légalisme, tournent le dos au message de la grâce. Ils suivent le faux enseignement qui met en avant leur propre justice. Ils éprouvent du plaisir à se croire juste par eux-mêmes. Et le mot plaisir ne signifie pas seulement la recherche d'une satisfaction charnelle, mais également la recherche d'une satisfaction religieuse. Ils se détournent de la vérité pour croire dans leurs œuvres. Le seul remède à cet égarement consiste à se maintenir dans la doctrine de Christ, qui est la prédication de l'évangile de la grâce. Plus les enseignements basés sur la valeur des attitudes religieuses, des rites, des mérites personnels se répandent, eh bien plus nous devons prêcher l'évangile de la grâce de Dieu. Seul cet évangile est source de salut pour tous les hommes. Et Paul rappelle à Timothée que le fait de rester fidèle à ce message entraînera inévitablement des souffrances. L'évangile de la grâce de Dieu n'est pas toujours bien compris par les religieux qui le considèrent comme une porte ouverte au laxisme. Et cela peut engendrer du mépris ou du rejet, mais rien ne doit nous détourner de ce message, car il est le seul qui nous apporte le salut. Ce n'est pas les œuvres que nous sommes sauvés, nous sommes sauvés par la grâce de Dieu. Notre prière du jour, Seigneur, nous te prions pour ceux qui rejettent ta grâce et en mettant en avant leurs mérites et leurs œuvres. Que ton esprit les éclaire et qu'ils reconnaissent que seule la grâce est le moyen de recevoir ton salut. Nous te réclamons ces grâces dans le nom précieux de Jésus. Amen. Voilà, c'était notre rubrique Une minute pour prier, pour ne pas rejeter, bien sûr, l'évangile de la grâce, source de salut qui a été manifestée pour tous les hommes.

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Le chapitre 19 de l'Exode, qui relate les préparatifs de l'alliance que Dieu propose au peuple d'Israël, le chapitre 20, qui énonce les 10 commandements, sont suivis, dans les chapitres 21 à 23 du même livre de l'Exode, par une série d'ordonnances accompagnées des peines encourues en cas d'infraction. Ce texte a été appelé le Code de l'Alliance. Bien que quelques-unes de ces ordonnances traitent de sujets religieux, observation des trois grandes fêtes, offrandes, la plupart relèvent du domaine séculier, crime, vol, corruption, bestialité. D'autres révèlent un sens de l'humain inhabituel pour l'époque. Par exemple, vous ne devez pas maltraiter ou exploiter les étrangers installés chez vous. Rappelez-vous que vous étiez, vous aussi, étranger en Égypte. Si vous prêtez de l'argent à un compatriote pauvre, n'agissez pas comme les autres créanciers. Ne lui réclamez pas d'intérêt. Si vous prenez en gage le manteau de quelqu'un, rendez-le lui avant le coucher du soleil, car il n'a que cela pour se couvrir et protéger son corps. S'il en est privé, dans quoi s'enveloppera-t-il pour se coucher? Mais il convient de souligner une différence essentielle entre les codes humains de l'époque et le code de l'Alliance transmis par Moïse au peuple d'Israël. Dans les autres codes, c'est le roi mortel qui s'en proclame le véritable auteur. Hammurabi s'appelle lui-même le roi de justice, et dit au peuple, « Faites attention à mes précieuses paroles. » Alors que Dieu lui-même est pour l'homme d'Israël la grande source de la loi, qui est une affirmation de sa volonté. En outre, comme le fait remarquer le professeur Greenberg, la loi assyrienne et le code d'Hammurabi, je cite, « font état de délits commis contre la propriété » qui entraîne la peine de mort. À Babylone, entrer par effraction, voler le bien d'autrui, sont punis de mort. La loi assyrienne punit de mort la femme qui vole son mari. Par comparaison, la mansuétude de la loi biblique quant à toutes les formes de délits commis à l'encontre de la propriété est étonnante. Aucun vol n'est passible de la peine de mort. Car, continue Greenberg, la signification des lois se dégage alors avec une clarté totale. Dans la loi biblique, vie et propriété n'ont pas de commune mesure. Nulle propriété ne peut compenser la perte d'une vie. Et nul délit concernant la propriété ne peut être estimé équivalent à une vie. Dans les autres codes, les deux sont commensurables. Une certaine quantité de bien peut compenser une vie. Et un délit suffisamment grave commis à l'égard des biens d'autrui peut entraîner la perte de la vie. Ainsi, une différence fondamentale dans l'évaluation de la vie et de la propriété sépare le code biblique des autres. Dans la loi biblique, c'est l'évaluation religieuse qui domine. Dans les autres lois, c'est l'évaluation économique et politique. Il fallait cependant du temps aux Israélites pour se débarrasser de leur mentalité d'esclaves et former un groupe uni. D'autre part, les chefs de clans et les chefs de tribus, qui n'avaient pas accepté de bon gré la limitation de leur autorité, ne manquaient pas d'exciter le peuple. C'est alors que Dieu dit à Moïse, « Monte auprès de moi sur la montagne et tiens-toi là. Je veux te donner les tablettes de pierre sur lesquelles j'ai écrit les commandements de la loi pour que tu les enseignes aux Israélites. » Laissant la responsabilité du camp à Aaron et à Hur,
Moïse, accompagné de Josué, monta sur la montagne de Dieu. Il y resta, déclare le texte, 40 jours et 40 nuits. Pendant son absence, le peuple dit à Aaron, « Fais-nous un Dieu qui marche devant nous, car nous ne savons pas ce qui est arrivé à ce Moïse, l'homme qui nous a fait sortir d'Égypte. » Sans lui, sans Moïse, le peuple se sentait orphelin et sans perspective d'avenir. Il était tenté de revenir aux pratiques religieuses dont il avait été témoin en Égypte, ce que confirme le texte biblique. Aaron, après avoir demandé aux Israélites des bijoux d'or, Aaron coula une statue de veau que les Juifs adorèrent. Descendant de la montagne, prévenu par Dieu de ce qui se passait, Moïse vit ce qui avait lieu et, déclare le chapitre 32 du livre de l'Exode, jeta les tablettes de pierre qu'il tenait et les fracassa au pied de la montagne. C'était conforme à la procédure de l'alliance qui avait été rompue. Et puisque l'alliance était rompue, le document devait être détruit. Ainsi, le culte du veau d'or, qui signifie la rupture de l'alliance, est suivi de la destruction des tables par Moïse, médiateur de l'alliance. Selon la procédure juridique, le renouvellement du pacte doit s'effectuer sur les mêmes bases, c'est-à-dire en écrivant de nouvelles tables. C'est ce que note également Moshe Weinfeld. Ayant taillé un nouveau support, Moïse gravit à nouveau le Sinaï, conformément au texte. Le Seigneur ordonna encore à Moïse, « Écris ces commandements, car ils sont la base de l'alliance que je conclus avec toi et avec le peuple d'Israël. » L'alliance est ainsi renouvelée. Il y avait alors 13 mois que les Israélites étaient sortis d'Égypte. Pour eux, le désert n'était qu'une terre aride qu'il fallait traverser rapidement. Leur but, c'était la terre promise où ils s'établiraient. Pourtant, le séjour au désert avait été l'occasion d'une prise de conscience nationale et d'une organisation sociale. Mais, avant le départ pour Canaan, Moïse, en homme d'État prévoyant, prit deux mesures nécessaires pour transformer son peuple en une armée cohérente et le préparer à affronter des conflits militaires plus sérieux que ceux que l'on avait rencontrés jusque-là. Il fit faire un recrutement militaire et prescrivit un ordre de marche rigoureux.

Après 2 ans de séjour dans les plaines du Sinaï, le peuple se mit en marche vers Canaan, déclare la Bible. Le 20e jour du second mois de la seconde année, les enfants d'Israël partirent du désert de Sinaï, selon l'ordre fixé pour leur marche. La nuée s'arrêta dans le désert de Paran. Ralliant la mer Rouge, le peuple remonta la côte occidentale du golfe d'Aqaba et s'engagea dans la vallée de la Araba, ce gigantesque fossé qui prolonge la vallée du Jourdain. Il quitta bientôt cette route par l'une des pistes qui traverse la vallée du Paran pour arriver au désert de Sin. Toutes ces indications figurent sur les cartes de la région. Lorsqu'on suit ces chemins où l'ocre des rochers monte à l'assaut du bleu du ciel, on imagine avec quel soulagement les Israélites sont parvenus dans la luxuriante oasis de Kadesh, où la verdure et l'eau les conviaient au repos. Ils allaient y rester 38 ans. Ce fut le temps nécessaire pour donner à la nouvelle génération, née au Sinaï, une âme forte, prête à affronter les périls de la conquête de Canaan. De ce pays, Israël ne savait que très peu de choses. C'était un territoire situé entre les deux grands empires rivaux, l'Égypte et la Syrie. Un pays dont les habitants étaient dispersés, sans pouvoir central. Mais il leur fallait connaître mieux cette population, savoir si elle était hostile ou amicale, s'informer du climat, de la topographie, des sources d'eau, de la fertilité du sol. Pour obtenir ces renseignements indispensables, Moïse envoya de Kadesh une équipe en reconnaissance sur place. Une équipe composée de 12 « espions », entre guillemets, chacune des tribus ayant fourni un représentant. Après 40 jours, l'équipe revint enthousiaste. « Nous sommes allés dans le pays où tu nous as envoyés. À la vérité, c'est un pays où coule le lait et le miel. Ils en apportaient pour preuve des fruits du pays, dont une grappe si impressionnante qu'elle devait être portée à 2. Mais leur message était pessimiste aussi. Et leur rapport disait « Cependant, le peuple qui habite ce pays est puissant, les villes sont fortifiées, très grandes, et nous y avons vu des géants, des enfants d'Anak, de la race des géants. Nous étions à leurs yeux et aux leurs comme des sauterelles. » La confiance et les encouragements de 2 des espions, Caleb et Josué, ne réussirent pas à vaincre les craintes du peuple. Certains évoquèrent l'Égypte, où l'esclavage paraissait meilleur que la perspective du massacre, et parlèrent d'y retourner. « Que ne sommes-nous morts dans le pays d'Égypte, ou que ne sommes-nous morts dans ce désert ? Pourquoi l'Éternel nous fait-il aller dans ce pays où nous tomberons par l'épée, où nos femmes, nos petits-enfants deviendront une proie ? Ne vaut-il pas mieux pour nous retourner en Égypte ?» Et ils se dirent l'un à l'autre, « Nommons un chef et retournons en Égypte. » On resta cependant à Kadesh, où la sanction divine alla jusqu'au bout du refus des rebelles. « Je suis vivant, dit l'Éternel. Je vous ferai ainsi que vous avez parlé à mes oreilles. Vos cadavres tomberont dans le désert. Vous n'entrerez point dans le pays que j'avais juré de vous faire habiter. Car la volonté de Dieu ne peut rien contre le refus de l'homme qui reste toujours libre de sa décision. Dieu la respecte. N'en avons-nous jamais fait l'expérience ?
Au cours des 38 années de séjour à Kadès, les enfants nés dans le désert, qui n'avaient jamais été esclaves, devinrent des hommes. Ils seraient de taille à se battre. Mais, pour éviter un échec, Moïse préféra, au lieu d'une pénétration par le sud, une pénétration par l'est du pays, qui amènerait le peuple vers la vallée du Jourdain. Là encore, une carte serait utile. Après s'être emparé de Heshbon, capitale des Amorites, à droite à l'est de la mer Morte, ceux-ci leur avaient refusé le passage, les Israélites occupèrent une large bande de terre à l'est du Jourdain, de la mer Morte jusqu'au lac de Tibériade. Avant de mourir, au pays de Moab, Moïse transmet ses pouvoirs à Josué et lui dit en présence de tout Israël « Fortifie-toi et prends courage, car tu entreras avec ce peuple dans le pays que l'Éternel a juré à leur père de leur donner. L'Éternel marchera lui-même devant toi, et il sera lui-même avec toi. » Première forteresse dans le pays de Canaan, Jéricho est prise par ruse, après que Josué eut affaibli ses défenseurs en leur donnant une fausse impression de sécurité. Les soldats d'Israël tournèrent autour de la ville de Jéricho pendant 7 jours. Une fois, dans les 6 premiers jours, 7 fois dans le 7e jour. Et l'on peut imaginer les questions que se posèrent les assiégés. En voyant simplement tourner cette armée autour de leurs murailles, sans que rien d'autre ne soit tenté. Mais le 7e jour, à la 7e circonvolution, les murailles tombèrent. C'est ce que déclare le texte biblique. Et, ajoute l'archéologue Yael Yadin, le procédé s'explique à la lumière d'un autre, employé plus tard, et qui est décrit dans un traité latin de ruse militaire composé par Frontin. Jéricho conquise, Josué poursuit son avance vers l'ouest pour franchir la barre rocheuse des monts de Judée et redescendre ensuite vers la plaine côtière, puis obliqué par le sud, prendre Hébron au sud de Jérusalem, en contournant justement les puissantes forteresses de Gézer et de Jérusalem. Il va, déclare le texte, s'emparer de Lachish, de Libna, d'Eglon, des villes qui resteront ensuite, qui reviendront ensuite aux Philistins. Seul le nord restait à conquérir. Josué dirigea alors son armée vers la Galilée, écrasa la coalition formée par le roi de Hatsor, prit la ville, la principale ville de tous ses royaumes. Hatsor est mentionné dans de nombreux textes profanes avant la conquête de Josué. Au 19e siècle avant Jésus-Christ, dans des textes d'exécration égyptiens. On appelait textes d'exécration des textes qui vouaient aux gémonies une ville, un peuple que l'on voulait exterminer. Hatsor est également mentionné dans des tablettes de Marie, qui révèle que Hammurabi, roi de Babylone, avait un ambassadeur résident à Hatsor. Le pharaon Toutmèse III mentionne également Hatsor, de même que les lettres de Tel et Lamarna. Ce sont des tablettes qui contiennent la correspondance diplomatique du pharaon Amenophis IV vers 1380 avant Jésus-Christ. Les découvertes archéologiques faites sur le site par le professeur Yigael Yadin, qui a été responsable des fouilles de Hatsor, ont confirmé le texte sacré.
et en particulier l'incendie de la ville relaté par la Bible. Le livre de Josué s'exprime ainsi, en effet, « Mais Israël ne brûla aucune des villes situées sur des collines, à l'exception seulement de Hatsor, qui fut brûlée par Josué. » La conquête est, si l'on peut dire, achevée. Il y restera cependant de nombreux territoires qu'il faudra effectivement conquérir. Et nous lisons à plusieurs reprises que le peuple d'Israël, par une sorte d'indolence, par un refus de continuer une action, ne s'est pas emparé de tel ou de tel ou de tel territoire. Il y eut une sorte de cohabitation entre Israël et ses voisins qui auraient dû être exterminés, éliminés physiquement. Et cela constitua, pour le peuple d'Israël, au point de vue religieux, un incontestable inconvénient. Bien que Josué se soit attaché aussi au développement moral et religieux du peuple, lui rappelant constamment l'alliance du Sinaï. Après la distribution, entre guillemets, du territoire entre chacune des tribus, et proche de sa mort, Josué convoqua les Israélites à Sichem, en une assemblée solennelle. Nous nous souvenons que Sichem, ce fut la première station d'Abraham arrivant dans le pays de Canaan. La première prise de contact, et il faudrait peut-être dire aussi prise de position, puisque à Sichem, nous l'avons noté déjà, Abraham va construire un autel, affirmant ainsi un début de possession du pays. À Sichem, peut-être pour ses raisons historiques, à Sichem, Josué va renouveler les engagements précédents. Maintenant, dit-il, craignez l'Éternel et servez-le avec intégrité et fidélité. Faites disparaître les dieux qu'ont servi vos pères de l'autre côté du fleuve et en Égypte et servez l'Éternel. Mais hélas, à la mort de Josué, l'idolâtrie va reparaître et il appartiendra aux prophètes ensuite de lutter contre elle pour essayer de maintenir aussi vivante que possible la foi au Dieu des cieux. Une étape s'achève. Les tribus s'installent dans les territoires qui leur ont été attribués. La foi, dans une grande mesure, a triomphé. Mais la lutte se poursuit. Elle se poursuit intérieurement, car toujours, en Israël déjà, aujourd'hui encore, toujours en l'homme, le croyant et l'incroyant s'affrontent en un combat singulier où s'aiguisent les forces vives de l'être. Ce combat-là, n'est-ce pas aussi le nôtre ?

Deux personnages dominent cette tranche de l'histoire d'Israël que nous avons évoquée. Abraham et Moïse. Le professeur André Parot les appelle des êtres d'exception. On peut se demander s'ils le sont véritablement et si leur action justifie le jugement ainsi porté. Il nous appartiendra dans nos rencontres suivantes de nous pencher sur ces deux personnages, de les analyser de l'intérieur en quelque sorte et de voir si les événements auxquels ils sont mêlés, dont ils sont parfois les auteurs, correspondent bien à cette qualification, ou si, au contraire, Abraham et Moïse ne sont que des gens comme les autres, j'allais dire des êtres ordinaires. En feuilletant les textes sacrés, en y joignant des documents historiques extra-bibliques, nous aurons l'occasion de les découvrir l'un comme l'autre. Et c'est encore une histoire passionnante. Une histoire qui nous fera constater qu'en réalité, aussi étrange que cela puisse paraître, et malgré les siècles qui nous séparent d'eux, 4000 ans un peu plus de, avec Abraham, un peu plus de 3000 avec Moïse, ils restent extrêmement proches de nous. Car leur attitude, leur comportement, leurs croyances, leurs problèmes sont et demeurent des problèmes d'hommes, des problèmes humains, nos problèmes. Les solutions qu'ils y ont apportées à ces problèmes, ce sont également celles qui, malgré une différence de civilisation technique entre eux et nous, sont les seules réalisables aujourd'hui, les seuls qui, finalement, sont à notre portée. Eh bien, pensons à eux, Abraham et Moïse, dans la perspective d'une espérance qu'ils ont su transmettre et dont nous sommes les bénéficiaires.

Eh bien voilà, c'était au Golgotha. C'est un chant d'espoir, sans aucun doute. Alors est-ce que c'est un gospel? Peut-être. C'est un chant spiritual. Est-ce que c'est un negro spiritual? Ils sont tous noirs et c'est un spiritual. C'est certainement un negro spiritual. C'était chanté et vous l'avez peut-être reconnu puisque nous l'avions déjà diffusé il y a quelque temps. C'était donc un chant zoulou interprété par Lady Smith, Black Mabonso. Et c'était donc l'histoire, je vais vous donner les paroles puisque c'était chanté en zoulou, mais je peux vous le dire bien sûr en français, c'est j'irai vers cette vieille croix et je l'échangerai un jour contre une couronne. Tu m'as sauvé donc une répétition quatre fois, ensuite tu m'as sauvé Seigneur, maintenant je peux l'apprécier, je peux apprécier toutes les bonnes choses que tu as faites pour moi, tu m'as élevé vers mon Père, je peux apprécier ce que tu as fait pour moi. Et puis dans ma maison céleste, là où mes trésors sont, eh bien, j'aurai plaisir à retrouver tous ces trésors. Les voleurs ne rentrent pas dans cette maison, la peur ne rentre pas dans cette maison. Tu peux aller dans toute la maison et je trouverai. Tu ne trouveras pas mes trésors. Au Golgotha, au Mont Golgotha, où j'ai laissé mon fardeau, le fardeau de mes péchés. J'ai laissé mes fardeaux au Mont Golgotha, les transgressions, etc. J'ai laissé au Mont Golgotha. Et maintenant, je suis un homme libre. Il y a une lumière qui brûle dans mon cœur. Voilà, c'était en zoulou. Et puis, si je me suis étendu un petit peu, c'est bien sûr pour vous présenter notre prochain groupe et l'émission de ce jour. Alors, c'est un cadeau que je fais à Marek, qui a une tâche ingrate, qui s'occupe bien sûr de la technique. Et je suis tombé l'autre jour, je suis allé en Suisse, à Genève, dans une boutique où l'on ne vend que des disques africains. Cette boutique s'appelle Africana, la bien nommée, et j'ai vu bien sûr de jeunes africaines, et j'ai découvert un autre disque de chant zoulou. Alors avec Marek, on ne sait pas si le prédicateur qui est habillé, qui a un costume dessous, mais une très belle robe noire, avec une croix de chaque côté sur chaque pan de cette robe, tient une Bible ou un cantique, vraisemblablement un cantique, et il a un doigt levé vers le ciel, comme ça sur fond de coucher de soleil, on se croirait comme ça, minuit, docteur Schweitzer. Et ce ne sont que des zoulous. Alors pourquoi des zoulous? Eh bien, puisque la dernière fois, nous avons passé des chants qui dataient 1920, 22, 23. C'était un petit peu le retour aux sources, quoi, juste après Fisk University Singers, qui eux, étaient les premiers noirs à se faire connaître auprès des blancs. Eh bien là, je crois que cette musique africaine, c'est la source. Et alors, en plus de ces chants élitistes que nous avons entendus, donc produits par Paul Simon, de Simon & Garfunkel, qui étaient des chants déjà très épurés, très beaux, il faut reconnaître, en plus sur ce disque tout à fait original, eh bien, celui que nous vous proposons lors de cette émission, eh bien, nous trouvons une rythmique, une rythmique assez contemporaine, avec des chants anciens, et une joie communicative, je l'espère. Vous pouvez peut-être monter un peu le volume de vos récits, vous verrez que cette joie est une joie qui se partage, et je ne crois pas du tout, comme certains peuvent le penser, qu'il s'agit là de musique du diable. Alors tout de suite, un grand titre de ce groupe, c'est « Jérusalem, Siyakona ». Il s'agit bien sûr de « Jérusalem », interprété par Madlini Namatshezulu. Et tous ces chants ne sont pas chantés ni en anglais, ni en quoi que ce soit, ce sont des grands Zoulous qui chantent.

Eh bien voilà, c'était Jérusalem, Hosanna Jérusalem, Siyakona. C'était un très beau titre, le titre vedette de ces chanteurs zoulous. Je n'ai malheureusement pas beaucoup d'indications sur cette pochette. De l'autre côté de ce disque, il y a effectivement aussi ce même symbole, ces deux croix comme sur les pans de la robe sur un fond noir. Et il faut dire que c'est à l'attention des zoulous et non pas des gens que nous sommes. Nous ne sommes pas des zoulous blancs, comme on l'a dit, Johnny Clegg, qui n'est pas plus zoulou, qui est certainement blanc, mais pas plus zoulou, et qui connaît bien cette culture. Alors, j'aimerais avoir beaucoup plus de précision sur ces paroles, et si j'ai à l'antenne quelqu'un qui est plus familier de ces chants zoulous et de cette langue, eh bien, je serais fort content d'être en relation avec cette personne, et qu'elle m'écrive, bien sûr, à la station de radio, un petit mot avec un numéro de téléphone, et je serais parfaitement heureux d'avoir ces coordonnées pour justement pouvoir vous donner plus à tous plus de précisions lors de notre prochaine émission. Mais c'est une musique joyeuse avec des paroles simples, des refrains simples qui reviennent. Et alors on a cette rythmique moderne en même temps totalement binaire qui permet de chanter comme chantaient donc les Noirs depuis déjà fort longtemps, et cette richesse dans les harmonies des voix qui me fascine avec ces brups, ces brups, tous ces chants et ces voix qui se mêlent et qui se mélangent et ils retombent toujours sur leurs pieds. C'est absolument étonnant. Alors tout de suite un autre titre, Lile Izulu.

Eh bien voilà, c'est cette très belle musique, cette musique entraînante, au son duquel on pourrait certainement danser, comme la plupart des gospels d'ailleurs et des spirituels, pour les mêmes raisons. C'était une musique qui rythmait les misères des gens, mais qui aussi permettait d'entraîner les fidèles. Et il faut bien dire que le pasteur entraîne ses fidèles, et une fois qu'ils reprennent son texte, eh bien lui fait la rythmique, et puis alors derrière on a ces choristes très étonnantes qui harmonise, qui chante. Il y a une liberté d'expression et une rigueur à la fois toutes choses relativement incompatibles qui sont étonnantes, absolument. Alors on va entendre un autre titre, bien sûr, extrait de cet album de marque Celluloid. Je ne connaissais pas cette marque Celluloid, c'est une marque Zulu. Je n'ai pas malheureusement les paroles et de toute façon je ne comprends pas couramment le Zulu. Mais là, le titre que nous allons entendre maintenant, le troisième titre de ce groupe, de cette émission, c'est Simonica John. Alors Simonie, cela, comme le dirait certainement Marek, qui a beaucoup d'intuition, Simonie doit être Simon, K doit vouloir dire et John, eh bien, c'est bien sûr Jean. Ça doit être une histoire entre Simon et Jean. Alors tout de suite, Jérusalem, Siyakona.

Voilà, c'était l'histoire de Simon et de Jean. Vous l'avez reconnu, et puis en plus de ça, vous avez peut-être reconnu la mélodie de ce cantique. Et c'est devenu un cantique, bien sûr. Et tous ceux qui l'ont reconnu peuvent m'envoyer une carte postale. Cela me fera plaisir. Ils ont gagné un disque. Je voulais vous passer Sandelani Kouyézu. Quelque chose avec Jésus ou vers Jésus, je ne sais pas, Sandelani. Mais Jésus, ça s'écrit J-E-S-U, et là, il n'y a pas, bien sûr, de doute possible, même si l'orthographe n'est pas l'orthographe française ou anglaise américaine. Mais nous n'avons pas le temps, Marie me fait signe, il faut donc reporter à la prochaine émission cette l'audition de ce chant que j'aime beaucoup aussi, et puis je crois que nous consacrerons toute une émission encore à ces chants zoulous, qui ne sont peut-être pas suffisamment entendus, qui sont vraiment des chants d'espoir quand on connaît l'oppression que subit ce peuple, et nous souhaitons donc les entendre. Nous sommes peut-être la seule émission à vous faire entendre des chants zoulous, en tout cas autant de chants zoulous. Alors à bientôt sur Chants d'espoir, Chants d'espérance.

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1: Daniel 6, verset 24. Le roi ordonna que ces hommes qui avaient accusé Daniel furent emmenés et jetés dans la fosse aux lions, eux, leurs enfants et leurs femmes. Avant qu'ils furent parvenus au fond de la fosse, les lions les saisirent et brisèrent tous leurs os. Daniel sort de la fosse aux lions sans une égratignure, parce qu'il a cru en Dieu. Cela devrait sûrement être impressionnant d'entrer dans la fosse aux lions, mais il a tenu bon et a cru fermement que Dieu allait le délivrer. As-tu une histoire sur la fidélité de Dieu dans ta vie ?

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3: How are you? Welcome to How Program. How are you, Roger and Victoria?
4: Congratulations, Mathilde.
3: Thank you.
5: You are doing a great job. Congratulations.
4: You can now replace us.
5: Oui, tu peux maintenant nous remplacer.
3: Thank you. How are you?
5: Not too bad. How about you, Vic?
4: I'm great. And you, Mathilde?
3: I am fine. Thank you.
5: Allez, qu'en est-il de vous, chers auditeurs? Eh bien, comme Mathilde a dit tout à l'heure, soyez les bienvenus dans une autre édition de...
6: L'anglais autrement.
5: Préparez vos stylos, de quoi écrire. La leçon d'aujourd'hui est la continuation de celle de la semaine dernière. Le vocabulaire relatif au voyage.
4: But before that, we are going to listen first to... Our song.
5: Oh oui. Merci de me le rappeler, Vic. Oui, notre chant, s'il vous plaît.
4: Yes, the title is Father, We Adore You. Father, I Adore You.

0: Okay, Mathilde, as usual, you're going to repeat after me, please.
1: No problem.
0: Okay. Father, I adore you.
1: Father, I adore you.
0: Lay my life before you.
1: Lay my life before you.
0: How I love you.
1: How I love you.
0: Jesus, I adore you.
1: Jesus, I adore you.
0: Lay my life before you.
1: Lay my life before you.
0: How I love you.
1: How I love you.
0: Spirit, I adore you.
1: Spirit, I adore you.
0: Lay my life before you.
1: Lay my life before you.
0: How I love you.
1: How I love you.
0: Okay, very good. Next, our Bible verse is found in the book of Proverbs, chapter 29, verse 22. Okay, Matthew, please repeat after me.
1: Yes.
0: An angry person.
1: I am angry, please.
0: An angry person.
1: An angry person.
0: Okay. Stirs up conflict.
1: Stirs up conflict.
0: And a hot-tempered person.
1: And had a temperate person.
0: Again,
1: and
0: a hot tempered person.
1: A hot tempered person
0: commits many sins.
1: Many sins.
0: Okay.
2: All right. Very good.
1: Good.
0: So it's not good to be angry. Okay.
1: Thank you very much.
2: Yeah. Conflicts are not far when we are and somebody is angry.
0: And according to this text, it's a sin. Okay, next.
2: It's maybe not a sin, but that person can commit sins.
3: Yes. I know it is time to pray.
2: Thank you for reminding me, Mathilde. It's your turn.
1: Now it's time to pray and we'll pray.
0: Okay. Go, Matthew. You will pray.
1: Let's pray. Our Father, we thank you for life. We thank you for opportunity and blessings that you gave us. Please forgive us our sins. And please help the littleness on my proven more how English in the name of Jesus.
2: Amen.
1: Amen.
2: Pourquoi ce fou rire?
0: Why are you laughing?
2: Dites amen.
1: Amen.
2: Okay.
1: Amen.
0: And please help the listeners and me improve more our English. Okay, that was not bad.
1: Amen. Thank you, Flood.
0: Okay, next.
2: Excellent, Mathilde. Et maintenant, nous allons procéder à des révisions. La semaine dernière, donc, comme je vous le disais, nous avions travaillé sur le vocabulaire relatif, le champ lexical du voyage. D'accord ? Le vocabulaire relatif au voyage ou le champ lexical du voyage. Alors, on va revoir tout cela. Tu veux bien, Vic ?
0: Ok, let's start. Flight.
2: Vol.
0: Cancelled.
2: Annulé.
0: Delayed.
2: Retardé.
0: Departure.
2: Départ.
0: Departure area.
2: Zone de départ.
0: Departure time.
2: Heure de départ.
0: Check-in.
2: Enregistrement.
0: Check-in counter.
2: Comptoir d'enregistrement.
0: Announcement.
2: Annonce. Une annonce.
0: Boarding.
2: Embarquement.
0: Boarding area.
2: Zone d'embarquement.
0: Boarding pass.
2: Carte d'embarquement.
0: Boarding gate.
1: Boarding gate.
2: Porte d'embarquement.
0: Boarding time.
1: Boarding time.
2: Heure d'embarquement. Ça va? Vous avez pris des notes?
1: Oh.
2: Oui. Faut nous dire. Hein? D'accord. Vous répétez, Mathilde répète. Et cela permet de mémoriser. À un moment ou à un autre, vous aurez besoin de ce vocabulaire-là. D'accord? Donc on met le pied dans un aéroport étranger, mais ce sont les mots que l'on entend ou le vocabulaire dont on a besoin. Alors, nous avons donc travaillé sur ce vocabulaire-là et aujourd'hui nous verrons de nouveaux mots. D'accord? Tu es prête, Victoria?
0: Of course.
2: Ben on y va.
0: Sure.
2: Ok. Vous aussi, vous êtes prêts? Très bien, vous avez bu de l'eau? Oui, le cerveau, ça fonctionne mieux avec de l'eau. Quand c'est bien hydraté, ça fonctionne mieux. D'accord, n'oubliez pas, si vous baillez, j'espère que l'on ne vous fait pas dormir. Non, au contraire, l'anglais autrement, ça réveille, pas vrai? Allez, on y va. Le nouveau vocabulaire.
0: Ok, ready?
1: Yes.
0: Ok, custom officer.
1: Custom officer.
2: Agent des douanes.
0: Take off.
1: Take off.
2: Décollage.
0: Landing.
1: Landing.
2: Atterrissage.
0: Flight attendant.
1: Fly attendant.
2: Hôtesse de l'air.
0: Fasten your seatbelt.
1: Fasten your seatbelt.
2: Attachez votre ceinture.
0: Step over.
1: Step over.
2: Escale.
0: Baggage claim.
1: Baggage claim.
2: Zone de récupération des bagages.
0: Baggage cart.
1: Baggage cart.
0: Cart.
1: Cart.
2: Chariot à bagages.
0: Arrival.
1: Arrival.
2: Arrivée.
0: Arrival time.
1: Arrival time.
2: Heure d'arrivée.
0: Arrival area.
1: Arrival area.
2: Zone d'arrivée.
0: Ticket.
1: Ticket.
2: Billet.
0: Airport.
1: Airport.
2: Aéroport.
0: Airplane.
1: Airplane.
2: Avion.
0: Aircraft.
1: Aircraft.
2: Avion.
0: Ok.
2: Ça va? Ben oui, on reprend pour mieux mémoriser, d'accord? Vous répétez avec nous? On y va? 2, 3, go!
0: Custom officer.
1: Custom officer.
2: Agent des douanes.
0: Take off.
1: Take off.
2: Décollage.
0: Landing.
1: Landing.
2: Atterrissage.
0: Flight attendant.
1: Fly attendant.
2: Hôtesse de l'air.
0: Fasten your seatbelt.
1: Fasten in your seatbelt.
2: Attachez votre ceinture.
0: Step over.
1: Step over.
2: Escale.
0: Baggage claim.
1: Baggage claim.
2: Zone de récupération des bagages.
0: Baggage cart.
1: Baggage cart.
0: Cart.
1: Cart.
2: Chariot à bagages.
0: Arrival.
1: Arrival.
2: Arrivée.
0: Arrival time.
1: Arrival time.
2: Heure d'arrivée.
0: Arrival area.
1: Arrival area.
2: Zone d'arrivée.
0: Ticket.
1: Ticket.
2: Billet.
0: Airport.
1: Airport.
2: Aéroport.
0: Airplane.
1: Airplane.
2: Avion.
0: Aircraft.
1: Aircraft.
2: Avion.
0: Ok, that's all.
2: Ben comme la semaine dernière, hein. Nous allons pouvoir procéder à un exercice d'application dans lequel Mathilde, elle va procéder à la traduction d'un dialogue entre Vic et moi. Et on aurait pu changer les noms entre Madame Clamour et Monsieur... Oui, bon, allez, avoir le visage. Bon, allez, on continue, Vic et moi. Ok, allons-y.
0: Ok. Donc, so the situation is we are in.
2: Voilà, nous sommes dans un avion, d'accord.
0: Ok, we are donc, in an
2: nous sommes, en voyage et Vic et moi sommes les voyageurs, d'accord. Mathilde, ça va? Tu vas
1: yes.
2: traduire le. Tu es prêt? Tu te sens de taille?
1: Of course.
2: All right.
0: Of course.
2: Ever ready? Ever prepared? Ok, Vic.
0: Okay.
2: Can you please start?
0: Wow, this airplane is very nice.
1: Wow, cet avion est joli.
0: What can you say about the custom officer?
1: Quand pour nous dire, okay, que peux-tu dire concernant l'agent des douanes?
0: Okay, what can you say about the custom officer?
2: Que peux-tu dire de l'officier des douanes? L'agent des douanes. Yes, it's a new plane.
1: Oui, c'est un nouvel avion.
2: The custom officer is kind.
1: L'agent des douanes est gentil.
2: Voilà, le mot kind, c'est un mot nouveau, kind, gentil, d'accord? Mm-hmm. And friendly.
1: Et amical.
0: Oh, the custom officer is strict with people.
1: L'agent des douanes est strict avec les personnes.
0: Oh, fasten your seatbelt because the plane is taking off.
1: Oh,
0: fasten your seatbelt.
1: Attachons notre ceinture parce que l'avion va décoller.
2: Attache ta ceinture, okay. Your seatbelt, okay?
1: Yes, attache okay. La ceinture, l'avion va décoller.
2: All right, ok.
1: Bon.
0: Ok, I want to call the flight attendant again. I want to call the flight attendant.
1: Je veux parler à
0: l'hôtesse. No, call.
1: Je veux appeler l'hôtesse de l'air.
0: Ok, good.
2: Do you need... anything? Alors, need, avoir besoin, d'accord? Do you need anything?
1: As-tu besoin de quelque chose?
0: Very good. Yes, I want to ask about our stopover.
1: Oui, je voudrais savoir.
0: Ask.
1: Je voudrais demander concernant. L'atterrissage.
0: No,
1: l'escale.
0: Yeah, our stopover. Okay?
1: Yes.
2: Our, le pronom possessif.
1: Notre atterrissage.
0: No, stopover.
1: Notre escale.
0: Very good.
1: Sorry.
0: It's okay. Okay. Relax, Mathilde, relax. Ooh.
2: Donc, je veux demander quelque chose concernant notre.
1: Atterrissage.
2: Notre escale. Voilà, stop over, d'accord? Stop
1: yes.
2: Over. D'ailleurs, le mot nous.
0: Stop.
2: Voilà,
1: escale.
2: Le mot nous inspire déjà, pas vrai? Ok, stop over, escale.
0: Ok, let's continue.
1: Yes.
0: Roger, it's your turn.
2: What do you want to know?
1: Qu'est-ce que tu voudrais savoir?
0: Very good.
2: Maybe I can help you.
1: Peut-être je pourrais t'aider.
0: Yes, I want to know where is our stopover.
1: Je veux savoir où est notre escale.
0: And how much time will we stay in that country?
1: Et combien de temps nous allons rester dans ce pays.
0: Very good.
2: Very good, excellent. Alors, le mot est nouveau, hein? Country, pays, d'accord?
0: Hey. On a déjà vu ça.
1: Oui.
2: On le revoit.
0: D'accord.
2: It is in Kuwait. We will stay for 2 hours in that country.
1: C'est au Kuwait.
0: Very good.
1: Nous allons rester 2 heures dans ce pays.
0: 2 jours? 2 jours d'escale? Oh, no. 2 days of stopover? Oh, no.
2: Oui, on peut sortir de l'aéroport, visiter, revenir.
0: It's not a stopover anymore. Okay, continue. And what is our arrival time?
1: Et combien?
0: What is our?
1: Et quelle est notre?
0: Very good. Arrival time.
1: L'heure. Et quand l'heure de notre arrivée?
4: Oui, ou quelle est l'heure
1: de notre arrivée?
4: D'arrivée, d'accord. Quelle est notre heure d'arrivée, d'accord?
1: Oui, oui. Mm-hmm. Mieux.
4: 2 p.m.
1: 14 heures.
4: This information is on your ticket.
1: Cette information est sur ton ticket. Sur ton billet.
4: Voilà. Les mots, ce sont de faux amis. Alors, ticket, d'accord, in English, billet.
1: Billet.
4: En français, d'accord?
1: Oui.
4: Voilà. Cette information est sur ton billet.
0: But I don't have a ticket.
1: Mais je n'ai pas de ticket, de billet.
4: Oh. Oui, le ticket, c'est pour le train. D'accord? Voilà, elles sont mortes de rire. Alors, rigolez aussi, vous, à la maison. D'accord? Alors, on le rappelle, ou on le dit, ticket in English and billet en français. D'accord?
1: Yes.
4: Voilà. Oui, ben, oui, dans l'avion, on n'a pas de ticket, c'est dans le train. Donc, si vous avez un ticket, si on vous donne un ticket, c'est que vous allez prendre le train. D'accord? Ou le bus. Ah oui, il y a des tickets de bus, pas vrai? Voilà. Ben, sinon, c'est un billet. D'accord? Allez, on y va.
0: Okay.
4: Et le fouillot continue. Il vous faudrait être sur le plateau pour voir cela. Et voilà. Eh bien, c'est la bonne humeur. Hein. J'espère que vous apprenez aussi chez vous, dans la bonne humeur, sans stress. D'accord? C'est une partie de plaisir. L'anglais, ce n'est que du plaisir. Et vous voyez, elles rient aux larmes. Bon, ça va. Alors, profitez pour boire une gorgée d'eau, pour essayer vos stylos, voir si...
0: Si ça mange.
4: Et l'émission, votre émission favorite, continue. Allez,
0: okay,
4: on se rend.
0: Let's be serious. Continue. I don't have a ticket, but I have an e-ticket.
1: Mais je n'ai pas de billet.
0: Yes, continue. I have an e-ticket.
1: J'ai un billet électronique.
0: Wow.
4: Yeah, voilà.
0: Okay, e-ticket. I realize that we will land in 10 minutes.
1: Je réalise que nous avons 10 minutes.
0: Land.
1: Je réalise que nous sommes...
0: Land.
1: En train.
4: Alors, le verbe to land, c'est...
1: Atterrir.
4: D'accord. Donc...
1: Que nous sommes...
4: Que nous allons...
1: Que nous allons atterrir dans 10 minutes.
0: Very good. Donc,
4: je réalise que nous allons atterrir dans 10 minutes.
0: Very good.
1: Yes.
4: Oh, yes. Oh, let us fasten our seatbelt because the plane is landing. Oh, yes. Let us fasten our seatbelt because the plane is landing.
1: Oh, oui. Attachons notre ceinture parce que l'avion va décoller.
4: Landing.
1: L'avion est en train de décoller, d'atterrir.
4: Ah, landing, ok. Landing, l'atterrissage. Take off, d'accord. Ou taking off.
1: Ok.
4: Décollage, d'accord.
1: Oui.
4: Take off. Landing, ok. Donc, on y va encore, s'il te plaît. Oh, yes,
1: oh,
4: let
1: oui.
4: us... vas-y.
1: Oui, attachons notre ceinture, l'avion est en train d'atterrir.
4: Ok, very good, good. Very good.
0: Excellent, Mathilde.
1: Thank you.
0: Oh, I'm so excited.
1: Je suis si excitée.
4: Pourquoi?
0: No, why?
4: Oui, oui, je dis en français. Bon, mais tu dis en anglais, alors.
1: Why?
0: Because I know my sister is waiting for me now at the arrival area. Again, because I know my sister is waiting for me now at the arrival area.
1: Parce que je sais
0: très bien,
1: que ma sœur est en train de m'attendre.
0: Où? Arrival area, c'est?
1: Aux zones d'arrivée.
4: D'accord, à la zone d'arrivée.
1: À la zone d'arrivée.
4: Okay, very good.
0: How about you? Is somebody meeting you at the airport? How about you? Is somebody meeting you at the airport?
1: Et toi? Est-ce qui Est-ce que quelqu'un vient te rencontrer, viendra te rencontrer
0: at the airport?
1: Dans l'aéroport.
4: Very good. Yes, my brother.
1: Oui, bien sûr, mon frère.
0: Okay, finally, we are in Kuwait.
1: Okay, finalement, nous sommes au Kuwait.
4: When we go down from the plane, we go immediately to the baggage claim. When we go down from the plane, we go immediately to the baggage claim.
1: Quand nous descendrons dans l'avion, nous pourrons immédiatement
0: baggage claim, zone de récupération des
1: bagages.
4: Okay. Ok, donc quand nous descendrons de l'avion, nous irons directement à la zone de récupération des bagages. Bon, ben on va s'arrêter là, d'accord? Oui, on n'est pas encore arrivé à destination, c'est vrai. But we are going to end our journey there, all right? Because time is up. Oui, ben le temps est écoulé, d'accord?
0: Okay.
4: Ça va, ben j'espère que vous avez pu faire l'exercice avec nous, que le vocabulaire a été maîtrisé ou est en cours d'acquisition. On se dit au revoir,
0: okay. D'accord?
4: Allez, goodbye.
0: Goodbye.
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1: Aujourd'hui, nous parlons des accidents domestiques. Votre lieu d'habitation, votre maison ou votre appartement devrait en principe être l'endroit le plus sûr du monde, là où vous pouvez trouver refuge et être en sécurité. Or, les statistiques nous montrent qu'il y a beaucoup et beaucoup trop d'accidents domestiques, donc à l'intérieur même, juste autour de votre maison. Il y a plusieurs millions d'accidents domestiques par an en France, dont un grand nombre, pas des millions, mais des milliers, peuvent être fatales. En effet, il y a des pièges dans nos maisons, et il faudrait faire le tour de la maison pour voir s'il n'y a pas justement de ces pièges pour éviter toutes ces morts inutiles et ces blessures, ces infirmités permanentes qui surgissent lorsqu'il se passe des accidents à l'intérieur de la maison. Alors, quels sont les accidents les plus fréquents? Ben, le premier des accidents, bien entendu, ce sont les chutes. Que ce soit les enfants, que ce soit les personnes d'âge adulte ou des personnes âgées, il y a beaucoup de chutes qui se produisent dans les maisons. Alors, un des premiers causes de chute, c'est tout simplement les tapis mal ajustés. Bien entendu, les escaliers sont un endroit de chute extrêmement fréquent. Et des montées sur une table, sur une chaise brinque-ballante sont également des causes de chute très fréquentes qui peuvent parfois être mortelles ou avoir des conséquences définitives, notamment les problèmes médullaires. Donc, il faut faire très attention au tapis, ne pas monter sur n'importe quel meuble, prendre plutôt une échelle pour cela, éviter donc de courir dans les escaliers. Voilà quelques conseils déjà pour éviter un certain nombre d'accidents domestiques. Deuxième accident domestique, ce sont les feux. Alors là, bien entendu, il faut savoir que les feux sont extrêmement fréquents. Il y a souvent des victimes qui sont des jeunes, qui ont moins de 15 ans parce qu'ils sont incapables de se défendre, surpris dans leur sommeil parfois ou à un étage où ils n'arrivent pas à se sauver. Et beaucoup de feux domestiques pourraient être évités si on regardait bien les choses, notamment les foyers qui ne sont pas surveillés, donc les feux de cheminée, les accidents électriques avec les fils électriques qui sont dénudés ou un ensemble d'appareils qui ne sont pas contrôlés, l'emploi de choses, de substances qui sont inflammables est évidemment hautement interdite dans les maisons. Le pétrole, l'alcool, l'éther sont des choses qui peuvent provoquer des feux. Il faut évidemment éviter de fumer au lit. Il faut éviter de laisser des foyers allumés où que ce soit dans la maison. Donc, éviter le feu est une chose auquel il faut être extrêmement attentif. Troisième accident domestique extrêmement commun, c'est celui des empoisonnements, l'ingestion de produits toxiques. Alors là, chacun doit faire un tour dans sa maison et ranger tous les produits, que ce soit les insecticides, que ce soit les herbicides, que ce soit les fongicides, enfin tous les produits qu'on emploie à l'extérieur, les eaux de Javel, les acides, tous les nettoyants. Tout ce qui peut être toxique doit être rangé dans des armoires fermées à clé où les enfants ne peuvent pas arriver parce que ils ont toujours la curiosité de regarder ce qu'il y a, ils essayent de goûter et là il y a des catastrophes qui sont à éviter rien qu'en rangeant correctement tous les produits toxiques. Bon, il y a également d'autres animaux, d'autres accidents domestiques qui ont lieu autour de la maison. Souvent, on court avec un ballon, on traverse la rue rapidement, donc il peut y avoir des accidents de la circulation dans la proximité immédiate de la maison. Il faut vraiment faire beaucoup d'efforts parce que des milliers de morts pourraient être évitées et des dizaines de milliers de blessés pourraient être évités si on faisait un tout petit peu attention et si on faisait une ou deux fois par an le tour de la maison pour détecter et remédier à ces situations d'anomalie.
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0: annonce par les États-Unis de sanctions contre la présidente de la Cour pénale internationale, Tomo Akane. Washington accuse la CPI d'être politisée. En Centrafrique, un éboulement dans une mine d'or artisanale a fait plusieurs dizaines de morts près de la frontière avec le Cameroun. Et puis ce mercredi, en France, c'était jour de sortie pour le film Fjord, qui a valu la Palme d'Or cette année à Cannes au cinéaste roumain Christian Mungiu. Lisa Giroldini nous parlera de ce film qui s'inspire de plusieurs faits divers norvégiens. Hier en Ukraine, l'ex-ministre de la Défense, le toujours très populaire Mykhailo Fedorov, avait dénoncé la corruption dans son pays et appelé à organiser une présidentielle. Eh bien aujourd'hui, le président Zelensky a limogé Irina Moudra, une haute responsable de la présidence, adjointe au chef de cabinet. Les instances anticorruption du pays venaient d'annoncer des perquisitions visant un député, mais aussi des membres du bureau du président. Explication Sofia Kastenkova.
1: Au cœur de cette affaire tentaculaire, le blanchiment de près de 3 millions d'euros. Selon les enquêteurs, cet argent aurait été utilisé pour payer la caution de Herman Aloutchenko, ancien ministre sous Volodymyr Zelensky. Poursuivi dans une vaste affaire de détournement de fonds dans le secteur de l'énergie, il a été remis en liberté en juin. Et c'est là qu'intervient Irina Moudra. Selon les enquêteurs, cette haute responsable de la présidence devait collecter l'argent pour la caution et utiliser la banque publique SenseBank pour transférer la somme en contournant les contrôles financiers. L'enquête vise aussi des dirigeants de cette banque, un député, un ancien parlementaire et surtout un homme d'affaires, Timur Mindich, proche de Volodymyr Zelensky, est soupçonné d'être le cerveau de tout ce système. Ce dernier a fui à l'étranger en 2025. Le scandale tombe au pire moment pour le président ukrainien. Son ancien ministre de la Défense, Mykhailo Fedorov, vient justement de dénoncer la corruption dans le pays et de réclamer des élections.
0: Sofia Katsenkova, aujourd'hui 6 personnes ont été tuées en Ukraine et 2 en Russie dans des attaques croisées de drones. La Russie ou à Moscou, les stations-service ont à nouveau imposé des restrictions sur les achats d'essence. La raison, les pénuries de carburant provoquées entre autres par les attaques ukrainiennes contre les raffineries russes. Le chef de l'ONU, la France et l'Allemagne condamnent les propos tenus cette semaine par le ministre israélien d'extrême droite, Itamar Ben-Gvir, qui a affirmé qu'Israël devait tuer 30 ou 40 personnes chaque nuit à Gaza. Le chancelier allemand Friedrich Merz parle d'appels inhumains, le secrétaire général de l'ONU, Antonio Guterres, de propos dangereux. Ce mercredi, une frappe aérienne israélienne a tué à nouveau, de sources médicales, 10 Palestiniens dans un commissariat de la bande de Gaza. Israël affirme avoir ciblé un commandant du Hamas. La Turquie rejette fermement les accusations israéliennes selon lesquelles, à Ankara, on se préparait à déployer des troupes en Syrie. Des accusations faites au lendemain de frappes israéliennes qui ont visé une base aérienne syrienne près de la frontière turque. Frappe condamnée par les États-Unis, pourtant alliés d'Israël. Ce lundi, c'était le début des exercices militaires conjoints États-Unis-Corée du Sud, exercice critiqué par Donald Trump. Eh bien, on vient d'apprendre qu'ils étaient écourtés de 6 jours. Le président américain avait estimé que ces manœuvres envoyaient un message inapproprié et hostile à la Corée du Nord. Et il avait souligné aussi sa très bonne relation avec le dictateur nord-coréen Kim Jong-un. Ce mercredi, Donald Trump assure qu'il va rencontrer Kim Jong-un avant la fin de l'année. L'Union européenne soutient fermement Tomoko Akane, la présidente de la Cour pénale internationale, contre laquelle les États-Unis ont mis en place hier des sanctions. Sanctions mises en place également contre un magistrat sénégalais de la CPI. Interdiction leur est faite d'entrer aux États-Unis, interdiction aussi pour toute transaction financière ou immobilière avec le pays. Tokyo juge très regrettable ces sanctions. Une attaque flagrante contre l'indépendance d'une institution judiciaire impartiale a insisté de son côté la CPI, que Washington accuse justement d'être politisée. Mais pour l'avocat Jeanne Sulzer, les mesures prises par les États-Unis visent surtout à saper une CPI déterminée à enquêter sur les crimes d'Israël en Palestine.
2: On est dans une campagne, voire une véritable guerre de l'administration Trump contre la CPI sur tout ce qui touche à l'exécution et à la mise en œuvre effective des poursuites dans la situation en Palestine. Le lien est direct et il est d'ailleurs pas caché par l'administration. En touchant la présidente de la CPI, c'est d'une certaine manière toucher l'institution en tant que telle. Le membre du bureau du procureur, lui, est une des personnes qui travaille sur l'enquête relative à la situation en Palestine. Donc, ça vient aussi de façon très flagrante et transparente montrer quelle est la volonté des États-Unis, qui est d'essayer par la force, donc d'une certaine manière, c'est un moyen coercitif de faire arrêter les poursuites contre les autorités israéliennes.
0: L'avocate Jeanne Sulzer avec Nicolas Feldman. L'ONU appelle les autorités

0: Bien à cesser les arrestations d'opposants. Arrestations qui se sont produites lors de la présidentielle qui a vu la réélection de Hakainde Hichilema. Selon le gouvernement, le coup de filet visait une milice présumée. Le NRPUP n'a pas de milice, réagit le principal parti d'opposition, dont le président Brian Mundubile affirme qu'il va contester devant les tribunaux le résultat de la présidentielle. Il invoque une fraude électorale. En Centrafrique, plusieurs dizaines de personnes ont été tuées dans l'effondrement d'une mine d'or artisanale. Cela s'est produit lors d'un glissement de terrain dans l'ouest, à la frontière avec le Cameroun, dans la mine de Zamboye, à environ 50 km de la ville de Baboua. Au Togo, les deux réalisateurs français arrêtés le 27 juillet dernier sont en règle, assure leur société de production, qui précise qu'ils filmaient un épisode de l'émission « Les routes de l'impossible » pour France Télévisions. Comité Production souligne qu'un des deux réalisateurs est malade et risque une septicémie. Reporters sans frontières appelle à leur libération immédiate. RFI, les 17h06 à Miami, aux États-Unis, où à moins de 3 mois des élections de mi-mandat, eh bien, les électeurs démocrates et républicains de Floride choisissaient hier leur candidat. Avec, à noter, côté démocrate, une nouvelle victoire pour l'aile gauche du parti. Et aux consciences.
1: C'est la socialiste Angie Nixon qui a remporté l'investiture démocrate pour le siège au Sénat. Elle s'est largement imposée sur Alex Vindman, le candidat de l'establishment du parti. Une victoire d'autant plus remarquable que cette syndicaliste a dépensé 16 fois moins d'argent que son concurrent pour faire campagne. L'autre enseignement côté républicain, c'est que la marque Trump n'est pas synonyme de victoire automatique. Le candidat controversé Cory Mills, qui avait reçu le soutien du président américain, s'est incliné hier. Il était accusé d'agression et de menaces de diffusion de revenge porn. Pour le poste de gouverneur en revanche, c'est bien le candidat soutenu par Donald Trump, Byron Donalds, qui s'est imposé. Il pourrait devenir le premier gouverneur afro-américain de l'état de Floride. Il sera opposé au démocrate David Jolie, un transfuge républicain et un profil centriste donc dans cet état ancré à droite depuis 10 ans où les républicains ont récemment opéré un redécoupage électoral pour conforter leur emprise. Les démocrates espèrent néanmoins augmenter leur nombre de députés, sachant qu'ils n'ont besoin que de 3 sièges au niveau national pour faire basculer la Chambre des représentants.
0: En Indonésie, une femme de 84 ans paralysée a été retrouvée en vie sous les décombres de sa maison 3 jours après le séisme qui a fait au moins 73 morts dans l'est du pays. 73 morts, plus de 900 blessés et près de 60 000 déplacés selon les autorités. La France a connu 52 jours de vagues de chaleur depuis la mi-juin, c'est un record et ça n'est pas terminé. Et les autorités sanitaires enregistrent déjà 7300 morts en excès, dont 1243 pour le seul mois de juillet. Toujours en France, aujourd'hui, c'était la sortie en salle de la Palme d'Or 2026, le film Fjord. Après quelques semaines d'intégration, un couple d'évangéliques roumains arrivés en Norvège bascule quand les parents se voient soupçonnés de maltraitance. Lisa Giroldini.
2: Comment gérer une situation de crise au sein d'un couple, d'une famille, d'un village et même d'un pays tout entier? Fjord n'apporte aucune réponse concrète à cette question et c'est précisément ce que souhaitait son réalisateur, Christian Mungiu.
3: Pour moi, c'est important que les jugements ne m'appartiennent, que je responsabilise le spectateur. Parce qu'à la fin, ce qui est important, ce n'est pas de trouver des coupables dans le cas qui existe dans le film, mais de comprendre c'est quoi ton point de vue dans ta vie réelle comme spectateur. Ce que je cite dans le film, ce n'est pas mes idées à moi. J'essaie de comprendre.
4: Are you familiar with this Romanian saying, "Bataia erupta din rai"?
5: Yes. Beating is coming from heaven.
2: Pendant 2h30, Fjord raconte la polarisation grandissante des opinions au sein des sociétés occidentales, illustrée par le tiraillement entre les valeurs conservatrices de la famille Georgiou et celles progressistes de leurs voisins, les Alberg, sans jamais prendre parti.
3: Je suis pas du tout pour ce genre de film qui se répète et qui te confirme que tu partages les bonnes valeurs avec les autres. Oui, ça j'ai compris, c'était bien, mais c'est trop simple de faire ça.
2: Porté par un Sébastien Stan métamorphosé et une Renate Reinz veut tout en retenue, Fjord questionne l'éducation, la justice et la religion dans un monde où les enfants sont toujours...
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1: Daniel 6, verset 24. Le roi ordonna que ces hommes qui avaient accusé Daniel furent emmenés et jetés dans la fosse aux lions, eux, leurs enfants et leurs femmes. Avant qu'ils furent parvenus au fond de la fosse, les lions les saisirent et brisèrent tous leurs os. Daniel sort de la fosse aux lions sans une égratignure, parce qu'il a cru en Dieu. Cela devrait sûrement être impressionnant d'entrer dans la fosse aux lions, mais il a tenu bon et a cru fermement que Dieu allait le délivrer. As-tu une histoire sur la fidélité de Dieu dans ta vie?
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0: Oui, la même, bah, la foi, nous avons monté, nous avons la foi, en leur azur vie meilleure. Et nous avons une émission, écoutez pour comprendre, nous nous avons invité à venir. Mais nous avons déjà jeté un cousier, ça nous a tourné en l'entour, et après-midi là. Nous avons Jean chapitre 17, verset 12, il a dit, il a marqué, lorsque j'étais avec eux dans le monde, je l'ai gardé en ton nom, j'ai gardé tout ce que tu m'as donné, et aucun d'eux ne s'est perdu, sinon le fils de la perdition, afin que l'écriture fût accomplie. Alors, Monica Koutegazio, on verset qui j'a dit fait en l'obité, j'a fait mon dit en l'obité, qui j'a dit fait mon bouc en place. Alors, qu'a ça veut dire, le fils de la perdition, c'est Jésus-Christ, c'est la terre, était une mission, et papa était baillon un peu monde pour travailler veille. Et puis là, il a vu un rapport, il a dit, gardez tout le monde, et il n'a pas perdu le pognon, mais, il y a une merde de ça, sinon que le fils de la perdition, afin que l'écriture soit comme ça. Ça veut dire, est-ce que ce monde, depuis au départ, il était déjà en sacrifié. C'est ça nous que vous avez invité, qui parle n'importe qui, monde sont vraiment dans le caillou. Venons, après-midi là, pasteur Mario, bien bonsoir.
1: Bonsoir tout le monde, bonsoir pour tous les auditeurs de la radio pour en vie meilleure. Et on va souhaiter aux autres un bon sabbat et en comptant la avec aux autres. Et est-ce qu'on peut vous un petit bonjour?
0: Oui.
1: On va vous un petit bonjour pour tout le monde Grande Terre, tout le monde Basse, mais on a un petit bonjour spécial pour tout le monde Saint-Martin. Peut-être qu'il y a écouté nous sur internet. Bon, c'est là où ça savent, hein, c'est là en sortie. Et on va vous un petit bonjour pour vous tous. Et on va prier que bon Dieu bénisse vous tous aussi.
0: Merci. Et pasteur Mario, on dit que nous avons.
1: Oui, pas ni problème.
0: Pasteur Mario, vous prenez devant moi dans ça. Merci pour bonsoir là. Mais s'il faut aujourd'hui, je vous montre par l'idée, quand on pédit en l'air.
1: Alors, moi, je peux aller en tout décatement et tout.
0: Pas ni problème.
1: Détail, hein, bon, moi-même, entré Guadeloupe. En fait, Guadeloupe, hein. C'est mon Guadeloupe. En fait, Guadeloupe. Mais en grandit Saint-Martin. Donc, en cas dit que 15 ans moi-même, c'est Saint-Martin à rester. D'accord? Mais en cas de travail ici, on est toute famille. On est famille aussi ici. Mm-hmm. Nous, c'est mon beau côté Sainte-Rose, les familles Charente, Salcède et tout ça. Mm-hmm. Nous, par alliance, nous, les Sidéraux. Du côté du Lamantin. Mm-hmm. Et c'est là aussi m'a commencé à prêcher aussi, hein. Là on était ici pour BTS en moins, on était à Calais-Sidéron, et c'est là on commençait à parler des bondiers, parler Bamoun, voilà les premiers pas. Et avant on était parti pour théologie, on étudiait à Trinidad. Mm-hmm. Et l'organe en virée, et depuis 2010 on là dans l'équipe pastorale, nous qui travaillons avec les églises, avec les membres. Et avec tout ça qui besoin de tant de paroles à bon Dieu pour y aller un peu plus loin dans l'expérience à y aller bon Dieu.
0: Merci. Quand vous parlez de ça, vous êtes Saint-Martin, vous croyez, quand vous comme ça, et parlez bien bon. 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Pas peine pour bon faire travail, bon moun, pour faire travail, le moun. 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Mais là, nous avons regardé ça qui marque. Dans ça qui marque, nous avons rendu compte que nous avons un problème en Tibétain. Nous n'avons pas perdu pour nous, mais si nous mettons. Et chaque fois que nous mettons, des fois, sont des arguments.
1: Oui, et c'est ça nous avons voilà. Il a dit pas perdu pour nous, sinon.
0: Sinon,
1: là, effectivement, il a mis un petit bémol là-dedans, belle phrase là. Mm-hmm. Phrase là belle, hein, tout au début, il a dit, on ne peut pas être pour le monde. Sinon, il a mis un petit bémol là.
0: Bémol là. Et c'est ça qu'on va vous dire là.
1: Voilà.
0: Alors, en cas de tout le monde qui a écouté la radio là, l'émission là qui a fait un premier coup là, c'est nous avons beaucoup canté, pasteur Mario, nous avons beaucoup canté. Et après, nous avons ouvert l'antenne là, on numéro de téléphone, le 0-690-423-25-73. Alors, à qui moment il vient le fils de la perdition? À qui moment il vient comme ça? Et est-ce qu'il fait choisir ça? Ou bien est-ce qu'on s'obtient qu'il tombe en l'air, qu'on s'aille pas te faire, ça tombe en l'air, quand vous le faites ça, j'ai là, il accepte ça. Et d'où, parole là, en papède pour moun. Alors, à nos vérités, parler après-midi là, pasteur Alfonso, qu'est-ce que ça veut dire? Pasteur Mario, et, excusez-moi, pasteur Mario, et qu'est-ce que ça veut dire. Maintenant, après, ça nous fait identifier le fait de la position. Et aussi, nous fait garder, à un moment, regarder, est-ce que Jodla nous peut parler on, potentiellement à la société, est-ce que Tinsa touche
1: fils de la perdition. Bon, oui. Alors ça c'est une expression, peut-être nous, en part qu'on est, que nous comprenons tout ça, il qu'a comprend tout ça, toute l'idée qui nous déaille. Seulement, ça nous savons, c'est que, bon, là, nous quand entrer à dans texte là, ça, c'est que nous quand entrer dans la prophétie aussi, parce qu'il a dit, afin que l'écriture fût accomplie. Ça veut dire, ça qui était écrit avant, ça a ça déjà écrit, et ça fait comme ça parce que ça a déjà écrit. D'accord. Et donc mi là nous quand entrer Tibouin dans la prophétie, car la prophétie t'a dit, la prophétie t'a dit bien sûr t'es que ni le fils de la perdition, t'as là été que livré Jésus, t'as là été qu'à manger pain et veille, il qu'a levé talon à contre Jésus lui-même. D'accord. Et c'est ça nous qu'avons arrivé dans l'histoire là. Bien, le fils de la perdition, nous savons ça c'est de Judas qui a parlé, parce que nous ni Bible en main en nous, nous voit qui Jean l'histoire là aller, qui Jean il vend Jésus pour 30 pièces, et l'organe lui-même là il réalisait que Jésus était pris à dans ça, il rentrait en lui-même, conscience a acquise. Bon, il y a pas encore, mais l'expression fils de la perdition, nous qui nous envoie ça, nous peut comprendre au moins deux manières différentes. Au moins deux manières différentes, d'accord. Mais tout d'abord, ça on voulait peut-être considérer, c'est que verset 12 à chapitre 17, c'est en contexte, il y a dans le contexte. Et contexte là, ça, c'est, faut nous garder ça à l'esprit. Jésus, là, avec ses disciples là, et depuis déjà quelques jours, peut-être même depuis quelques semaines, il a parlé du fait qu'il est mort. Et bien sûr, au début, ils ont pas compris pourquoi il a dit ça. Et ensuite, ils ont commencé à révolter contre les paroles là, ça. Pierre allait plus loin, il dit, ah, ouais, ça peut, j'ai fait. Et Jésus dit, ah, rien de moi. Et il virait, Jésus raisonnait encore, il a dit ça. Juste attend Jésus arrivé, parce qu'il a senti que temps est arrivé, il est proche, il a livré, le fils de la perdition qu'il a livré. Juste attend Jésus dit, bon, en a 10 autres en l'hôpital, bon, parlez papa pour moi qui est en ciel là. Et Jean 17, c'est ça, c'est en prière. Et pendant qu'il a parlé bah papa, il a dit parole là, ça. Il a dit papa, bon, il a rendu compte. Il a dit, papa, bon, vous voyez moi là, en représenté. Au début de chapitre, il a dit, la vie éternelle, c'est que vous connaissez vous. Vous et moi-même que vous voyez. Et là, regardez, au fur et à mesure, il a prié d'abord pour les disciples qui l'éveillent. Et c'est à dans parole là pour les disciples, parce que plus tard, dans le même chapitre là, nous avons qu'il a prié pour vous et moi qui s'y aujourd'hui là, parce que nous pas là, laisse à fête.
0: Non.
1: Nous pas là, laisse à fête.
0: La même.
1: Et là, regardez, il a prié pour cela qui était éveillé là. Et il a prié pour tout ça qui était quoi? Par rapport à ta parole à disciple. Et à dans prière là, ça, il a souligné, petit bémol là, il a titillé nous là.
0: Ouais,
1: c'est là le problème là. Et, mais ça, il est intéressant, c'est que Jésus, t'es savent qu'il a été capable, et l'angoisse, t'es jacquard monté en cœur à ses disciples là. Mais pas toutes ses disciples là. Pas toutes ces disciples. Ni yon, en particulier, nous pas ça fout les autres. Mais ni yon, la Bible a souligné que c'est pas l'angoisse, l'angoisse à l'emmort, Jésus était en caille. C'était l'angoisse, peut-être, du parti qui a gagné assez l'argent. C'était l'angoisse. Disciples en particulier, il tenait d'autres aspirations que les autres disciples. Qui fait qu'il y aille vraiment loin. Maintenant, pourquoi on t'est capable de la prophétie? Des fois nous ka mal comprendre la prophétie dans le sens que yo ka dit bon bon Dieu c'est lui qui a fait que tout ça nous ka voilà là c'est lui qui a fait que tout ça ka arrivé moun ka tué moun ka trompé moun ka crasé moun marcher sur et pourtant là nous ka penser la prophétie nous avons d'autres manières pour nous comprendre la prophétie bon Dieu dans toute sagesse il ka voir ça qui ka arrivé il ka voir dans le futur et il ka montrer les prophètes, ça y est arrivé, de sorte que les prophètes qui ont écrit ça y est arrivé. Et on a dit ça pourquoi? Parce que ni des mouns, on a dit, Judas, tout ça a été fait, c'est ça qui était fait assis la terre pour faire ça. Et moi, on a dit non. On a dit que Satan était qu'à chercher un bouc émissaire, était qu'à chercher un tipion, était qu'à chercher un moun pour y être arrivé, prendre Jésus à dans piège. Malheureusement pour Judas, puisque c'est lui qui a crié le fils de la perdition ici, malheureusement pour Judas, c'est lui Satan trouve un porte ouverte ouai et Satan monté assis. La Bible a dit ça, hein, il était en tabla et l'esprit a bondi, roté quoi, Satan prend le dessus et toute pensée à Jida. À partir de moment là ça, toute pensée à Jida, c'était pensée à Satan. Donc c'est à peu près ça il était arrivé le fils de la perdition. Mm-hmm. D'accord? Il a pas qu'il était prédestiné de faire ça, mais c'est que à un moment donné ou un autre, faut Jésus est monté sur la croix. Et dans toute histoire à la passion du Christ, ni en loi terre, les disciples étaient des acteurs, les soldats qui viennent arrêter Jésus étaient des acteurs, Pilate était un acteur, Satan même était un acteur, d'accord. Et Jésus, l'acteur principal, il est omnisciant à tout ça. Et dans tous ces acteurs-là, chaque acteur ni voilà yo. Et malheureusement, Judas choisit. Prend rôle du fils de la perdition. Alors, dans d'autres paroles, Jésus te dit, il faut que le malheur arrive, mais, le scandale arrive, mais malheur à celui par qui le scandale arrive. Et c'est là, nous, qu'a trouvé le fils de la perdition. Pas qu'il était fait pour ça, quand des mouns qui a dit, ouais, qui est allé à droite, qui est allé à gauche, si c'est là pour moi ou qui est mort. C'est pas exactement ça. D'ailleurs, l'esprit de prophétie qui a dit, en l'eau, mouns qui a mort avant l'air. Ça veut dire qu'il a fait des choix, il a fait des prendre des directions, il a prendre des comportements qui fait que il a mort avant l'air. C'est comme ça madame White a dit ça. Donc c'est pas fait ça au voulez ou que mort là ou doit être. Non, nous ni des choix pour nous faire et la prédestination qu'un homme peut avoir dans l'histoire du salut, c'est que là où fait assis la terre sans à Jésus Jacques a couvert. Et selon choix au café ou que laisser sans là ça passer loin d'air ou bien ou que point sans là et ou que bénéficier de tout bénéfice de tout arrangement que Jésus a fait en sans là et en noyé devant le Père. D'accord? Maintenant que quelqu'un nous peut comprendre si ou ka ou lit verset là il a dit lorsque j'étais avec eux dans le monde ou presque qu'a vrai que Jésus il a parlé mais là mais conseille pas là encore il a parlé au passé. Pourquoi il a parlé au passé? Lorsque j'étais avec eux dans le monde.
0: Alors qu'il a toujours.
1: Et il a toujours, oui, il a prié. Et d'ailleurs, si il a écrit prière là, c'est que il y a de fortes chances que ces disciples étaient en prière éveillée là, comme ça. Et certainement, peut-être, Jida lui-même t'étonne, ça Jésus a dit. Dans prière là. Jida n'y toupait. Parce que là, il y a ta bébé Jésus, petit peu plus tard, hein. Là il y a ta bébé Jésus, Jésus qui a dit mais celui qui mettra la main il peut te commettre hein. Il mettait la main quand même. En passant si c'est en obligation ou bien il te voulait montrer que c'est lui qui a trahi Jésus, mais il mettait main. Et c'est là nous avons d'autres nuances dans l'expression le fils de la perdition. D'accord? Mais toujours est-il Jésus là qu'a prié avec eux, mais qu'a parlé au passé, qu'a dit j'étais avec eux dans le monde. Nous t'ai dit que Jésus a dans une sorte de sphère. Il j'entre dans une dimension avec papa. Tout bitin j'a décidé en détail. Et qu'a dit mais ça faire le monde, ça a derrière moi. A dans mission et prochaine étape à dans mission là, c'est quoi? C'est que en Jacques mort pour l'humanité. Et en détail, ça a déterminé. Mais il a mis en mise en garde, il a dit je l'ai gardé en ton nom. Alors mis en d'autres affaires, qui Jean Jésus t'a gardé yo en nom à le Père bien sûr. Qui Jean Jésus t'a fait ça? Jésus a dit j'étais avec eux dans le monde et je l'ai gardé en ton nom. Une manière pour comprendre cette parole là, ça c'est que lorsqu'il dans le livre des Hébreux au chapitre premier par exemple, alors m'a cherché pour voir si nous m'a essayé éviter de paraphraser en cas il lit bazot pour nous peut ça comprendre exactement qu'il a dit pourquoi Jésus a dit t'es qu'a dit en cas garder yo en noir. Alors Hébreux 1 qu'a dit après avoir alors verset 1 Hébreux 1 verset 1 et nous qu'a continuer plus bas. Après avoir autrefois plusieurs reprises et de plusieurs manières parlé à nos pères par les prophètes, d'accord? Nous sortis dit les prophètes dit des choses et nous avons ces bidons là qui arrivent après. Verset 2 a dit Dieu dans ces derniers temps nous a parlé par le Fils, qu'il a établi héritier de toutes choses et par lequel il a aussi créé le monde et qui étant le reflet de sa gloire et l'empreinte de sa personne et soutenant toutes choses par sa parole puissante a fait la purification des péchés et s'est assis à la droite de la majesté divine dans les lieux très hauts. Là Jésus a dit j'étais dans le monde et je l'ai gardé en ton nom, tout simplement de dire que tout ça qui était qu'à suivre Jésus, tout ça Jésus était crié parce qu'il criait yo les disciples, il criait les disciples et dit yo suivez-moi. Tout ça il criait et dit yo suivez-moi. Si yo suivent, yo choisit de suivre Jésus, en réalité c'est bon Dieu qui était qu'à suivre.
0: Mm-hmm.
1: D'accord? Ces disciples ont porté que j'ai un vrai bon Dieu.
0: Mm-hmm.
1: Et seul contact que tenait avec bon Dieu, c'était en passant par Jésus-Christ, okay. D'accord? Il était ni les Saintes Écritures, il était qu'à lire l'Ancien Testament, il était qu'à lire. Mais là, Jésus vint, c'était la révélation, on dira, ultime. La révélation ultime du Père à l'humanité. Donc, suivre le Fils qui révèle le Père, c'est suivre le Père. Mm-hmm. D'accord? Donc, Jésus, toute parole à Jésus, à part tes pères, parole à lui-même, c'était les paroles du Père. Il était qu'à dire ça, il a dit, volonté en moi, c'est volonté du Père.
0: Mm-hmm.
1: Sans qu'à faire action en moi, œuvre en moi, c'est pas œuvre en moi-même, c'est les œuvres du Père. C'est ça, il voyait moi fait. D'accord? Donc, mais en Jean là, ça, il a dit, en t'es qu'à garder yo, tout autant y'a t'es qu'à suivre moi, tout autant en t'es avec yo, bien sûr, en qu'à garder yo, en noir. Parce que c'est moi qui a représenté yo, papa, c'est moi qui a représenté yo devant l'humanité. D'accord? Mais comme il a parti, et en tête, Jean parti, il a avoué la gloire qui est réservée, il a avoué qu'il est sorti dans le corps de souffrance là, et qu'il est entré dans le corps d'éternité, hein? Il a dit, je l'ai gardé. Il a parlé au passé. Et il a plus loin, il a dit, j'ai gardé ce que tu m'as donné.
0: Ah. Alors,
1: bon, nous arrivons.
0: Oui.
1: J'ai gardé ce que tu m'as donné. Alors, mm-hmm. Alors passage là, ça fait moins gratter tête, Tibo. Passage là, ça a fait moins gratter tête parce que l'encadre de la Bible, on a vu que Jésus t'est choisi. Il t'est passé une nuit entière qu'à prier.
0: Mm-hmm.
1: Il priait pendant toute une nuit. Et là, regardez au petit matin, il commençait à marcher et il commençait à crier les 12. Il choisit après une nuit de prière.
0: Mm-hmm.
1: Alors, comment se fait-il que Jésus qui priait pour choisir, et après avoir prié, il choisit et il a dit, ne vous ai-je pas tous choisi, vous qui êtes là avec moi, et l'un d'entre vous est un démon. Il y a d'autres passages, peut-être faut nous qu'il y ait en d'autres jours, ou bien en d'autres mondes, ouais. Ça veut dire que Jésus choisit un démon.
0: Mais nous pouvons manier dans sa promesse, là, ça n'a pas besoin.
1: Nous pouvons manier.
0: Ça,
1: alors peut-être faut nous essayer de disséquer pour voir qu'à Jésus a dit là, vraiment. Oui. Qui Jean, il peut dire, mais je vous ai tous choisi, et il y en a dans un sens, Jésus a choisi des morts, alors.
0: Oui. C'est pour ça que fait nous manier ça. Parce que c'est qu'a dit, hein?
1: Oui.
0: Il choisit yo tout.
1: Oui.
0: Et Adam, c'est là qu'il choisit là, ni un démon. Donc c'est il choisit des mots là.
1: Voilà, d'accord. Alors maintenant, c'est important de dire ça.
0: Mm-hmm.
1: Et Jésus, la Bible a dit, il crée tout bitin. D'accord? Le Père bail autorité sur tout bitin pour il créer tout bitin. Il s'est bon Dieu lui-même, il a créé. Et là, Jésus a créé les anges. Il n'a pas créé des démons. Il a créé les anges.
0: Mm-hmm.
1: Mais en cours de route, les anges tournaient des démons. Vous d'accord avec ça?
0: Oui, c'est ça marqué.
1: C'est ça marqué.
0: D'accord.
1: Donc, il créait des anges pour gloire, pour faire un ministère particulier. Il était autour du trône. Et si vous avez Isaïe et Ézéchiel, vous avez parlé de qui Jean, par exemple, Lucifer était couvert avec pierre précieuse. Il était nu. Il était fait musique.
0: Chérubin
1: protecteur. Il était mettre le sceau à la perfection. D'accord. Il n'a pas créé des démons.
0: Non.
1: Mais il tournait des mots qui fait qu'il était obligé de changer nom. Il n'a pas crié Lucifer encore, il a crié le diable.
0: Le diable.
1: D'accord?
0: Mm-hmm.
1: Maintenant, comprendre ça veut dire. Là, Jésus qui a crié en monde, il n'a pas crié en démon. Et même si avant écrit ou t'es ni caractère ou un démon, il a écrit pour pas rester démon, il a écrit pour changer caractère. Et c'est exactement même bitin qui arrivait avec le fils de la perdition. Jésus criait Judas, c'est pas pour perdre Judas. Au contraire, Judas peut-être déjà ni aspiration pour y en l'eau l'argent, déjà considéré bitin, peut-être dans des business pas très honnête, il était dans des bitin frauduleux. Jésus criait parce que il est venu non pour perdre, mais il est venu pour
0: sauver.
1: Mm-hmm. Et donc Judas qui était déjà dans une situation bien difficile, il criait aussi parce qu'il vient sauver l'humanité. Il pas ni un seul homme qui devant mon Dieu, qui juste devant mon Dieu. Mm-hmm. Donc ça veut dire que au même titre que les autres disciples, Jésus criait Judas.
0: Mm-hmm.
1: Il criait Judas et il a attendu que Judas comme par rapport à prédication, à, comme par rapport à toutes les œuvres qu'il a fait, qu'il a guéri, qu'il a multiplié manger, qu'il a fait lever les morts. Normalement, c'est des bitins qui devaient être interpellés Judas sur le plan spirituel. Mais des fois, nous tellement marrés à dans sa qui charnel que l'est le spirituel qu'a présenté, le spirituel n'est pas assez fausse. D'ouvrant aspiration à qu'est en nous, qui fait que, en cas quoi, c'est ça arrivé Judas. Judas, à un moment donné, là, il voit que suivre Jésus, ça n'a pas peut-être rapporté assez. La Bible a dit qu'il était kembe bourse là, c'était parce qu'il était mettre la main à Adam. Bien sûr. Alors, la Bible a dit exactement qui était attrapé l'argent, mais il était péché, il était fait plusieurs butins. Mais il était en bourse commune. Et là, regardez, Judas, il proposait pour lui trésorier. Mm-hmm. Et c'est qui était kembe l'argent là. Et là, on voit Mme Lavigne pour prendre un parfum là et vider ça si Pierre Jésus commençait à laver Pierre Jésus avec ça. Judas lui voit une perte mm-hmm. Financière. Et Jésus lui voit que c'était en onction pour sépulture à été quand mort. Et c'est là en Kakoeni un autre élément comme ça qui conduit Judas à la conclusion que bon, si qu'a continué suivre Jésus, il peut être riche.
0: Pasteur Mario.
1: Oui.
0: Alors, en cas côté où, on peut dire comme ça que Judas commence à être pas de camacha avant de arriver là. T'es en difficulté. Pas de camacha. On peut crier, pas crier du mot. Mais Jésus connaît Judas.
1: Mm-hmm.
0: Alors, quand on parle, on peut dire pas qu'on fait ce pari manger.
1: Alors, vous expliquez ça là.
0: Ça veut dire qu'il peut être. Parce que Mario, si on peut venir, on peut faire. Il fait un rat. Quoi bayon pain qui ne quatre morceaux quasi babouni qui premier putain que lui qui fait
1: qui mettait à
0: l'aide qui mange parce qu'il fait
1: ouais
0: ou pas qu'à babouni fait séparément j'avais dit que Jida tout problème qui est né parce qu'il nous rapporte son élargi à présent il a la haie il proposait et ou qu'à mettre son meilleur l'homme mettre son meilleur il faut pas attendre d'autres putain de lui et avant d'avoir la parole alors nous identifions que mon identification avec monsieur Judas. Et à la préparation on te cas dit comme ça. C'est par exemple au monde qu'a on grappe mango. Il dit par exemple 32 mango. Le 32 mango mais nion qui coulait parce que si on coulait là qu'a fait 31. Coulait là qu'a fait 32. Il a mais il peut tomber. Quoi prendre quoi partir veiller. Mais là où on ne peut pas se veiller. Yo baoli tout le monde a revendiqué ou a dit quoi si on prend ce compte au racheté que je non camarade camarade yon parce qu'il baoli
1: ou bien que dit ou prend d'autre côté
0: ou prend d'autre côté mais Adam phrasé Adam phrasé

0: On dit qu'à crier un homme, c'est pas pour perdre lui. D'accord? Mais moi, quand je lis en Bible, là, que, bon, Judas, tout comme les 11, les autres 11, Jésus criait et il suit Jésus. Maintenant, c'est vrai que par rapport au fait qu'il a été aimé l'argent, nous pouvons essayer de deviner si il t'a déjà aimé l'argent ou bien si t'es qu'à rouler sur l'argent ou bien si t'es qu'à vrai misère. Mais la Bible n'a pas dit qui j'ai été avant.
1: D'accord.
0: La Bible n'a pas dit ça. Cependant, nous pouvons penser qu'il voit dans un petit groupe là ça, qui a suivi Jésus, avec toute influence sur Téni, les foules qui ont suivi, ni l'argent là. Hein? Vous comprenez ça?
1: Intelligent homme là.
0: Oui, donc il a proposé comme promoteur, comme voilà, et caissier. Maintenant, prédestination à Judas, pas tant Adam identité que Adam ses choix là, il fait là.
1: Expliquez-vous.
0: Bien. Là, quand il parle Adam identité à Judas, à la création du monde, on parle quoi que Judas t'es prévu pour y vendre Jésus. Pourquoi? Rappelez-nous, rappelez autres, les bons dieux créés, Adam et Ève, ils te disent, pas manger. D'accord? Il déjà prévoit un plan de secours au cas où ils manger. Mais bon Dieu était tellement préféré que l'obéissance plutôt que le sacrifice. Mais parce qu'ils ont désobéi, ben l'obéissance pas été là encore, eh ben bon Dieu était obligé de considérer le sacrifice. D'accord? Ça c'est plan B. Adam plan B, il aurait dit mais bon, Isaïe c'est comme toi. Il aurait dit mais l'agneau de Dieu faut y mort. Et qu'il est vu qu'on t'y plante et l'a regardé qui portait l'angoisse et qui est mort à cause d'angoisse et qui est mort pour les péchés du peuple. Ça c'est Jésus. Mais qui Jean il est mort là? C'est là nouillé. Prédestination à Judas. Judas, en d'autres termes, juste à t'en noter qu'on est non à Judas, c'était un homme quelconque. Ça t'est payé n'importe qui moun à l'époque.
1: C'est ça veut dire?
0: Oui.
1: D'accord.
0: D'accord? Le qui a levé le talon. Ça t'est payé n'importe qui moun. Pourquoi? Parce que Jésus vient appeler l'humanité. Il pas venu appeler un petit groupe moun. Il choisit un petit groupe moun pour mettre en l'église qui a fait plusieurs millions. Jour. D'accord? Maintenant, dans déroulement à histoire là, Judas prend une décision qui fait que c'est lui qui livre Jésus. La Bible a déjà annoncé que Jésus était qu'à livrer. La Bible n'a pas baillé non. Comme des fois, la Bible a été pété baillé non aussi. Le bon Dieu a parlé de si ou si Kevin, mon serviteur, longtemps avant Bougla même était fait, longtemps avant papa et maman étaient fait, bon Dieu a crié par non. D'accord, ça c'est la prophétie aussi. Mais pour Judas, c'était un homme quelconque. Il n'y a pas baillé non. Simplement, c'est un monde qui a choisi de faire ça il faut pour livrer le Fils de Dieu. D'accord? Donc, c'est pourquoi, là, nous avons pensé de prédestination. C'est pas que un jour, maman et papa Judas mettez-vous ensemble, vous faites un petit monde, et que Tim là, ça t'est fait pour ça. Non, ça c'est prédestination. Il a dit, même si tu voyagé en Afrique, il faut être rouviré là pour y livrer Jésus. Même si t'es quel que soit l'été, c'est lui qui t'est fait pour faire ça. Non. Il était là. Bon Dieu criait à la sanctification. Cependant, il fait un autre chemin qui fait que décision aille, fait qu'il était impliqué Adam l'amour à Jésus. D'accord? Le fils de la perdition. En tout cas, Dieu nous peut comprendre l'expression là ça de plusieurs manières. Premièrement, c'était la manière que nous avons expliqué, la prédestination. C'est de dire que Timon là sa fête et c'est lui qui est obligé de vendre Jésus. Et il n'y a pas d'autres ouvertures au bail. D'ailleurs, pour yon, il fait, mais il fait pour y pède. Fils de la perdition.
1: D'accord.
0: Ça, c'est la première manière où on peut comprendre l'expression là. Il y a d'autres manières pour comprendre l'expression fils de la perdition. C'est un fils qui de nature à perdre. Ça veut dire, quel que soit ça, ou qu'à mettre en main, il a gâté ça. En monde, ou peut-être toujours avoir ça, en monde, depuis que vous mettez en bitter, mais vous pouvez faire confiance, il a gâté ça. Bitter là, t'es belle, c'est en plante. Ou va prendre soin des plantes là, il a dit, eh oui, bon plante là. Ou quand vient deux jours plus tard, vous avez plante là, il a souffert. Trois jours plus tard, il a mort. le fils de la perdition. Ça veut dire que quel que soit ce que tu es placé en main à Timoun là, ça, en l'occurrence, en

0: moi mon là ça ça a gâté. Ça c'est une deuxième manière pour comprendre ça. Mm-hmm. C'est-à-dire que il est pas fait pour le fils, il est pas fait pour comment dire, il est pas fait pour livrer Jésus. Mm-hmm. Mais quelque soit sorti mais terme hein, ça a gâté. Donc comme il vient qu'à suivre groupe à Jésus, c'est lui qui est gâté bitain là. Il gâté ça. D'accord, parce que c'est son caractère, ça dans décatement, c'est conseillé. Mm-hmm. D'accord. Et il y a d'autres manières de comprendre le fils de la perdition. C'est un monde qui à un moment donné fait tout simplement un choix, mm-hmm, qui a mené à la perdition. Mm-hmm. D'accord. Donc soit nous avons et chaque monde qui peut-être choisi Jean lui fait voir, soit mais il fait pour ça. Mm-hmm. Et quel que soit ça a été fait, c'est pour ça a été fait, c'était prédestiné pour ça. Soit il y a une nature qui a gâté tout bitain, donc obligé même là il entre avec Jésus et il est en contact avec toute sagesse à abondier, ça peut pas atteindre lui parce que tibougla gâté. Mm-hmm. Il a gâté tout ça et ni. Ou bien dernièrement son monde qui à un moment donné fait un choix et à cause de cela il endosse responsabilité à le fils de la perdition, c'est-à-dire celui par lequel vient le scandale et il va devoir mourir.
1: Alors, dans toutes ces possibilités-là, ça, j'ai dit Adam, Yonadan, Yo.
0: Ben, certainement, il y a Adam, Yonadan, Yo.
1: Il y a Adam, Yonadan, Yo, parce que il va ni.
0: Oui, ça c'est oui.
1: Alors, techniquement, nous quand on rentre dans Mouna, qui bat un lot, bobi. Un exemple, si on doit donner l'argent, ou quand on compte, on fait, ça remplit l'argent.
0: Ouais.
1: Mais ça rentre en 10, en 3 mouvements, ça n'a pas une attendue.
0: Oui, il n'a pas fait prospérer.
1: Il pas
0: fait
1: ça mort. Ça mort, mais.
0: Mm-hmm. Voilà.
1: Donc, Judas peut rentrer dans cette situation-là. Ça.
0: Alors, est-ce que nous peut dire ça? Est-ce que nous peut dire ça? Songez qui Jean l'évangile a présenté, c'est que l'agneau de Dieu est mort.
1: D'accord.
0: Mm-hmm. Donc Jésus a dit, il faut que le scandale arrive. Le scandale là obligé d'arriver. Pourquoi? Parce que s'il n'est pas mort, l'humanité est perdue.
1: Mais il n'y a pas mort pour le scandale là.
0: Hein? Mais voilà. Faire en sorte que ce n'est pas vous qui a fait le scandale.
1: Ouais. Uh-huh.
0: D'accord. Donc scandale là qui est venu, mais il ne faut pas que c'est moi qui a fait le scandale là. Mais, question en même.
1: Question en même. Est-ce que Jida, quand parti à ce monde-là, que, ou quand, pour l'exemple, à l'argent vert, que, contre la belle, contre la remplie l'argent, et au médecin meilleur, en détant trois mouvements, pas n'y a candidation encore. Donc, quel que soit ça, ok, bye. La question là, c'était, est-ce que nous pouvons identifier Jida dans la catégorie à Mounaza?
0: Alors, nous pouvons identifier Jida dans la catégorie là, ça, mais faut comprendre en bitin, c'est que, moun ki a dans catégorie là, ça c'est parce que yo pa ka placé, yo pa ka investi avec bon Dieu.
1: D'accord.
0: Mm-hmm. Donc ou te pe ni grande capacité, mm-hmm, grande aptitude, intelligence, mais si ou pa placé ça au bon endroit, mm-hmm, en main à bon Dieu, toute aptitude, toute intelligence au lieu il pousse vers le haut, il ka pousser vers le bas. D'accord. Nous pouvons mettre Judas dans ce sens-là, ça, mm-hmm, dans catégorie là, ça. Pourquoi? Parce que Judas a dans toute marche, il marchait avec Jésus, il pas jamais mettait bon Dieu devant.
1: Ah, il pas jamais devant.
0: Il pas jamais mettait bon Dieu devant.
1: Ah, d'accord.
0: Il pas jamais mettait bon Dieu devant.
1: On peut prouver ça?
0: Non, mais Adam parole à Jésus.
1: Ah, d'accord.
0: Jésus t'a dit oui, il t'a mettait la main à Adam bousse là.
1: Mm-hmm.
0: D'accord. Jésus vêtit, avant il était fait ça, il a dit, mais l'un d'entre vous va me livrer. L'un d'entre vous est un démon. Jésus était cabaye en l'eau signaux, mm-hmm, pour dire qu'il y a un caractère, un genre.
1: Bizarre,
0: mais même pas bizarre. Et inflexible.
1: Ah, d'accord.
0: Parce que toute prédication à Jésus était faite pour mener à la repentance. Et en l'eau à dans yo, pendant qu'il y a tant de Jésus qui a parlé, il y a rentré en dans yo même, il a dit, là Jésus dit, mais il y en a un d'entre vous. Alors, chaque cas gardé, yon l'autre, yon ka parlé, est-ce que c'est moi, yon ka dit, est-ce que c'est moi?
1: Mm.
0: Mais, li, si c'est là, il ka tan aussi. Mm. Alors, il ka y plus loin, il ka dit, mais, Seigneur, c'est moi. Mm. Jésus ka dit, mais tu l'as dit. Il ka reconnaître,
1: mm,
0: il a posé Jésus question là, sachant que c'est lui-même qui a dans l'état là ça.
1: Mais réponse pas tellement claire, réponse là ça.
0: Hein?
1: Réponse pas tellement claire. Quand me dit, est-ce que c'est moi qui a dit, oui, mais c'est comme si on a dit qu'on s'appelle tout, est-ce qu'on peut dire là, si vous voulez?
0: Non, c'est pas tellement ça. Non, il était plus affirmatif que ça.
1: D'accord.
0: Il a dit, est-ce que c'est moi? Il a dit, tu l'as dit.
1: C'est
0: ça même.
1: Mm-hmm.
0: Donc, c'est ça même. Mm-hmm. Amen. D'accord. C'est ça il dit. Hein.
1: Mm-hmm.
0: Et tellement que ça t'est évident, il ne va pas poser plus de questions. Après, puis il dit, ça, on a fait là, fait.
1: Réfléchis à ça, on a fait.
0: Ouais. En fait, il n'a pas dit réfléchir. Hein. Il a dit, ça, on a fait là, fait vite. Parce qu'il était déjà fait un plan.
1: Mm-hmm.
0: Il déjà, vous voyez qui Jean la Bible qui a dit que ces méchants là qui a médité le mal en cabana yo.
1: Mm-hmm.
0: Yo qui a médité le mal comme ça. Le lendemain, yo pas ni à réfléchir, yo j'ai réfléchi. Yo qui a mis en application projet de mal à yo.
1: Mm-hmm.
0: C'était Judas. Judas pas un qui vient un jour et dit bon, m'en livrer Jésus comme ça. J'ai réfléchi bien là longtemps. Dessus quoi? Il déjà qu'à tant que Jean ces pharisiens là qui a parlé. Ils déjà savent que Jean, ils ont cherché un moyen pour attraper Jésus.
1: Mm-hmm.
0: Mais tout Jean, ils ont essayé, Jésus t'a échappé. Ils ont voulu voir Jésus, ils ont fait mon acquise Jésus à tort, ils ont acquise de chasser des démons par Belzébul, par démons. Ils ont regardé, ils ont pas été trouver faille à Jésus.
1: Mm-hmm.
0: Il faut y trouver faille là en mettant ses disciples.
1: Mais parce que Mario. Bon, pose une question. Combien de temps Judas était avec Jésus-Christ? Combien de temps?
0: Alors, autant là, nous, on pas certain exactement, mais certainement, il fait quasiment trois ans.
1: Il fait trois ans là, parce que
0: ans,
1: si
0: oui.
1: On crie même temps que pied.
0: Oui.
1: Il fait trois ans là.
0: En tout cas, dans la même période, Jésus choisit tout disciple. Bébé a dit, il priait, le lendemain, il choisit 12.
1: D'accord.
0: Donc, en même période,
1: d'accord.
0: Il marchait.
1: Alors, la question, moi, c'est que trois ans, ça veut dire que nous, on a arrêté trois ans quand on a organisé ce café là.
0: Alors, est-ce qu'il restait trois ans? Et c'est une belle question, ça, parce que la question que tu as posée moi au début, c'est à qui moment il vient le fils de la
1: perdition? À qui moment?
0: Et en tout cas, Dieu que, mais non, Jésus peut pas crier alors qu'il jette le fils de la perdition. Jésus pas crier en tant que le fils de la perdition. Il criait pour être disciple.
1: Mm-hmm.
0: D'accord? Cependant, effectivement, nos péchés peuvent retracer. Parce que la Bible n'a pas dit exactement à qui période, ni qui genre. Mais la Bible, à un moment donné, a dit, depuis tant la ça, il était qu'à chercher un moyen de livrer Jésus. Qu'est-ce qui était passé? C'est les filles là viennent laver Pierre Jésus avec parfum là.
1: Mm-hmm.
0: Et ils trouvaient que c'était l'argent pède.
1: Mm-hmm.
0: D'accord? Et depuis moment là, ça, Bible a dit, il était qu'à chercher un moyen pour livrer Jésus. Et il y a évoqué ces chefs là. Donc, est-ce que c'est à ce moment là? Là, il prend une décision, tu dis, ah non, monsieur là, ça, c'est un cas suivi. On peut gagner en l'eau l'argent, bon, livré, il préférait y mort. Et une des mon cas dit que, bon, ils comprennent que Jésus était échappé parce que Jésus n'y pouvoir. Jésus était qu'à faire en l'eau, il était en monde, pas qu'à faire en temps là ça. Et ils comprennent que Jésus était échappé. Et là, ils voient que ils ont pongé Jésus, que ils ont commencé à baïkou, et que ils ont déshabillé, et que ils ont fait en l'eau, il était un veille. Ils viraient mener l'argent là. Et comme quoi, l'argent pas qu'à suffisant.
1: Non.
0: Hein, pour acheter le salut.
1: D'accord.
0: Et ils comprennent ça trop tard.
1: D'accord. Pasteur Mario, tu as vu la parole là, nous avons pris une musique et nous avons fini de consigner la mission là.

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1: Alors, nous allons revenir et nous allons continuer à traiter à le fils de la perdition. Nous disons, nous questions là qui posent à qui moment nous parlons l'obité, nous disons, nous parlons de prédestination, nous parlons, nous agissons à un moment à l'issue. Nous tournons, virer, nous voyons l'obité. Mais nous allons revenir, alors nous allons dire le 0590 83 25 73, tout le monde peut crier pour porter grain de sel à yo en l'air, ça nous a dit là, après-midi là. Alors, pasteur Mario, tu as dit moi un petit cousin qui est assez intéressant. Quoi, dis-moi, là, Jésus passé, tant aïe, qu'a prié au matin, il criait yo, et effectivement, et missionné aussi, j'y dans ta capote.
2: Oui, c'est ça, nous qu'il y a dans le livre de Luc. Luc en chapitre 6, où vous voyez, vous dit, bon, à partir du verset 12, vous dit, en ce temps-là, Jésus se rendit sur la montagne pour prier, et il passa toute la nuit à prier Dieu. Et verset 13, qu'a dit, quand le jour parut, il appela ses disciples, et il en choisit 12. 12, il choisit 12, ni moins ni plus, auxquels il donna le nom d'apôtre. Maintenant, si vous regardez dans l'islam, nous avons lu l'islam, mais il y a tout ni le nom d'apôtre. Ça veut dire une sorte de titre, une sorte de fonction allant tout à Jésus même. Et nous savons que le mot apôtre veut dire envoyé. D'accord? Il y a dans d'autres textes écrits 70, il faut y a deux à deux, il y a tout est envoyé. Mais écoutez l'islam, hein? Après Jésus prié et il choisit 12 là, mis ces 12 là. Verset 14, Simon qu'il nomma Pierre, André, son frère, Jacques, Jean, Philippe, Barthélemy, Matthieu, Thomas, Jacques, fils d'Alphée, Simon, appelé Zélote, Jude, fils de Jacques, et Judas Iscariot, qui devint traître.
1: Alors, voilà, ça intéressant, il vint.
2: Voilà. Il partait traître.
1: Il partait traître, si, il vint.
2: Voilà. Donc, et c'est la question, au cas où vient encore, à qui moment il tourne comme ça? D'accord? Alors, nous parlons de toute réponse là, mais cependant, ça nous savent, c'est que, ça nous t'a dit, c'est que Jésus n'a pas crié démon. D'accord? Mais, à un moment donné, Judas prend décision, il prend plusieurs décisions qui mènent petit à petit, puis, vient le fils de la perdition. On doit lui tenter de dire, si l'expression, dans 8 secondes, nous allons comparer quelques versions, par exemple. Il a dit dans 8 secondes, j'ai gardé ce que tu m'as donné et aucun d'eux ne s'est perdu. D'accord? Sinon, le fils de la perdition. Et dans l'autre version, par exemple, si vous avez traduit de Darby, la Bible Darby, il a dit j'ai gardé ce que tu m'as donné et aucun d'entre eux n'est perdu, sinon le fils de la perdition. On y a deux dimensions là. Adam, première dimension là, il a dit que aucun d'eux ne s'est perdu. Ça veut dire que c'est considéré qu'il y a une sorte de responsabilité là, dans le fait qu'il y a perdu. Aucun d'eux ne s'est perdu. Ça veut dire qu'il n'y a pas pris une décision pour aller à la perdition. D'accord? Donc, nous avons que responsabilité là, dans la traduction là, ça, responsabilité là, qui a pesé assis. Assis ses disciples là même. Aucun d'eux ne s'est perdu. C'est de manière réflexive, verbal a dit s'est perdu, c'est pas vous, il pète corps. Par contre, dans notre traduction, il a dit aucun d'entre eux n'est perdu. Ou t'es dit que responsabilité là, qu'on est là, déplacée de les disciples sur Jésus. Bon, dit papa là-bas, c'est là, et c'est l'iténi, responsabilité de fructifier ça, été bail là. Et il a dit papa, ou ça va pas perdre point yon. Moi pas perdre point yon, Jésus a dit. Et seulement tu as là qui t'es pour la perdition. D'accord? Maintenant, qu'est-ce que nous retiennent? Est-ce que responsabilité là à si Jésus ou est-ce que responsabilité là à si les prophètes? assis les disciples.
1: Les disciples.
2: Les disciples. Mm-hmm. Et ça c'est en d'autres questions faut nous considérer, mm-hmm. hein. Et je dis joue encore pour nous. Les au monde qui est sauvé ou bien les au monde qui perd, mm-hmm. est-ce que c'est responsabilité à si moi qui disciple à Jésus ou est-ce que responsabilité à si Jésus? Et ça c'est important de comprendre ça. Mm-hmm. Bien sûr, Jésus pas qu'à forcer monde. 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Et en fait quoi que responsabilité là il y a dans quand en nous en tant que disciples. Parce que tout ça Jésus t'a fait pour l'humanité sauvée. J'ai fait à la croix. Jésus t'a parlé comme ça et dit tout ça au ban moi en garder yo en non et yo pour yon papette. Pourquoi? Parce que Jésus savait que il t'a caillé à la croix, il t'a fait tout ça que lui qui était en pouvoir pour nous te sauver.
1: Alors, pasteur et Mario, les 12.
2: Oui.
1: D'après l'explication que Radio Meilleur, le 0690-83-25-73, les 12, est-ce que les 12 potentiellement t'ont une possibilité devant Jésus-Christ? Parce que les 12, Jidad, potentiellement.
2: Alors, bien sûr, c'est une grande question qu'a posé moi là. Maintenant, le potentiel, oui, il y a tout tenu potentiel là.
1: Devant
2: parce qu'il y a tout tes péchés. D'accord? Il y a tout tenu potentiel là. Cependant, tenis ça y a créé disposition de cœur. Et c'est nous j'ai cité parole là ça Tibouin plutôt nous dit le Jésus était capable de toutes ses disciples là, il choisit là, il dit ne vous ai-je pas tous choisis et l'un de vous est un démon. Ça veut dire que en pas quoi ces jours-là même il choisit yo qu'il dit ça, il pas t'ai dit ça les premiers jours.
1: Non.
2: Mais en cours de route comme nous sorti là, il est devenu traître. Ça veut dire que il y en a dans yo tout né démon. Et nous pas au début, nous pas t'ai déterminer qui laisse.
1: D'accord.
2: Qui t'ai que vend lui. Jésus peut-être tu savent. D'accord, Jésus était ça parce qu'il était ni précis sa papa. Mais les disciples qui ont gardé une note, certains étaient pensé que c'est pas Pierre du tout. Pierre peut pas faire ça parce que Pierre était toujours comment dire, il était ni en sorte d'enthousiasme pour y défendre Jésus pour y aller. Voilà. Alors même Pierre qui trouvait qu'il a renié Jésus trois fois, les autres disciples comme ça ils dit ah ouais, c'est pas possible. Et pourtant, on Pierre qui était paré des morts d'après lui. D'après, ça a été dit en Bouchaï. Il était paré des morts pour Jésus, il régnait Jésus trois fois. Ça veut dire, s'il arrivait à régner Jésus trois fois, peut-être, il était ni potentiel aussi pour aller plus loin.
1: D'accord?
2: Donc, au début, nous ne pouvons pas dire que c'est rien qui j'ai été ni potentialité là. Non. À quelques moments, et c'est ça nous a dit pour nous aujourd'hui jour aussi, c'est que il y a des mouns qui. Yo ka marcher avec bon Dieu, mais si yo pas fermement attaché à bon Dieu, certaines difficultés de la vie qui fait yo tourner dos à yo assis bon Dieu. Et yo qui te ka défendre bon Dieu peut trouver yo ka renier bon Dieu et yo peut même aller plus loin, yo qui te ka défendre bon Dieu et cause à bon Dieu peut trouver yo ka combattre contre bon Dieu. D'accord? Et c'est ça arrivé Pierre à un moment donné. Pierre il te ka défendre bon Dieu, il regardé, il voit que vie est même en danger, qu'il fait, il renier bon Dieu trois fois. Et en cas quoi pour Judas c'est même bitain, il vient pour des intérêts personnels qui qui voilait gloire à bon Dieu, de sorte que ça, tout ça était qu'à voir, c'était l'argent. Mm-hmm. Et donc, il laissait libre cours à instinct charnel qui fait que Yvan fils à bon Dieu. Mm-hmm. Et c'est ça qui est là, parce qu'il tenait toute évidence que c'était fils à bon Dieu.
1: D'accord. Mm-hmm. Alors, déjà, vous voulez nous voyez, réponse là, il y a un moment, parce que si mon cas coûte d'accord avec la réponse là, ça, comme il n'y a pas qu'à dire, nous avons dit d'accord avec ça, il y a toute une potentialité là. Alors, vous maniez Pierre Rivet, on limite en butin. Pas parler moins des gens, pas parler moins de chaque possible monde ça. Là, nous allons rentrer aujourd'hui là, parce qu'on va manier l'eau aujourd'hui là, ça va faire plaisir. Là, nous allons rentrer dans le jour là, et on manier hier, ça veut dire que l'habitat a parti. Parce que vous cherchez haut, vous avez trouvé juste, dans ce là, au départ, ça propre, ça belle, ça net, et yon, tu as été jusqu'au jour, ça a été trouvé chez toi. Donc, ça a trouvé, c'est que.
2: Il tournait
1: en chemin.
2: Il tournait en chemin.
1: Il a dit en chemin, calbasse cassée, de l'eau coulée, ouais. Et ça baille ça. Bon, je l'ai dans potentialité de faire un certain nombre de butins. Est-ce que nous pouvons dire jour là? Parce que ça, nous, ça veut dire, ou faire, ou trouver, à comprendre que Jida, il a trouvé, il a représenté un autre pouvoir. Parce que, il peut qu'il vienne comme ça. Il était représentation à un autre être qui était mis en raison que Jésus-Christ mort. Mais malheureusement, il est mort pour bonne cause.
2: Alors, pas un qui Judas, hein, nous, c'est pas par hasard qu'on a mentionné Pierre aussi.
1: D'accord.
2: Au cas où Jésus était capable de mourir, Pierre dit, non, puis Jean dit, c'est sa fête. Et Jésus est tourné, cagade Pierre, dit, arrière de moi, Satan.
1: C'est là que je viens de vous.
2: Hein?
1: C'est là que je viens de vous.
2: D'accord. Donc, ça veut dire que, à un moment donné, n'importe qui monde peut trouver qu'à Adam de bonnes intentions peut-être, mais sous la mauvaise influence. Qui a pu trouver yo qui a combattre contre cause à bondir. Pierre tenait de bonnes intentions, il t'a voulu, il pas t'a voulu Jésus mort, il pas t'a voulu Jésus souffrir la croix. Là Jésus a annoncé ça, il dit ah non ça peut pas fait. Bonnes intentions. Cependant, a pas t'a volonté à bondir. Volonté à bondir c'est que fils aille jusqu'au bout, de sorte que aujourd'hui jour nous peut prétendre au salut.
1: Voilà.
2: Et aujourd'hui, nous sommes des hommes, des femmes, nous ni la foi, nous ni la Bible en nous, nous qu'à défendre la Bible, nous qu'à défendre des principes, et des fois nous qu'à retrouver nous encore qu'à défendre non pas cause à bondir mais à le monde. Même si c'est pas
1: hein? Pas comme on le dit.
2: On dit, aujourd'hui jour nous sommes des croyants, nous ni la Bible entre nous et nous ni nous qu'à professer bondir, nous qu'à professer en l'obéissance, et nous qu'à trouver nous quand même des fois. Tout comme Pierre à défendre les intérêts de l'ennemi.
1: Ah bon?
2: Ah, d'accord.
1: Aïe plus loin dans sa voiture.
2: D'accord. Ça veut dire que nous t'es capable de potentialité t'as là.
1: D'accord.
2: Nous t'es capable de dire est-ce que les 12 disciples tenaient potentialité de faire ça Judas fait? Et nous t'es capable de dire oui. Qui gens nous ni potentiel par exemple à cause du péché en disant nous ni potentiel pour nous tous pour nous chaque tuer un monde. Nous n'y potentiel pour nous mentir. Nous n'y potentiel pour nous tromper. Nous n'y potentiel pour faire l'obiter. Mais par la parole de Dieu et par les choix, par soumission nous n'y à l'Esprit de Dieu, nous n'y l'obiter nous peut faire. Pas que nous ne pouvons pas faire. Nous qui choisissons de ne pas faire. Pourquoi? Parce que nous avons laissé bon Dieu diriger. Mais la potentialité présente. J'y Satan, le corps incorruptible et le corps immortel nous est offert. Mais avant ça, que l'homme qui est debout, la Bible a dit, prenne garde de tomber. D'accord? Et c'est là nous y est aujourd'hui jour. Nous avons gardé Judas comme le fils de la perdition. Mais c'est quoi le fils de la perdition? Jésus dit, en parole, Jésus dit, toutes les fois que vous ferez cela à l'un de ces plus petits, c'est à moi que vous le ferez. Ça veut dire que du temps de Judas, il fait ici Jésus lui-même. Du temps de Judas, il fait ici Jésus lui-même. Il livrait le Fils de Dieu, Jésus. Mais depuis que Jésus partit, Jésus l'a toujours. Jésus dit, mais le petit là que vous méprisez, celui qui est en prison, celui qui est nu, celui qui a faim, celui qui a soif, celui qui est mis au rebut, tout ça c'est moi. D'accord? Eh bien, toutes les fois que nous avons adopté en attitude envers les uns les autres, de la même manière Judas qui fait avec Jésus, c'est comme ça que nous avons trouvé nous aussi fils de la perdition. Jésus te dit ça en d'autres manières. Il dit celui qui ne rassemble pas
1: disperse. Mm-hmm. Alors quoi nous appelle. Allô.
3: Allô.
1: Oui, nous écoutons.
3: Je voulais dire que dans la vie de d'être humain, il faut pas suivre deux chemins. Il faut prendre un seul. On a parlé de Judas. Judas voulait faire les deux à la fois. Et ça ne marche pas avec Dieu. Le malin est là, Dieu est là. Et il allait faire la même chose avec Pierre. Mais heureusement, Pierre, Dieu a prié pour lui. Et il s'est réveillé immédiatement et il a repris sa course. De sorte que, en ce qui concerne les apôtres, là, c'est Dieu qui les a choisis. Mais il faut savoir qu'il y a deux maîtres. Alors nous devons décider de quel côté nous sommes pour pouvoir consolider notre vie chrétienne. Judas, sa vie c'était de critiquer, de calomnier, de tout ça. Ça c'est un canal pour le mal. Nous devons éviter cela. C'est ça, si on est dans le chemin, restons dans le droit chemin avec Dieu. Et non pas avec deux balosés à droite, balosés à gauche, ça ne va pas avec Dieu. C'est ce que je voulais vous dire.
1: Mais, nous, merci. D'accord. Merci pour parole là. Que bon Dieu bénisse. Pasteur.
2: Oui, effectivement, et merci beaucoup pour ti apport là ça. Et effectivement, histoire là ça, ou encore parole là ça, qui permet nous de comprendre aussi. Qui Jean bon Dieu veut projet à réaliser en disant nous. Il pouvait sauver nous à moitié. C'est pour ça qu'il a dit tout ça au bon moins en gardant tout en noir. Sauf le fils de la perdition. En d'autres termes, le fils de la perdition n'a pas jamais accepté non à Jésus. Il n'a pas jamais accepté non à bon Dieu en vie. Il était qu'à suivre. Il était avec eux. Il était qu'à sans mieux. Mais non là. Non là, pas t'es en dit dans. D'accord? Et c'est pourquoi, on va comprendre ça sur l'Acadie. Sur l'Acadie, nous ne pouvons pas marcher si deux camps.
1: Non.
2: Nous ne pouvons pas marcher si deux camps à la fois. Et c'est soit nous qui choisissons, nous qui laissons l'autre là de côté. D'accord? Mais il faut nous réussir, en tant que chrétiens, de marcher à un seul camp. Et quand à Jésus-Christ de préférence.
1: D'ailleurs, il est de cas de Carmel. Mm-hmm. Mettez-vous en côté. Si combien de temps que font quoi, à droite ou à gauche, voilà. Mettez-vous en côté. Si c'est bon Dieu, mettez-vous là. Si c'est l'autre là, allez. Alors, moi-même, pas là, certainement. Il a dit, si c'est l'autre là, allez.
2: Voilà. Fais choix.
1: Mais arrêtez, t'es aussi bien sûr comme on a dit. Alors, Pasteur Mario, nous avons pratiquement fini. Nous avons bouté l'émission là. Et jour de là. Alors, depuis à 3h10 nous là, à qui moment ils viennent ça nous ouvrir ça, est-ce qu'ils font choix? Nous on veut dire oui, ils font choix aussi, parce que c'est une possibilité potentiellement. Nous dit tout le monde, alors Dieu parole qui voulait, tout le monde se ont meurtrier, tout le monde sont volés, parce que sans dire non, mais quel type de fréquentation qu'il faut pas voler par tuer le monde? Nous répondons à ça. Bon, est-ce que ça tombe en légitime? Non, nous dit ça,
2: non. Il choisit aussi quand même.
1: D'accord. Maintenant, et les bons dit il pas perdre pour monde, nous dit non aussi. Il pas perdre pour monde.
2: Non, mais
1: nous avons possibilité de faire un choix qui est déterminé. Alors, si nous avons été après-midi là, pour Kadi, nous avons appelé là. Allô?
4: Allô?
1: Oui, nous avons où?
4: Bonsoir, Pasteur.
2: Bonsoir.
4: Comment ça va?
2: Il va dire bonsoir. Bien merci. Et vous donc? En cas, c'est reconnaître voilà qu'a dit mon bitin. Ah, ça c'est Maryse.
4: C'est ta grande sœur Jacqueline.
2: Hein?
5: Grande sœur, oui.
4: C'est ta grande sœur Jacqueline de Vieux-Fort.
2: Jacqueline, d'accord.
1: C'est Martin.
2: Non, ça c'est
4: Vieux-Fort.
2: Céline.
1: D'accord.
4: Comment ça va?
2: Oh, nous là, Napkembe, mon cher.
4: Laissez-nous tomber.
2: Non, oh, comment on a dit ça là?
4: Ça fait longtemps.
2: Ah ben oui, ça fait longtemps.
4: Sinon, ça va?
2: Très bien, très bien.
4: D'accord, eh bien, j'ai écouté l'émission.
2: Oui.
4: Je suis contente parce que c'est 24-24 et j'ai écouté Radio Humeilleur. Et puis, ça, c'est vraiment, vraiment formidable pour toute l'équipe. Vraiment, vraiment, du matin au soir, c'est formidable.
2: Ah ben,
4: moi, je ne me suis pas regretté du tout d'être une adventiste du 7e jour.
2: Dieu soit loué, et son nom soit béni.
4: Ça, c'est sûr.
2: Ok, merci beaucoup.
4: Justement, bon, comme j'ai entendu, je voulais t'entendre, je voulais te dire... bonne continuation dans le ministère que Dieu t'a confié. Et puis, avec toutes les autres équipes, je suis contente.
2: Ah ben, merci de cette bénédiction, de cette attention. Hein, et
4: oui,
2: que Dieu soit avec vous aussi.
4: Tu vas passer nous voir Vieux-Fort.
2: Oui, bientôt.
1: En tout cas, merci. Nous avons un appel. Allô?
6: Oui, Christian.
1: Oui, c'est moi-même.
6: Patrick Mazamba, l'appareil. Je te salue avec le pasteur. On te pose une question pour t'éclaircir quand même débat là.
1: Oui.
6: C'est fini.
1: Mm-hmm.
6: Poser question là, c'est si Judas t'es ramené l'argent là, il n'a pas été épané, si t'es juré, demander bon Dieu pardon, est-ce que Jésus t'es pardonné? Pour éclaircir, tu vois, les bains midi là.
1: C'est question à Patrick.
6: Oui, c'est question là, oui.
1: Ah ben merci. Que vous okay, soyez béni à dans le ministère aussi.
6: Ok, à tout de suite. Merci.
2: Alors, Patrick, où est-ce qu'il y a un bon place, nous? Wow, alors, mis une belle question, parce que on a réfléchi sur cette question-là, ça. Mais encore arrêtez-moi, peut-être débiter la Bible qui a dit, d'une part, hein, c'est malheur à celui par qui le scandale arrive.
1: Mm-hmm.
2: D'accord? Ça veut dire que bon Dieu t'a déjà avoué que t'as là été fait ça, il t'a déjà avoué comportement à moun là ça après.
1: Mm-hmm.
2: Et déjà vrai tout ça il était arrivé donc il a fait prophète l'a dit il a fait Jésus dit malheur à celui par qui le scandale arrive
1: et puis aussi il dit qu'il pas qu'à mettre dehors c'est là qu'il vient trouver là
2: il
1: pas qu'à mettre dehors c'est là qu'il vient trouver là si vous venez Judas ou pas il peut mettre il accepte
2: voilà. après deuxième texte en TV dit c'est qu'à un moment donné on voit que l'esprit a bon dit qu'a sorti en Judas.
1: Ah voilà.
2: D'accord.
1: Pas ni retour.
2: Donc, certainement pas ni retour possible à un moment là ça.
1: D'accord. OK.
2: Voilà.
1: Nous comme on t'appelle. Allô? Alors, on n'a pas là. Alors, pasteur et Mario, donc, allez nous faire un bout de la mission là, ça. Ou quand tu veux, quand il a la face à tout, ça, on l'a mis à côté radio là. Et si il faut cadrer aussi là, ça. Ça qui m'a entêté à tout le monde. Qu'est-ce qu'on a dit?
2: On a dit que les Jésus priaient, bah, ses disciples là, ils priaient aussi pour nous. On a dit que tout ça qui a laissé bon Dieu conduire, Jésus ne peut pas perdre. Et en téléfinance, un texte que on a déjà noté là, hein, texte là dans Romains 8, des petits passages, on a dit ça, bah, les autres. Rapidement, Romains 8, tout d'abord 14 à 17. Il a dit car tous ceux qui sont conduits par l'Esprit de Dieu sont fils de Dieu, et vous n'avez point reçu un esprit de servitude pour être encore dans la crainte, mais vous avez reçu un esprit d'adoption par lequel nous crions Abba, Père. L'Esprit lui-même rend témoignage à notre esprit que nous sommes enfants de Dieu. Or, si nous sommes enfants, nous sommes aussi héritiers de Dieu, co-héritiers de Christ, si toutefois nous souffrons avec lui afin d'être glorifiés avec lui. Ça veut dire que là, nous allons laisser l'Esprit à bon Dieu diriger nous, bon Dieu ne peut pas perdre nous. et nous peut pas être nous peut pas peut être en plus. D'accord? Et toujours dans Romains 8, Timon puis bah en Cali 29 et 30 sur la question de la prédestination pour éclaircir qui Jean Bondi a prédestiné nous. Il dit que ceux qu'il a connus d'avance, il les a aussi prédestinés à être semblables à l'image de son fils, afin que son fils fût le premier d'entre plusieurs frères. Et ceux qu'il a prédestinés, il les a aussi appelés, et ceux qu'il a appelés, il les a aussi justifiés, et ceux qu'il a justifiés, il les a aussi glorifiés. Donc, pas ni moyen, Jésus pède yo poyon.
1: Merci. Merci, pasteur Mario. Nous quasi tout le monde qui écoute un grand merci. Émission à bout, nous quasi Loïc, merci pour réalisation. Parce que si à part Loïc, nous pas gagné pour émission là. Nous quasi merci pour ça. Et comme Dieu aussi qui a continué à bénir. Et nous quasi tout le monde qui est bered. Et au mois suivant. Merci.

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2: Chers auditeurs, chers amis, c'est avec beaucoup de joie que je vous retrouve pour notre cinquième rendez-vous de cette semaine d'études autour de la parole de Dieu. Merci de nous rejoindre pour ce temps de réflexion et de méditation. Nous sommes aujourd'hui le jeudi 20 août et nous approchons de la fin de notre étude consacrée à la puissance de sa résurrection. Notre texte à mémoriser pour aujourd'hui se trouve dans 1 Corinthiens chapitre 15, verset 54, qui nous dit « La mort a été engloutie dans la victoire ». Quelle déclaration extraordinaire ! Aujourd'hui, nous verrons pourquoi cette promesse constitue l'une des plus grandes sources d'espérance pour le croyant et comment la victoire du Christ sur la mort change notre regard sur l'avenir. Hier, nous avons découvert que Dieu promet à ses enfants un corps glorifié, incorruptible et parfaitement adapté à la vie éternelle. Cette promesse nous rappelle que la maladie, la souffrance et la mort n'auront pas le dernier mot. Mais peut-être vous demandez-vous comment cette promesse deviendra-t-elle une réalité? Comment la mort, cet ennemi qui accompagne l'humanité depuis des générations, sera-t-elle finalement vaincue? Aujourd'hui, nous allons contempler l'aboutissement de cette espérance, la victoire finale du Christ sur la mort elle-même. Pour cela, je vous invite à ouvrir votre Bible dans 1 Corinthiens chapitre 15, les versets 54 à 57. La mort a été engloutie dans la victoire. Ô mort, où est ta victoire? Ô mort, où est ton aiguillon? L'aiguillon de la mort, c'est le péché, et la puissance du péché, c'est la loi. Mais grâce soit rendue à Dieu qui nous donne la victoire par notre Seigneur Jésus-Christ. Que le Seigneur bénisse sa parole. Chers auditeurs, chers amis, nous arrivons aujourd'hui à l'un des passages les plus triomphants de toute la Bible. Après avoir montré que Christ est ressuscité, après avoir démontré que les croyants ressusciteront eux aussi, après avoir décrit le corps glorifié promis aux enfants de Dieu, Paul contemple maintenant le résultat final de l'œuvre du salut. La défaite définitive de la mort. Paul commence en rappelant une réalité importante. Notre condition ne peut entrer telle qu'elle dans le royaume éternel de Dieu. Nos corps sont marqués par la faiblesse, par le vieillissement, par la maladie, par la mortalité, mais Dieu a prévu une transformation. Lorsque Jésus reviendra, les croyants recevront l'immortalité. Les morts en Christ ressusciteront. Les vivants fidèles seront transformés. Et tout cela se produira par la puissance de Dieu. En un instant, en un clin d'œil. Quelle espérance extraordinaire, chers amis! Depuis l'entrée du péché dans le monde, la mort paraît invincible. Elle touche toutes les familles, tous les peuples, toutes les générations. Elle semble même parfois avoir toujours le dernier mot. Mais Paul annonce une nouvelle bouleversante. Grâce à Jésus-Christ, la mort est un ennemi déjà vaincu. Certes, elle est encore présente aujourd'hui. Nous en ressentons encore les conséquences, mais son pouvoir est provisoire. Le tombeau de Jésus est vide. Et parce qu'il est sorti vivant du sépulcre, la mort ne pourra pas retenir éternellement ceux qui lui appartiennent. Paul reprend alors les paroles d'un chant de victoire. Ô mort, où est ta victoire? Ô mort, où est ton aiguillon? Quel contraste avec la peur que la mort inspire souvent. Paul ne parle pas comme quelqu'un qui ignore la souffrance. Il a connu les épreuves, les persécutions et les dangers. Pourtant, il proclame avec assurance que le Christ a remporté la victoire. Pourquoi selon vous? Parce que la résurrection de Jésus a changé définitivement l'avenir de l'humanité. Pour le croyant, la mort n'est plus une fin définitive, elle est une étape en attendant la résurrection promise. Nous voyons que Paul explique ensuite que l'aiguillon de la mort, c'est le péché. Le péché est à l'origine de la séparation d'avec Dieu. C'est lui qui a introduit la souffrance et la mort dans notre monde, mais Jésus est venu porter nos péchés sur la croix, puis il est ressuscité. C'est ainsi qu'il a remporté la victoire à la fois sur le péché et sur la mort. Voilà pourquoi Paul peut conclure que grâce soit rendue à Dieu qui nous donne la victoire par notre Seigneur Jésus-Christ. Remarquez, chers auditeurs, qu'il ne dit pas qu'il nous donnera la victoire, mais il dit qu'il nous donne la victoire. Par la foi, cette victoire nous appartient déjà. Comment pouvons-nous appliquer ceci? Eh bien, c'est une promesse qui change profondément notre manière de vivre. Nous vivons dans un monde marqué par l'incertitude, les épreuves existent, la souffrance également, et la mort aussi. Mais elles n'ont pas le dernier mot. Le Christ ressuscité règne, et son retour est certain. Comment pouvons-nous mettre en pratique cette vérité dans notre vie quotidienne? Comment cette vérité peut-elle transformer notre quotidien? Lorsque nous sommes confrontés au deuil, elle nous rappelle que Dieu a promis des retrouvailles glorieuses lors de sa résurrection. Lorsque nous sommes inquiets pour l'avenir, elle nous rappelle que notre destinée est entre les mains du Seigneur. Lorsque la peur cherche à s'installer dans notre cœur, nous pouvons également nous souvenir que Jésus a déjà remporté la plus grande des victoires. Cette promesse nous aide également à persévérer dans la foi, même lorsque les circonstances paraissent difficiles et que nous ne voyons pas d'issue. Même lorsque nous ne comprenons pas tout, même lorsque le chemin semble long, interminable. Nous savons que Dieu conduit l'histoire vers une conclusion glorieuse. Dieu n'est pas un Dieu pour mentir, chers amis. La victoire finale appartient au Christ et ceux qui lui appartiennent partageront cette victoire. Retenons cette vérité. Grâce à Jésus, la mort n'est plus une victoire de l'ennemi, mais une défaite déjà annoncée. Je vous invite à un moment de prière. Notre Père Céleste, merci pour la victoire que tu nous donnes en Jésus-Christ. Merci Seigneur, parce que ton Fils a vaincu le péché, la mort et le tombeau. Lorsque la peur ou le découragement nous menace, rappelle-nous Seigneur que notre avenir est entre tes mains. Aide-nous à vivre chaque jour avec confiance, en gardant les regards fixés sur les promesses que tu nous as faites. Nous te le demandons au nom de Jésus. Amen. Chers auditeurs, chers amis, merci d'avoir partagé cette méditation autour de la parole de Dieu. Demain, nous conclurons cette semaine d'études en revenant sur les grandes vérités que nous avons découvertes ensemble tout au long de cette semaine à propos de la résurrection du Christ. Nous verrons comment cette espérance peut transformer notre relation avec Dieu et notre manière de vivre chaque jour. Je vous donne donc rendez-vous à demain à la même heure et d'ici là, gardez cette certitude dans votre cœur. Le Christ vivant a remporté la victoire finale et cette victoire est aussi notre espérance. Que Dieu vous bénisse abondamment, vous garde et vous accompagne tout au long de cette journée. Je vous dis à demain.
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0: Bienvenue, c'est un véritable plaisir pour nous de vous accueillir au sein de notre émission Autrement dit. Nous accueillons aujourd'hui Marvin et Kervin qui nous apporteront leurs éclairages respectifs. Nous poursuivons donc notre étude et cette semaine nous abordons le thème de comprendre le sacrifice. Tout d'abord, nous lirons le texte central qui se trouve dans Apocalypse 5, le verset 9. Et il chantait un cantique nouveau en disant « Tu es digne de prendre le livre et d'en ouvrir les sceaux, car tu as été immolé et tu as racheté pour Dieu par ton sang des hommes de toute tribu, de toute langue, de tout peuple et de toute nation. » Pourquoi est-ce que ce thème du sacrifice est-il nécessaire à étudier et surtout pourquoi est-ce qu'il est omniprésent au sein de la Bible?
1: Ce thème nous renvoie d'emblée au thème de Genèse de chapitre 3. Lorsque Adam et Ève ont fait le choix de se détourner de Dieu et donc de suivre la proposition de Satan, il y a eu séparation entre Dieu et l'homme. Et Dieu avait dit à l'homme, vous allez mourir. Maintenant, pour que l'homme ne meure pas donc, de cette vie mort éternelle, pardon, Dieu va mettre en place un plan que nous appelons le plan de la rédemption. Du moins, il va révéler ce plan de la rédemption. Et dans ce plan de la rédemption, il faut que Dieu lui-même prenne la place. Et pour justement amener le peuple à comprendre, amener les humains à comprendre l'acte que Dieu va faire, il va utiliser une image, donc un type que nous appelons donc un agneau, qui sera utilisé comme sacrifice. Bien sûr, ce n'est pas l'agneau qui lui va ôter le péché, mais il va symboliser des années plus tard celui qui va venir ôter. Donc les sacrifices que nous trouvons depuis l'Ancien Testament représentent en fin de compte l'action que Christ lui-même doit mettre en place dans un but bien spécifique, effacer le péché des êtres humains.
0: Est-ce que le sacrifice qui visiblement préfigure Jésus a une connotation particulière pour nous et à plus forte raison pour le peuple d'Israël au sein de la Bible?
2: Bien sûr, puisque pour citer ce texte biblique sans forcément donner la référence, lorsque Jésus vient ou se faire baptiser au Jourdain et que Jean le voit, il va dire « Voici l'agneau de Dieu qui ôte le péché du monde. » Donc, et c'est ce que Kervin disait, tous ces agneaux qui ont été sacrifiés, toutes ces bêtes qui ont été sacrifiées pendant toutes ces années durant, n'avaient qu'un seul objectif, c'était de mettre en évidence la réalité du sacrifice de Jésus, celui que tu as cité quand tu as pris le texte de référence dans l'Apocalypse, cet agneau qui est élevé, c'est Jésus, cet agneau qui a donné sa vie, Dieu donnant sa vie, donc prenant cette forme d'agneau pour pouvoir expier le péché de tous. Le péché qui est, rappelons-nous, la séparation d'avec Dieu. Donc, il était nécessaire qu'il y ait ce sacrifice pour pouvoir donner à l'être humain la possibilité de se reconnecter à Dieu.
0: Merci Marvin, merci Kervin pour ces premiers éclairages. Nous allons tout de suite nous plonger au cœur du texte pour comprendre le sacrifice, comprendre à quel moment est-ce que ce sacrifice intervient. Nous allons donc prendre les textes de référence pour pouvoir mieux l'appréhender. Apocalypse 5, le verset 9, nous l'a largement présenté, et Marvin et Kervin également dans la première partie. Est-ce que lorsque l'on étudie le texte, et notamment lorsqu'on reprend la Genèse, est-ce qu'il y a un élément marquant qui nous permet de comprendre l'origine des sacrifices?
2: Déjà, lorsqu'on reprend, par exemple, Apocalypse, Genèse chapitre 4, l'expérience de Caïn et Abel, où il est dit, verset 2, elle enfanta encore son fils Abel, Abel fut berger, Caïn fut laboureur, au bout de quelque temps, Caïn fit à l'Éternel offrande de fruits de la terre, et Abel de son côté en fit une des premiers-nés de son troupeau et de l'ogresse. L'Éternel porte un regard favorable sur Abel et sur son offrande, mais il ne porta pas un regard favorable sur Caïn et sur son offrande. Premier élément, le sacrifice tel qu'il est proposé par Abel est le sacrifice tel que Dieu le veut. C'est Dieu qui insiste sur la manière dont les choses doivent se passer. Caïn offre ce qu'il avait de meilleur. Mm-hmm. Caïn est laboureur. Il offre des fruits. C'est pas ce que Dieu veut.
0: Est-ce qu'on a des éléments qui nous permettent justement de savoir ce que Dieu voulait à ce moment précis?
2: Alors, oui, puisque lorsque le texte dit, Abel, de son côté, en fit une des premiers-nés de son troupeau et de l'ogresse. L'Éternel porte un regard favorable sur Abel et sur son offrande. Donc, il était question ici d'un animal sacrifié. Et voici la première règle, c'est que Dieu, dans cette préfiguration de la venue de Christ, demande un agneau sacrifié. Parce qu'il est question aussi de l'homme qui doit avoir l'horreur du péché. Parce que ça aussi, c'est important. Tuer un animal qui n'a rien fait, qui n'a rien demandé à personne, il y a de l'horreur. C'est une pédagogie qui doit emmener l'être humain pas à sacrifier à tour de bras, mais à voir l'horreur du péché et à s'en détourner. Pourtant, nous verrons un peu plus loin que ce n'est pas le cas. Parfois, les animaux étaient sacrifiés sans forcément prêter attention au message véhiculé.
0: Le support biblique, est-ce qu'il nous permet de dire si Caïn avait connaissance de ce qu'il fallait présenter ou pas à Dieu?
1: Mais lorsque nous prenons toujours le texte de Genèse, le chapitre 4, et les versets suivants, c'est-à-dire d'abord le verset 5, lorsque l'Éternel ne porta pas un regard favorable sur l'offrande de Caïn, ni sur Caïn, et au verset 6, le Seigneur va interpeller Caïn et lui dit, « Pourquoi es-tu fâché? Pourquoi es-tu renfrogné? Si tu agis bien, ne relèveras-tu pas la tête? Mais si tu n'agis pas bien, le péché est tapis à ta porte, et son désir se porte vers toi, à toi de le dominer. » Donc d'emblée, on voit que Dieu se rapproche de Caïn, et Dieu interpelle Caïn par rapport à son attitude, et Dieu lui dit, « Attention Caïn, tu es sur une mauvaise pente. » D'ailleurs, là c'est moi qui paraphrase, « Tu es en colère parce que je n'ai pas validé ton offrande. Mais pourquoi je ne l'ai pas fait? Alors que j'ai validé l'offrande d'Abel. Parce que ce que tu m'as apporté ne correspond pas à ce que j'ai demandé et ne peut pas correspondre parce que, et encore une fois, je paraphrase, ce que tu dois apporter préfigure ce qui doit venir. Et Marvin l'a dit, qu'on retrouve dans Jean chapitre 1, le verset 29, lorsque Jean-Baptiste voit Jésus, immédiatement, il rappelle, voici cet agneau qui avait été tant utilisé dans le passé, qui maintenant est présent. Jésus, qui représente cet agneau, ne pouvait pas être représenté par n'importe quoi. Et pour ceci, c'est Dieu lui-même qui va dire ce qu'il faut utiliser.
0: Mais j'insiste parce que même pour la compréhension de nos auditeurs, est-ce que déjà dans l'histoire, Caïn et Abel se situent quand même avant l'origine du peuple d'Israël? Est-ce que Caïn avait pleine connaissance lorsqu'il propose son offrande? Ou est-ce que c'était encore une donnée qui n'était pas connue de l'un et de l'autre?
1: Si la donnée n'était pas connue de l'un et de l'autre, Dieu, pourquoi aurait-il porté un regard favorable sur l'offrande d'Abel et pas celle de Caïn?
0: D'autant plus que la question, est-ce que c'est... Voilà. Aussi son attitude vis-à-vis de l'offrande. Est-ce que lorsqu'il propose cette offrande à Dieu, il a aussi une attitude, j'ai envie de dire, désinvolte par rapport à Abel, qui est un peu plus dans les règles par rapport à ce que Dieu pourrait apprécier?
1: Attitude désinvolte, mais aussi une attitude de rébellion. Dieu a dit, je veux ceci, mais moi, je donne autre chose. Et Marvin a souligné un point tout à l'heure, il va apporter à Dieu pas n'importe quoi. Il apporte à Dieu ses meilleurs fruits. Donc, il y a quand même un côté où je donne le meilleur. Mais ce meilleur qu'il donne, ce n'est pas ce que Dieu demande. Donc, dans son attitude, tu as demandé ceci, mais moi, je donne autre chose. Donc, en fait, il y a aussi un côté où j'impose ce que moi, je veux, et c'est à toi d'accepter, et non à moi d'accepter ce que tu as demandé.
2: Alors, c'est vrai que lorsque nous lisons le texte, la Bible, ce dont tu recherches, c'est cet enseignement de ce processus de pardon par le sacrifice. La Bible ne donne pas ce détail.
0: Mais néanmoins, il apporte quand même...
2: La Bible laisse simplement avoir l'attitude finalement que Dieu s'attend à avoir. Le sacrifice, mais également une attitude qui s'éloigne du péché. Et c'est ce que le texte malheureusement met en évidence, c'est que Caïn, non seulement il ne va pas dans cette direction, mais Caïn va aller beaucoup plus loin dans les conséquences de la séparation d'avec Dieu. Il va tuer son frère, le reste du passage.
0: Parce que tu l'as évoqué tout à l'heure en citant le passage, il y a quand même un rapprochement de Dieu. Il se rapproche, on est quand même à une ère où Dieu est au contact. quasiment directe, on peut le dire. Il va, il lui demande, mais pourquoi est-ce que tu es irrité? Il y a une pédagogie. Alors, est-ce que le texte nous montre à la fois le sacrifice pour qu'on puisse le comprendre, puisque c'est le thème, mais est-ce qu'il ne nous montre pas aussi le pendant de notre attitude, de l'attitude de Caïn sur l'offrande qui a été offerte à Dieu?
1: Il montre la résistance de Caïn. Dieu l'interpelle à revenir, mais il montre en même temps que Caïn s'enhardit, mais reste campé sur sa position. J'ai donné ceci, Dieu, tu dois l'accepter. Et je ne comprends pas, je ne suis pas d'accord sur le fait que tu ne veuilles pas ce que moi, j'ai décidé de donner.
0: Lorsque l'on poursuit la lecture du texte de Genèse, est-ce que là encore, on a des éléments à retirer sur l'offrande de fruits, on pourrait dire de fruits variés, et puis la sélection d'Abel pour l'offrande?
2: Alors ça me permet de revenir sur une question précédente que tu disais par rapport, est-ce que Caïn et Abel savaient, est-ce que Caïn savait? Quand le texte dit, chapitre 4, verset 4, en fit une des premiers-nés de son troupeau. Pourquoi le texte biblique précise premier-né? Parce qu'il y avait une portée, il y avait une connaissance de ce que Dieu voulait. Dieu ne voulait pas une bête quelconque. Il voulait les premiers-nés. Il y avait une signification. D'ailleurs, Jésus est présenté comme le premier-né de la création. Et c'est ça. Abel va choisir, va faire ce choix de sélectionner ce qui est demandé. Nous ne savons pas si Caïn a choisi les premiers fruits. Le texte dit que Abel, lui, a fait ce choix très particulier de prendre les premiers-nés pour le sacrifice. Et ça peut conclure qu'il y a cette recherche, oui, de
1: plaire à Dieu,
2: d'être dans la volonté de Dieu, d'être dans ce que Dieu veut. Parce que dans tout le rite sacrificiel, Dieu a donné des exigences. D'ailleurs, une autre exigence, l'agneau devait être, là, le texte ne le précise pas, mais quand Dieu demande au peuple d'Israël d'offrir un agneau sans tâche, sans défaut. À un moment, il va même le reprocher de lui donner ce qu'il y a de mauvais, de donner à le roi ce qu'il y a de meilleur. Donc, on se rend compte qu'il y a une exigence auprès de Dieu qui doit se transcrire dans le quotidien et dans l'offre qui est faite.
0: Est-ce que, justement, par rapport à ces textes, notamment sur la réflexion, sur l'attitude, sur les rituels que l'on peut imposer, est-ce que, justement, ne pas réfléchir à ce que Dieu demande signifie inévitablement que le sacrifice sera vain?
1: Ne pas réfléchir à ce que Dieu demande, automatiquement, cela a une conséquence. Parce qu'en fait, Dieu ne demande pas un sacrifice parce qu'il en a envie ou juste. Mais il interpelle par le sacrifice afin d'amener vers autre chose beaucoup plus important. Puisque nous l'avons dit au début, la signification du sacrifice qui est supposée préfigurer Jésus-Christ sans tâche, sans défaut, le sacrifice parfait. Et en ce sens, pour que ce sacrifice soit parfait, donc ce qui le préfigure doit l'être aussi. Et tu l'as souligné, là on voit un aspect important, c'est la prise de conscience de ce que je veux offrir à Dieu. Pourquoi je l'offre à Dieu? Qu'est-ce que j'offre à Dieu? Donc, ceci m'amène à réfléchir à la fois sur ma condition, également sur ce que je veux offrir à Dieu et aussi à qui j'offre ceci. Et donc, ces trois éléments importants m'amènent à prendre en considération, je ne vais pas faire un sacrifice juste parce qu'il faut le faire et donner ce que je veux comme je veux, mais j'entre dans un processus de compréhension avec Dieu, dans un chemin de pardon. Et donc, l'action que je vais mener automatiquement va m'amener à, dans cette connexion avec Dieu, de comprendre ce qu'il veut que j'apporte.
0: Par rapport à ce texte,
1: oui.
0: Est-ce que ça nous donne des indications sur la façon d'agir dans notre vie, cette façon à toujours être fixée sur les traditions et les rituels?
1: Ça, c'est une très belle question que l'on trouve d'ailleurs dans Ésaïe, le chapitre 1er, où Dieu va justement reprocher à son peuple son comportement, et il va même aller plus loin en leur disant que les sacrifices qu'ils donnent, tous ces rituels qu'ils font, ils n'en veulent pas. Or, tu peux me dire, mais n'est-ce pas Dieu qui, par hasard, aurait institué ces rituels? Et le peuple suit ces rituels, et Dieu de dire, il n'en veut pas. Alors, pourquoi il n'en veut pas?
0: Est-ce qu'on revient encore à l'attitude?
2: Mais c'est exactement ça, parce que l'individu qui fait le sacrifice, est dans une démarche de reconnaissance de sa faute. Il offre le sacrifice. Mais l'idée n'est pas qu'on sorte du sacrifice. Il se remet à faire la même chose. Parce que Jésus, quand il donne sa vie, c'est pour offrir l'opportunité à l'être humain, à chacun d'entre nous, de rentrer dans une nouvelle naissance avec Dieu. Donc l'idée du sacrifice qui était fait, c'était de pouvoir offrir une opportunité de repartir béni en offrant des sacrifices tout azimut. Dieu, tu en veux, ben voilà, on en fait. Et puis en rentrant dans ce rituel, parce que finalement il y avait les fêtes, il y avait les différents moments où il fallait offrir des sacrifices. C'est pas ce que Dieu dit. Et d'ailleurs, Dieu va le dire dans les versets 10 jusqu'à verset 15. Finalement, j'en ai assez de tout ça. Vous offrez, et nous pouvons nous perdre dans une observance stricte, finalement, des règles, ce que Dieu demande, Dieu, parce qu'il y a une manière de vivre la relation avec Dieu, mais si elle est exempte de toute compréhension de ce que Dieu veut réellement, la sanctification des individus, on perd notre temps.
0: Par rapport au texte biblique, toute la première partie, donc l'Ancien Testament, parle des rituels, du sacrifice avec l'agneau. Mais une fois qu'on arrive au Nouveau Testament, on découvre, justement, tu l'évoquais en préambule, Jésus comme étant l'agneau. Ça apporte une connotation ou exponentielle où Jésus arrive pour pouvoir ôter le péché. Qu'est-ce que cela signifie sur la gravité du péché, sur notre importance vis-à-vis de Dieu, d'avoir à offrir Jésus et en le symbolisant comme l'agneau?
1: Ça veut dire beaucoup, parce que avant que Jésus n'arrive, comme tu l'as dit, il y a eu de multiples, des millions et des sacrifices de chaque année, que tous les jours il y avait des sacrifices. Or, tous ces sacrifices n'ôtaient pas le péché. Il a donc fallu que ce soit Jésus qui vienne pour ôter le péché. En d'autres termes, Jésus donc nous amène à voir que la valeur qu'il a, pour que ce soit lui qui l'enlève, et d'après ce que la Bible nous dit clairement, Jésus était homme, mais aussi Dieu. Donc, en d'autres termes, il a fallu que Dieu vienne lui-même pour ôter le péché. Et pour l'ôter, il a fallu qu'il prenne ma place, qu'il subisse ma condamnation pour que je ne le fasse pas. Donc, à ta question, je dirais, je comprends par là que le sacrifice de Jésus a une valeur exponentielle parce qu'il a fallu que ce soit lui. Et il ne pouvait être que lui seul qui devait souffrir pour que l'être humain que je suis ne meure pas. Mais encore une fois, comme tu le disais, Marvin, si je ne comprenais pas à l'époque le peuple l'importance et la valeur du sacrifice de l'agneau, il me serait difficile de comprendre le sacrifice de Christ.
0: Est-ce qu'on peut dire que par rapport au fil conducteur de la Bible, le sacrifice et tous les rituels que le peuple d'Israël a eu l'occasion d'apporter permettaient d'avoir une pédagogie sur ce que Jésus, lui, allait faire et sur le symbole que cela représentait?
2: Et forcément, puisque déjà, il y a les sacrifices, mais il y a l'environnement dans lequel le sacrifice était offert. Lorsque le peuple d'Israël va sortir d'Égypte, Dieu va leur donner un lieu au milieu du peuple où le peuple peut venir à sa rencontre, le tabernacle, avec tout un ensemble, plusieurs parties, avec tout un ensemble d'ustensiles. Et tout ça va préfigurer donc cette pédagogie qui va se perpétuer. Ensuite, quand le temple de Jérusalem sera construit, qui va remplacer ce tabernacle mobile, cette pédagogie que Dieu va utiliser pendant tout le temps durant, qui ne sera pas toujours compris. Parce que l'objectif de cet acte, c'était de permettre à l'être humain d'avoir une occasion de revenir, de prendre conscience de son état et de revenir dans une relation forte avec Dieu. Depuis le départ jusqu'à la fin, c'est cette volonté et c'est la beauté du sacrifice. Mais si on enlève finalement cet objectif final, le sacrifice devient même le sacrifice de Jésus. Si on ne prend pas conscience que Jésus est mort pour me permettre, moi, d'avoir une vie nouvelle, j'aurais beau dire merci Seigneur pour le sacrifice, mais in fine, à la fin, je ne serai pas dans les grâces de Dieu parce que malheureusement, je n'aurais pas compris où est-ce qu'il veut m'emmener.
0: Je reprends également Apocalypse 5, verset 9 que nous avons évoqué. Jésus est vraiment au centre et il est dit « car tu as été immolé et tu as racheté pour Dieu par ton sang des hommes de toute tribu, de toute langue, de tout peuple et de toute nation. Qu'est-ce que cela révèle sur l'immensité de Dieu, sur son amour, sur le point d'orgue que cela peut représenter dans la Bible? Je le redis, de rattacher Jésus et de le citer, vraiment de le préciser, car tu as été immolé, tu as racheté pour Dieu par ton sang.
1: Il a fait ce que personne d'autre ne pouvait faire. Ce qui était impossible, il l'a fait, pas pour lui, mais déjà pour me sauver et pour la gloire de Dieu. Donc là, il reçoit cette louange parce que ce qu'il a fait, non seulement est incroyable, mais est inimaginable, mais surtout, mais est-ce que je considère l'amour et le poids de ce sacrifice juste pour moi?
0: Mais il l'a fait pour quelle raison? C'est-à-dire que Jésus était en capacité de le faire pour quelle raison?
1: Parce que tout au long des prophéties bibliques, de la Genèse jusqu'à la venue de Jésus sur terre, toutes les prophéties, justement, pointaient sur Jésus, qui révélait que c'était lui l'agneau. Jean-Baptiste l'a dit, Ésaïe 53 rappelait déjà ce qu'il ferait. Et donc, Jésus, en lui, il est non seulement saint, et Marvin tout à l'heure faisait référence à l'agneau, il a donné quelques éléments précis, spécifiques de l'agneau, sans tache, sans défaut, et aussi un agneau. C'est-à-dire pas un agneau, pas un bélier ou une brebis, mais un agneau faible. Mais ce faible-là sera lui qui va rendre la puissance et la force aux autres. Donc Jésus symbolise à la fois tout ça. Celui qui n'a aucune tâche, qui n'est coupable de rien du tout, mais qui va prendre la place de l'autre sans aucune rébellion, parce que lui seul est capable, lui seul est digne, et lui seul a justement ce pouvoir de prendre ma place et surtout de revenir.
0: Par rapport au sacrifice, une fois que Jésus a été crucifié, tu me diras si je me trompe, mais les sacrifices ne se sont pas arrêtés. À quel moment il y a eu la connexion entre le sacrifice de Jésus et le plan qu'il mettait en place pour l'homme?
2: Alors, s'il est vrai, je confirme que le sacrifice ne s'est pas arrêté, puisque même après la mort de Jésus, le peuple juif a continué à faire des sacrifices, puisqu'ils n'ont pas encore connu Jésus comme cet agneau qui ôte le péché du monde. Par contre, tous ceux et toutes celles qui ont accepté Jésus comme l'envoyé de Dieu ont accepté son sacrifice. Et d'ailleurs, l'apôtre Paul, lorsqu'il, dans son rapport avec les églises, avec les croyants, il a eu l'occasion de dire dans Romains 3, donc, ce qu'on va lire au verset 25, c'est lui que Dieu a destiné par son sang, donc par le sacrifice, à être pour ceux qui croiraient victime expiatoire afin de montrer sa justice parce qu'il avait laissé impunis les péchés commis auparavant au temps de sa patience, afin, dis-je, de montrer sa justice dans le temps présent, de manière à être juste tout en justifiant celui qui a la foi en Jésus. Voilà le lien qui est fait par l'apôtre Paul du sacrifice de Jésus, qui est cette occasion pour l'individu d'être justifié par le sang de Jésus. Donc le sacrifice de Jésus avait toute cette valeur pour l'apôtre Paul, pour les apôtres, parce que quand ils ont compris quelle était la valeur de cet acte que Christ avait posé, parce que bien entendu, les premiers disciples, ils étaient dans cette logique que Dieu viendrait instaurer un royaume terrestre. Et quand ils ont pleinement compris, alors le sacrifice a pris de la valeur.
0: Est-ce à dire que par rapport au sacrifice et par rapport aux premiers disciples, la mission de Jésus avait déjà été annoncée par le biais de textes ou de prophéties qu'auraient connu les premiers disciples?
1: Effectivement, si nous prenons le cas dans Luc, le chapitre 24, où il est rapporté l'histoire de disciples sur le chemin d'Emmaüs, où ces personnes marchent et Jésus va les rejoindre, mais ils ne savent pas que c'est Jésus, et ils expriment à Jésus, en fin de compte, toute leur tristesse de la mort de celui-ci. Alors Jésus, qui chemine avec eux, il leur pose des questions. Puis vers la fin, à partir du verset, nous sommes toujours dans le chapitre 24, à partir du verset 26, voilà ce que Jésus dit. Le Christ ne devait-il pas souffrir de la sorte pour entrer dans sa gloire? Et, commençant par Moïse et par tous les prophètes, il leur fit l'interprétation de ce qui, dans toutes les Écritures, le concernait. Donc, en fait, Jésus va leur révéler toutes les prophéties qui, bien avant, convergeaient vers justement ce qui devait se passer. Et ce qui est intéressant, c'est le verset un peu plus loin, au verset 31, « Alors leurs yeux s'ouvrirent et ils le reconnurent. » Mais Jésus va disparaître. Et un peu plus bas, il est dit ceci, « Ils se disent l'un à l'autre, notre cœur ne brûlait-il pas en nous lorsqu'il nous parlait en chemin et nous ouvrait le sens des Écritures ?» Donc ils sont en train de se dire, « Mais ce qu'il nous disait, mais nous le savions déjà, mais maintenant, cela fait sens. Et nous comprenons mieux que tout ce que les prophéties disaient, c'était justement l'accomplissement. »

0: femme vertueuse, femme de valeur. Nous allons découvrir ce matin une femme, Ghislaine Nulla Pourrière. Ghislaine, bienvenue dans ton émission, dans notre émission, et je vais te permettre de saluer les auditeurs.
1: Eh bien, je dis bonjour à tous les auditeurs et puis je remercie l'équipe Femmes Vertueuses, Femmes de Valeur de m'avoir invitée à ce merveilleux programme.
0: D'accord. Ghislaine, nous n'allons pas faillir, j'ai envie de dire, à ce que nous faisons d'habitude. Nous aimons demander donc à nos invités de se présenter et en plus nous leur demandons de se replonger vraiment très loin dans leur passé. Qui étais-tu, petite fille? Comment, où as-tu grandi? Et qu'est-ce que tu as reçu comme valeur qui fait que tu sois la femme que tu es aujourd'hui?
1: Alors, j'ai grandi dans une famille de 9 enfants. Ma mère a quand même perdu 2 garçons très tôt. Donc, nous étions 7. On a grandi... Pour ma part, j'ai grandi à Rivière-Salée, mais mes grandes sœurs, parce que nous étions 6 sœurs, et puis un seul frère qui est resté vivant, elles ont grandi, elles, pour la plupart d'entre elles, en Guadeloupe, puisque mon père a rencontré ma mère en Guadeloupe, puisqu'il travaillait là en tant que chef d'entreprise, entrepreneur en bâtiment. Mais moi, j'ai grandi mes 7 premières années en Martinique, à Rivière-Salée. Voilà, et puis les valeurs que j'ai reçues sont très simples, les valeurs de travail, les